0: Marie-Pierre Lamy, bienvenue au micro de Un Air de Famille.
1: Merci.
0: Merci d'être à nouveau avec nous. Je rappelle que vous avez une formation de psychothérapeute et que vous êtes aussi aumônier de prison. Nous terminons donc notre cycle sur les tempéraments. Vous nous avez expliqué lors des chroniques précédentes qu'il y avait 4 tempéraments, les sanguins, les colériques, les flegmatiques et les mélancoliques. Je crois qu'il y a aussi des possibilités d'association entre ces différents tempéraments. Alors, est-ce que vous pouvez nous expliquer comment ça se passe?
1: Oui, alors il y a des associations qui sont naturelles. Quand vous mettez un sanguin, un colérique, c'est une équipe naturelle parce que ils sont tous les deux extravertis et ouverts.
0: Ça veut dire qu'ils vont se rechercher mutuellement ou...
1: Oui, ils vont vers les autres. Donc, tous les deux se ressemblent à ce niveau-là. Ils sont optimistes tous les deux. Tous les deux parlent facilement. Bon, bien sûr, ils existent, on le sait, parce que ce sont deux personnalités très fortes, ce sont deux leaders. Mais l'un se prend au sérieux, le colérique, et l'autre fait les choses avec beaucoup d'enthousiasme, avec plus de légèreté, donc le sanguin. En fait, c'est une équipe très dynamique. Voilà, donc ça, c'est un couple très intéressant, très dynamique. Vous avez un autre couple naturel aussi, c'est le flegmatique avec le mélancolique. Ils sont tous les deux introvertis et réservés. Donc bien sûr, ils sont beaucoup plus lents que l'équipe des colériques et des sanguins. Ils aiment prendre le temps tous les deux pour se décider. Ils aiment analyser. Ils veulent rester discrets tous les deux. Et avancer lentement, sans trop de vagues pour l'un et pas à pas pour l'autre.
0: D'accord, voilà. Donc ils s'entendent bien.
1: Oh ouais, c'est un bon couple. Hein. Mmh. Ouais, ouais. Après, vous avez d'autres rencontres qui sont possibles.
0: Oui.
1: Alors, vous avez le colérique et le mélancolique.
0: Et alors, ça donne quoi?
1: Alors ça, c'est un bon tandem. Vous savez, c'est le tandem le patron et la secrétaire.
0: D'accord.
1: Voilà. Il y en a un qui a de l'ambition, oui. Le colérique, et l'autre qui a de l'analyse, le mélancolique. Et tous les deux sont de vrais bosseurs. Mm-hmm. Donc, c'est vraiment une bonne équipe. Hein. Alors, ils vont très loin tous les deux. Voilà, donc c'est, je dirais, le patron et la secrétaire.
0: D'accord.
1: Après, vous avez le flegmatique et le sanguin. Beaucoup de joie, deux enfants ensemble, un petit peu.
0: D'accord.
1: C'est un tandem très intéressant aussi, beaucoup d'énergie. Mais tous les deux ont du mal à atteindre les objectifs parce qu'ils sont dans le présent. Ils sont cool un peu quelque part. Ah voilà, l'un vit dans le présent, donc le sanguin, et l'autre est cool. Voilà, doucement, on profite de la vie. Alors c'est une équipe cool.
0: Mais pourtant le sanguin a tendance à avoir un rythme un peu rapide quand même.
1: Oui, mais il est dans le présent. Pour lui, la priorité, c'est quand même la relation. Et le flegmatique, il est aussi là-dedans. Il est dans la relation. Il est dans la paix. Alors voilà, ça leur convient à tous les deux.
0: Et il y a une autre association encore qui est possible entre ces tempéraments?
1: Oui, il y a ceux qui sont un peu, j'ai intitulé ça dur-dur pour eux. Vous avez le colérique et le flegmatique. Difficile à faire des plans avec quelqu'un qui n'aime pas prendre de décisions, comme le flegmatique. Oui. Le colérique prend les décisions. Difficile de rester tranquille avec quelqu'un qui a toujours envie de faire quelque chose. Alors l'un vit avec intensité et l'autre reste détaché. Donc c'est un couple, voilà, avec deux vitesses. Avec deux vitesses.
0: Et qui fonctionne quand même.
1: Avec
0: difficulté.
1: Avec difficulté.

0: L'un est prêt à partir à tout moment, l'autre doit tout planifier. Pour une bêtise, l'un rigole, éclat de rire, l'autre sent la honte l'envahir, le gêne. Vous voyez, donc c'est vraiment deux tempéraments.
1: Deux opposés.
0: Ah oui, deux opposés.
1: Et là, c'est assez compliqué quand même à gérer au quotidien.
0: Oui, c'est épuisant. C'est épuisant.
1: Pour l'un et l'autre.
0: Ah oui, pour l'un et l'autre. Donc vous avez compris, les contraires s'attirent ou qui se ressemblent s'assemblent. C'est toujours vrai, mais quelle aventure pour certains.
1: Hein. Bon. Pour le mot de la fin, Marie-Pierre, qu'est-ce que vous souhaitez nous laisser ?
0: Ne pas oublier que l'amour n'est pas absence de conflit, mais comment, dans nos conflits, je lui montre que je l'aime.
1: Merci beaucoup. On se retrouvera pour une prochaine chronique. À bientôt. Au revoir.
0: Au revoir.
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2: Alors Romina Battista Slavitescu, on voulait t'entendre sur ce défi peut-être de nous faire ralentir.
3: Et oui, en fait, tout a commencé avec une lecture de la Bible. On a lu tout à l'heure Proverbes. Apparemment, on trouve beaucoup de choses très sages dans ce livre. Alors, je vous invite à le lire. Et je vais vous lire justement une prière dans le chapitre 30, les versets 7 à 9. Voilà ce qui ça dit. « Mon Dieu, je te demande deux faveurs. Accorde-les-moi jusqu'à la fin de ma vie. Éloigne-moi les illusions et les mensonges et ne me laisse pas devenir trop pauvre ou trop riche. Donne-moi juste ce dont j'ai besoin pour vivre. Si je possède trop, je risque de trahir en disant « À quoi le Seigneur sert-il ? » Et si j'ai trop peu, je risque de voler et de déshonorer ainsi mon Dieu. » Alors, première chose, c'est que j'ai trouvé bizarre. Je suis peut-être la seule, je ne sais pas, vous n'avez pas trouvé
2: bizarre de ne pas vouloir être trop pauvre ni trop riche.
3: Oui, souvent
2: les gens demandent ça. Hein.
3: Est-ce qu'on prie comme ça? Est-ce que vous priez?
2: Enfin, je demande autre chose en général à Dieu.
3: En tout cas, moi j'ai trouvé bizarre ça.
4: Oui, il cherche un équilibre.
3: Il cherche un équilibre, ouais. C'est ça.
2: Mais c'est sage hein, quand même, c'est presque étonnant.
4: C'est bien posé.
3: Mais en fait, ce que j'ai trouvé bizarre, c'est que personnellement, dans ma vie spirituelle, je suis plutôt dans l'acceptation de ce que je reçois. Voilà, si Dieu a envie de me donner quelque chose, ben je le reçois, je suis reconnaissante et je fais de mon mieux avec ce qu'il me donne. Mais donc, j'ai trouvé d'abord bizarre, parce qu'en plus, si on a de l'argent, si on est trop riche, eh ben en fait, simplement, on peut faire
2: tu
3: bon usage.
2: Voilà.
3: Parce que je pense que d'autres seraient très reconnaissants et très contents qu'on partage ça avec les autres. Donc, quand j'ai lu ces versets, j'ai trouvé ça un peu bizarre.
4: Dans ce sens, ça va. Par contre, si on est trop pauvre, on n'a pas envie.
3: Non, je comprends qu'on prie parce qu'on n'a pas envie d'être dans le besoin. Ce n'est pas qu'on a envie, c'est que ce n'est pas bon d'être
2: dans
3: le besoin.
2: Ce n'est pas
3: agréable. Mais après, j'ai pris un peu de recul. Je me suis dit, c'est dans le livre des Proverbes. N'est-ce pas? Un proverbe, c'est un mot de sagesse populaire. Le but, c'est de transmettre un enseignement. Donc oui, à la base, c'est une prière, mais avant tout, c'est une parole de sagesse. Et donc, si je le prends comme parole de sagesse, je me dis, ok, qu'est-ce que ce texte peut m'apprendre aujourd'hui pour moi, ici, là où j'habite, et pour cette époque, là où je vis? Donc, ici, maintenant. Donc voilà, je me suis dit, allez. Qu'est-ce que ça veut dire de ne pas vouloir être ni trop pauvre, ni trop riche, mais d'avoir juste ce dont nous avons besoin pour vivre? En gros, l'auteur prie, comme tu avais dit, pour avoir un équilibre, ni trop, ni pas assez, juste ce qu'il faut. Pas d'excès, mais pas le besoin, pas être dans le besoin non plus. Finalement, une simplicité dans la vie, un équilibre. Je me suis lancée dans une paraphrase de cette prière en me disant je vais me l'approprier et je vais me faire une prière qui pourrait ressembler à quelque chose que celle que le sage a faite, mais qui pourrait me correspondre un peu plus. Et voilà ce qui m'est venu. Mon Dieu, aide-moi à vivre une vie plus centré sur ce qui est vraiment essentiel, sur ce qui compte vraiment. Et aide-moi à me débarrasser de ce qui est superflu. Je trouve que ça me parle un peu plus, personnellement, parce que, oui, je ne veux pas être dans le besoin. Et ça, c'est normal. La question, c'est de savoir c'est quoi mes vrais besoins ? Parce que voilà, ça peut être ça, un petit peu, et ça peut être très grand.
2: On peut se créer des besoins.
3: Exactement, on peut se créer des besoins. Donc, quels sont mes véritables besoins? Étant donné qu'on vit dans une société où avoir plus, c'est un synonyme de succès, de bonheur, d'accomplissement personnel Peut-être que c'était déjà l'époque du sage, parce que s'il prie comme ça, c'est que peut-être que ce défi était déjà présent à cette époque-là. Et c'est vrai, je ne sais plus qui parlait dans la rue, hein. Un exemple de quelqu'un qui disait justement, il y a trop de choses, trop d'informations.
5: Trop de tentations dans la ville.
3: Voilà, trop de produits, trop plein de choses. Je ne sais pas si ça vous est déjà arrivé, mais de voir une publicité, et puis de vous dire, oh, j'ai besoin de
4: il
3: ça.
4: Il me faut, ouais,
3: il
4: tout
3: me
4: de
3: faut
4: suite.
3: Ça.
4: Et tout en fait, de suite, en plus.
3: On n'avait jamais pensé à ça avant. Ouais, est-ce que j'ai vraiment besoin ? On se crée des besoins qui n'existent pas. On cherche le dernier gadget. On cherche à améliorer notre statut social. Et malheureusement, parfois par la possession, le besoin d'avoir. Et donc, le sage écrit cette parole comme une alerte. C'est une prière alerte. Voilà, des risques, du danger de tomber finalement dans le trop, dans le superflu. Le danger est celui, enfin, peut être celui de tomber dans l'illusion du contrôle. D'ailleurs, il parle de l'illusion. Ne me laisse pas tomber dans l'illusion. De se perdre dans l'orgueil, de se dire « je n'ai besoin de personne, je n'ai pas besoin de Dieu ». Ou peut-être de rester carrément coincé dans ce tourbillon insatiable qui est cette course vers le toujours plus, plus, plus. Et là, je souligne le insatiable parce que ça ne se termine jamais en vrai. Tu peux toujours avoir plus, plus, plus et chercher plus, plus, plus. Donc, c'est fatigant. C'est une quête incessante. Et cette accumulation, parfois, peut donner un semblant de bonheur. Mais finalement, plonger les gens dans le stress, dans le vide, parce que voilà, en accumulant, on finit peut-être par se perdre dans ce qui est superflu, oublier ce qui est vraiment essentiel, et puis finalement se perdre vraiment parce que c'est l'essentiel qui donne sens à notre vie. Si on se perd dans le superflu, eh ben on se perd nous-mêmes et on perd le sens de notre vie. Alors, il y a un travail à faire d'identification, de tri. Qu'est-ce qui est essentiel? Qu'est-ce qui ne l'est pas? De quoi j'ai besoin de me débarrasser et de faire de la place pour ce qui est important dans notre vie?
5: Bon, bah alors là, tu es en train de parler quand même d'une forme de dépouillement. Est-ce que ça veut dire, Romina, qu'on doit se priver des choses pour finalement réussir à être heureux?
3: Alors, oui, il y a une sorte de dépouillement où on se dit, oui, pour être heureux, peut-être que j'ai besoin de me débarrasser de certaines choses. Par contre, je ne pense pas qu'on doit se débarrasser de ce qui nous rend heureux, justement. Et c'est Mathieu Ricard, qui est un moine bouddhiste français, qui donne une très belle métaphore qui m'a beaucoup aidée. Alors, je vous lis et je vous invite même peut-être à fermer un tout petit peu les yeux, histoire de vous imprégner un peu de cette image. Alors, imaginez que vous marchiez en montagne et que votre sac à dos vous paraisse trop lourd. Pendant une pause, vous l'ouvrez et vous voyez que, sous vos provisions de route, un plaisantant a mis des cailloux. Au moment où vous jetez des cailloux, vous ne vous privez de rien. Vous vous rendez simplement la vie plus facile. Le vrai renoncement, c'est ça. Il suffit de distinguer ce qui est dans l'existence, source de satisfaction profonde, et ce qui n'est source de problème. Et donc, renoncer ne veut pas dire se priver de ce qui procure joie et bonheur, ce serait absurde, mais en finir avec ce qui crée sans cesse d'innombrables tourments. Je ne sais pas si ça vous parle.
5: Ça semble plus facile dans l'histoire qu'en vrai, d'identifier ces cailloux, mais...
3: Je comprends.
5: Finalement, est-ce qu'on distingue clairement ce qui va être source de problèmes dans notre vie pour s'en débarrasser? Voilà, ça reste compliqué quand même. Hein.
3: Ça demande de l'introspection. Le sage a fait une prière. Peut-être un temps de prière, un temps de pause pour ouvrir son bagage, observer ce qu'il y a dedans, ce qui s'est glissé au fil du temps. Et de se demander justement qu'est-ce qui est vraiment important. Qu'est-ce que je veux chérir profondément? Et finalement, qu'est-ce qu'alourdit ma vie? Alors j'ai fait ce travail. Je reste dans cette image, j'ouvre mon sac et j'ai sorti de mon sac une jolie photo. de ma fille, de mon mari. Et j'ai dit ça, je garde dans mon sac.
2: Ah, c'est bien, c'est une bonne nouvelle.
3: Mais attendez, pourvu.
6: Je suis contente.
3: Pourvu que c'est soulagé. Pas seulement une photo. Pourvu que je passe des temps de qualité avec eux. Et puis j'ai continué à fouiller dans mon sac. J'ai sorti un livre de prière. Je me suis dit, oui, Dieu est essentiel dans ma vie. J'ai continué à fouiller et hop, hop, hop, hop, hop, j'ai trouvé un caillou. Ah. Et vous savez ce que c'était?
2: Vas-y, balance, c'était quoi?
3: Ah, mais je vais vous dire, c'est tous ces cartons Amazon vides qui se sont accumulés chez moi. Je ne rigole pas. À un moment donné...
2: Ça envahit ton espace mental, en fait.
3: Complètement. Je me suis dit, mais attendez, tout ça, j'ai acheté tout ça. Juste un clic, vous savez, Amazon, c'est clic, hop, le soir, ça arrive chez toi. Et je me suis dit, mince, est-ce que j'ai besoin vraiment de tout ça? En plus, c'est pas écolo. Non, en vrai, je n'ai pas besoin. Et j'ai envie de sortir ce caillou de ma vie, franchement, j'ai envie de le sortir. J'ai plus envie de faire ces clics faciles, d'être dans, ah bah j'ai besoin de ça, ah j'ai besoin de ça, mais en fait, non, j'ai pas besoin du tout de ces choses-là. Et voilà, je me suis débarrassée. Mais j'ai continué à chercher, vous savez, et je suis tombée sur un autre caillou. Ce trop-plein de pensées, de désirs, de contrôle.
2: Oui, je connais, ah oui. Je me reconnais.
3: Parce que le superflu n'est pas seulement matériel. Il peut y avoir un superflu d'activité, il peut y avoir un superflu de pensées, de rumination, de désirs de possession, de perfectionnisme, d'activisme constant. Et donc, quand j'enlève les cailloux finalement, je finis par vivre une forme de libération. Celle de relâcher la pression de devoir accumuler, la pression sociale, la tentation de se comparer constamment aux autres et de résister aussi à cette fausse idée que le bonheur, c'est d'avoir. Alors, c'est une libération, c'est une bénédiction aussi pour l'âme que de rééquilibrer ses efforts, donner plus de profondeur à son être. Et voilà, peut-être que le début de la simplicité va commencer justement avec un acte de générosité ou peut-être avec un moment de gratitude, mais aussi avec cette prière. Et le sage était sage quand il prie comme ça, quand il confie à Dieu ce désir de plus d'équilibre dans sa vie, quand il demande à Dieu, voilà, toi tu connais les profondeurs de mon être, alors voilà, aide-moi à vivre une vie plus authentique, plus centrée sur ce qui est essentiel, et puis trouver finalement en lui le repos et la plénitude.
2: Bon, dans plénitude, t'as plein quand même. Donc, ça pourrait amener à confusion, se dire, bah, il faut plus, il faut plein d'amis, plein d'argent, plein de trucs pour avoir la plénitude.
3: Mais oui, c'est un mot assez paradoxal. La plénitude, oui, il y a ce mot plein qui est dedans, et c'est vrai que c'est un état. Je suis allée chercher sur Internet, hein, sur le dictionnaire surtout. La plénitude, c'est se sentir complet, c'est un état. C'est-à-dire que c'est pas un trop-plein de choses, c'est un état complet, mais pas de saturation. Se sentir complet, ça veut dire se sentir épanoui, c'est-à-dire qu'on doit mettre ce qui est essentiel pour se sentir épanoui. Parce que quand on est trop plein, quand on est saturé, en fait, on
6: ça
3: ne
6: déborde.
3: Peut pas. Exactement. On n'est pas dans la bon plénitude, sens. On ne trouve pas cette force intérieure. Donc, la plénitude viendrait d'une vie complète, dans le sens d'une vie alignée sur ce qui est vraiment essentiel.
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1: Bienvenue à notre post-it. Aujourd'hui, je vais te parler de la tristesse du libre arbitre. Alors, si tu ne sais pas qu'est-ce que c'est, ou tout simplement tu ne sais pas qu'est-ce que c'est le libre arbitre, il faut vraiment écouter ce post-it jusqu'à la fin. Je te propose de lire un texte, une histoire de Jésus qui se trouve dans l'évangile selon Marc, au chapitre 8, et le verset 11 jusqu'à 12. Il nous dit comme ça le texte. Les pharisiens survinrent, commencèrent à débattre avec lui pour le mettre à l'épreuve, et lui demandèrent un signe venant du ciel. Il soupira profondément et en son esprit et dit « Pourquoi cette génération demande-t-elle un signe ? Amen, je vous le dis, il ne sera pas donné de signe à cette génération. » Donc Jésus commençait à vivre son ministère en Palestine. Il commençait à guérir des personnes, à faire des miracles, mais aussi à prêcher. Et cela attirait l'attention des pharisiens, cette secte religieuse qui s'intéressait beaucoup à la loi. Et quand ils s'approchent de Jésus, ils vont lui demander un signe. En fait, ils vont lui poser la question un peu comme ça, « Mais qui es-tu pour faire ces choses, hein? D'où vient ton autorité? Tu te prends pour qui pour faire toutes ces choses-là ?» Et certainement qu'ils attendraient que Jésus puisse faire preuve de son autorité, de son identité. Si quelqu'un vient auprès de nous et nous commence à faire des questions, mais qui es-tu pour faire ce métier? Qui es-tu pour dire ces choses-là? Notre tendance naturelle, c'est de répondre et dire oui, mais moi je suis un tel, et moi j'ai fait ces études, et moi je sais faire ceci, je sais faire cela. Mais Jésus, il va avoir une autre position au milieu de tout ça. Le texte dit qu'il soupira profondément. Pas un soupir de quelqu'un qui est énervé. Pas un soupir non plus de quelqu'un qui en a ras-le-bol des personnes comme ça. Mais j'imagine le soupir de quelqu'un qui a une tristesse, qui a la tristesse du libre-arbitre. Pas parce que Jésus est contre le libre-arbitre, non, non. Il aime qu'on puisse prendre nos choix, nos décisions, qu'on soit libre de prendre la décision qu'on veut. Mais une tristesse de quelqu'un qui, quand il donne la liberté à ses enfants, il sait qu'ils peuvent décider de faire des choses qui les font du mal, des choses qui les éloignent de lui. Avec ces pharisiens, ils voient véritablement que cette demande de signe, c'est en fait une façon de dire non à lui, mais un peu déguisée. Ils avaient vu qu'il avait fait des grands miracles, il vient de faire la multiplication des pains et des poissons, mais c'est pas suffisant, il demande encore des choses. C'est triste quand on utilise notre liberté pour choisir de dire non au Seigneur, ou pour choisir de prendre des chemins qui nous font du mal. Mais quel est le chemin et quelle est la décision que toi tu peux prendre aujourd'hui? Est-ce que tu vas vraiment ouvrir la porte de ton cœur à Jésus? Expérimenter des nouvelles choses? Écouter ce qu'il t'a à te dire? Ou est-ce que tu vas décider avec ton libre arbitre de le dire non? C'est une question que moi je me pose aussi pour moi, mais que je veux te laisser à toi aujourd'hui.
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0: 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Il est 4h. 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
2: Que notre Père au ciel n'est pas un sadique. Dieu continuera à nous tenir la main et il y a une certitude de foi qui fait que rien ne sera insupportable au point de nous écraser complètement. Cette épreuve n'est pas quelque chose de mortifère au point de ne plus avoir nous la possibilité de nous relever. Donc dermatomyosite, en l'occurrence pour moi, elle est vraiment un poids plume par rapport à cet amour de Dieu. Je ne dirais pas que c'est rien, mais c'est pas grand chose.
1: On parle de Dieu dans la souffrance aujourd'hui dans C'est vous l'histoire. Samuel Pruvot a 46 ans, il nous ouvre son journal de bord, celui d'un homme atteint dans sa santé. Rédacteur en chef du magazine Famille Chrétienne, Samuel Pruvot raconte avec distance et sérénité l'épreuve qu'il endure, une maladie douloureuse chronique. L'occasion de redécouvrir des priorités oubliées et l'amour de Dieu proche dans la souffrance. Samuel Pruvot est interrogé par notre journaliste François Sergi.
3: Samuel Pruvot, bonjour.
2: Bonjour.
3: Tout a commencé un jour de Noël 2012, c'est ça? Du jour au lendemain, écrivez-vous?
2: Oui, c'est arrivé dans une ville qui, pour les auditeurs, a beaucoup de sens, c'est Jérusalem. Et j'avais les mains toutes rouges, et je me disais, j'ai dû attraper froid. Et puis, je croyais naïvement que c'était des sorte d'engelure, et puis qu'avec de la crème, comme quand on va au ski, ça passerait. Et puis j'ai passé des tonnes d'examens pour découvrir qu'il s'agissait d'une maladie auto-immune qui attaque en particulier la peau, mais aussi les muscles.
3: Ce journal est écrit avec de la distance et du recul. Vous avez fait appel à la mythologie grecque, à Ulysse.
2: Oui, alors ça peut paraître un peu bizarre de mélanger Jésus-Christ, Ulysse, Homère, Saint-Paul. Alors dans mon esprit, c'est pas du tout un mélange, mais je cherchais une forme d'écriture qui, comme disent les Grecs, soit une catharsis. C'est-à-dire qu'on écrit et dans cette écriture, on trouve un remède. Cette maladie, c'est quelqu'un, c'est dermatomyosite, donc c'est une déesse maléfique. Et moi, je suis Ulysse. Pourquoi Ulysse? C'est celui qui est embarqué dans un voyage très long à son corps défendant. Et souvenons-nous, comme Ulysse a eu de la peine à revenir chez lui. Et j'ose espérer qu'au travers de cette maladie, qui est une mauvaise chose, une chose abominable, que Dieu, bien sûr, ne veut pas. Et malgré tout, il peut y avoir des fruits, sinon doux, au moins comestibles, par la grâce de Dieu.
3: Alors au fil des pages, on vous voit avec des hauts et des bas, et en fait vous tenez, et même en introduction vous parlez de guérison. En fait cette maladie, elle est fondatrice, vous dites, dans votre existence.
2: Oui, parce que j'ai été doté d'une santé, peut-être pas de fer, mais d'une très bonne santé, et d'un seul coup, cette maladie, elle m'a frappé de manière très intense, et donc une fois que c'est déréglé, la médecine ne peut pas faire grand-chose sinon d'essayer d'amoindrir les effets des dysfonctionnements. Je pense que Dieu est capable de relever les morts, de ressusciter les morts. Donc pour lui, dermatomyosite, j'allais dire, c'est pas grand-chose. Alors on pourrait tenter de dire, ça marche mal ou ça marche pas, puisque pourquoi est-ce que je n'ai pas obtenu, puisque là ça fait 3 ans que je souffre de cette maladie, alors est-ce que Dieu est en retard, ou est-ce que Dieu est incapable, ou est-ce qu'il est impuissant? Je me suis mis à remarquer quelque chose qui pour moi est très important dans les évangiles, c'est truffé de guérisons. Mais on a tendance à imaginer que les guérisons sont tout le temps automatiques. Je suis dans ce cas d'une guérison non pas différée, mais qui prend un certain temps, de même que...
3: C'est un processus, oui.
2: C'est exactement, c'est un processus. Même s'il n'y avait pas de guérison totale à la clé, c'est pas grave. Enfin, j'ai le droit de le dire, puisque c'est moi qui suis malade. La vraie guérison et le miracle, c'est de continuer dans des situations parfois un petit peu compliquées, d'être intimement persuadé que Dieu est bon et nous tient la main. Ça, c'est une guérison encore plus puissante que d'éradiquer dermatomyosite, parce que c'est le travail de la grâce.
3: Tout est déjà gagné pour moi, écrivez-vous.
2: Oui. Hein, dans cet ouvrage, forcément, on parle de la croix. Eh bien, la croix, c'est quand même ce miracle et cette guérison surabondante qui fait que d'un mal objectif et d'un mal souvent terrible, alors la croix, c'est le mal presque absolu, Dieu arrive à en tirer un bien. Il n'appelle jamais le mal bien, mais même d'un mal et d'une chose extrêmement tordue et abîmée, il est capable d'en faire sortir un bien.
3: La croix est le lieu de rencontre entre Dieu et l'homme, c'est ça.
2: Même si c'est une rencontre très rude, hein, c'est une école qui est très rude. Cette croix, de toute façon, aucun auditeur ne pourra en faire l'économie. Elle aura une croix qui sera adaptée en fait à sa taille. C'est pas du prêt-à-porter, la croix du Seigneur, c'est vraiment du sur-mesure. C'est le chemin par lequel je dois passer. C'est un chemin que j'aimerais pas emprunter. C'est un chemin.
3: Non, parce que vous le dites au cours du journal, ça n'a pas été aussi évident. Voilà. Hein, et vous posez la question. Pourquoi le Dieu de miséricorde est-il si dur? Donc vous êtes révolté quand même. Hein,
2: je me suis révolté et je continue à me révolter de temps en temps. Mais ce qui me console, c'est que le Seigneur lui-même, dans son humanité, il n'a pas juste peur, il a des sueurs de sang. Donc ça veut dire que c'est une angoisse extrême. Finalement, rien n'est plus précieux que la volonté du Père. Bien sûr que notre Père au ciel n'est pas un sadique. Dieu continuera à nous tenir la main et il y a une certitude de foi qui fait que rien ne sera insupportable au point de nous écraser complètement. Cette épreuve n'est pas quelque chose de mortifère au point de ne plus avoir, nous, la possibilité de nous relever.
3: Et cette épreuve et cette maladie vous a appris aussi à remettre en question un certain nombre de priorités pour votre vie.
2: Ah oui,
3: vous écrivez
2: beaucoup.
3: Quelque part. Il ne suffit pas de vivre, encore moins de profiter de cette vie, mais de bien la vivre.
2: Oui, moi en fait, mon métier c'est journaliste ma rubrique c'est l'actualité. Et il y a une certaine ivresse à suivre ces événements, chaque événement chasse l'autre. Mais les choses les plus importantes, par exemple un nuage qui passe au-dessus de votre tête, plus encore le sourire de votre enfant, tel ou tel geste délicat de votre femme, non pas que vous les méprisez, mais vous avez tendance à courir dans ce monde. Et donc cette maladie, pour prendre une image de La Fontaine, je suis passé en fait du lièvre, qui à mon avis est mon tempérament naturel, à la tortue. Je ne condamne pas la vitesse, mais je dis que la lenteur a aussi de très grandes vertus. Vis-à-vis de ma femme ou de mes enfants, c'est un peu comme un GPS qui regarde un paysage de très haut. Mais je ne descendais en piqué qu'en cas d'extrême urgence, s'il y a un incendie, un accident. Et là, j'avoue que comme le Seigneur m'a remis dans la poussière et sur le sol, je vois maintenant tous les détails, quoi. Les devoirs des enfants, j'ai 5 enfants, les devoirs des enfants qui vont pas, celui qui a des bobos, l'autre qui est content. Et pour moi, c'est une grande joie, une grande redécouverte.
3: La place de la prière, alors pour des non-croyants, c'est peut-être difficile à comprendre, à saisir. Pourquoi cette importance de la prière, alors, ça apparaît dans votre journal?
2: Ça apparaît en filigrane. Si jamais entre vous et le bon Dieu, il y a une relation forte, et si cette relation, c'est une relation d'amitié et d'amour, je reprends cette image d'un Dieu qui nous tient la main, comme un petit enfant. D'ailleurs, dans la Bible, les psaumes, ça va même encore plus loin. C'est comme le petit enfant, tout petit enfant, qui est contre l'épaule ou le sein de sa maman. Et la maladie m'a souvent incité à m'abandonner, justement, dans les bras de cette providence de Dieu. Finalement, comme il nous arrive quelque chose d'embêtant et de relativement grave, nous ne pourrons pas nous en tirer par notre propre force. Et donc, si Dieu est bon, il va nous non seulement nous supporter, mais nous porter. Et la prière n'est rien d'autre que cette conversation avec Dieu pour lui redire ce qu'il sait déjà, nos épreuves, nos souffrances, et aussi lui redire nos demandes, et puis aussi commencer à l'écouter au plus profond de soi-même, parce que sans doute qu'il veut nous faire apprendre des choses tout le temps, et en particulier à l'occasion des épreuves.

0: vient d'écouter Finding Favor et son Refuge. Un refuge, savoir que Dieu ne souhaite pas nous voir souffrir mais qu'il endure la maladie à nos côtés. Il est notre refuge en quelque sorte. Et bien c'est ce qui permet à notre invité de tenir la distance. Samuel Pruvot.
1: C'est en ce sens-là que votre combat est aussi spirituel et peut-être d'abord, au point de vue de la médecine, elle a fait ce qu'elle a pu, il y a des limites.
2: Oui, c'est très beau d'ailleurs de voir l'humilité de ces grands professeurs parce que j'ai la chance d'être, comme c'est une maladie rare, mes interlocuteurs sont des gens qui sont hyper spécialisés, je ne sais pas, il doit en avoir en France une douzaine qui sont capables de travailler sur ces maladies. Leur humilité, c'est de dire effectivement, il y a des limites dans ce que nous savons. D'ailleurs, quand je leur pose des questions, très souvent ils me disent, nous ne savons pas. Au lieu de m'angoisser, la plupart du temps, parce que des fois je m'angoisse, mais je me dis, ça c'est un truc qui est dans le registre du bon Dieu. Parce que justement, l'homme et la médecine font ce qu'ils peuvent, mais ils éprouvent très vite des limites. Donc, je suis vraiment dans une zone au-delà des frontières habituelles, où là c'est le domaine du bon Dieu. Et donc, si c'est son domaine, normalement, ça finira bien.
1: Un dernier mot sur la notion de maladie auto-immune, qui est un peu comme une parabole. Le corps qui se retourne contre lui-même, vous avez aussi des réflexions à ce sujet. C'est peut-être un peu culpabilisant d'ailleurs, on se dit, mais pourquoi est-ce qu'on se retourne contre soi-même? Qu'est-ce que ça veut dire?
2: En fait, c'est vrai qu'on pourrait se rendre coupable soi-même en disant, il y a quelque chose en moi dont je suis responsable et qui engendre ma destruction. Sauf que le propre d'une maladie auto-immune, comme vous savez, ce n'est pas du tout de l'ordre de la volonté. Mais je constate en moi qu'il y a des choses qui se sont cassées. Une chose entraînant l'autre, tout est complètement en vrac, quoi. Oui. Et c'est vraiment l'image du péché et du péché originel. Il y a vraiment eu un moment initial où quelqu'un qui n'est pas nous a détraqué cette chose si précieuse.
1: Vous parlez de C.S. Lewis et la tactique du diable.
2: C'est un peu ça aussi, voilà. C'est quelqu'un qui n'est pas nous, qui nous a détraqué. Et maintenant que nous sommes détraqués, c'est pas le bon Dieu qui nous a détraqué, c'est quelqu'un d'autre. Et tout l'enjeu est de ne pas rajouter du mal au mal et du dysfonctionnement au dysfonctionnement. Ce que je dis à tous mes frères malades, c'est plus ils hurleront seuls, sans être conscient que quelqu'un les entend, ce sera vraiment mortifère. L'amour de Dieu, c'est de comprendre que nous sommes avec lui, que c'est un ami, il a donné sa vie pour nous. Donc dermatomyosite, en l'occurrence pour moi, elle est vraiment un poids plume par rapport à cet amour de Dieu. Je ne dirais pas que c'est rien, mais ce n'est pas grand-chose.
1: Samuel Pruvot, merci beaucoup.
2: Merci.
0: Je deviens rouge comme une tomate sous l'effet des inflammations et mes articulations rouillent comme une vieille carcasse, écrit Samuel Pruvot dans son journal de bord, publié par les éditions Salvator sous le titre « Peau rouge ». Mais le peau rouge, justement, c'est bien que si son être extérieur se détériore, son être intérieur, lui, se renouvelle de jour en jour. On vous souhaite à vous aussi, bien sûr, la même chose. C'est sur cette note joyeuse que nous nous quittons. Vous savez que vous pouvez nous retrouver à tout moment sur parole.fm ou sur les réseaux sociaux où nous sommes présents. Nous, on se dit à tout bientôt pour un prochain C'est vous l'Histoire, une émission signée Radio Réveil. À plus.

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2: Bienvenue à l'écoute de notre émission Petit sujet psychologique. Nous sommes en compagnie d'Éléonore Tarlet. Bonjour.
3: Bonjour.
2: Vous êtes psychologue et psychothérapeute. Aujourd'hui, vous allez nous parler des TOC. Alors, les TOC, c'est les troubles obsessionnels du comportement ou compulsif. Et alors, de quoi est-ce qu'il s'agit exactement, Éléonore Tarlet, quand on parle de TOC?
3: Alors, les TOC, ça fait partie des symptômes qui sont... des symptômes qui sont listés dans le DSM-5. Donc, c'est la classification internationale des maladies mentales. Hein, oui. C'est juste pour repositionner un petit peu le cadre. Et ça appartient aux troubles anxieux. Voilà. Donc, le TOC, ça veut dire trouble obsessionnel compulsif. Et en gros, c'est... Vous connaissez certainement des gens qui ont ça. Hein, c'est des gens qui ont des manies ou des rituels de vérification, de comptage, de lavage de mains... donc on vérifie les clanches des portes, que tout est bien fermé, on vérifie que le gaz est bien fermé.
2: Mais alors on vérifie pas une fois, mais 10 fois, 50 fois, c'est ça?
3: C'est ça, c'est obsessionnel. Une fois ne suffit pas pour rassurer, c'est 2 fois, 3 fois, 10 fois, et en fonction, c'est-à-dire que plus on va ritualiser, plus on va vérifier, et plus ça va prendre de place, et ça devient à terme très handicapant. Hein. On voit des personnes qui vont vérifier par exemple leur boîte aux lettres, ça peut durer 3 heures d'affilée. Hein.
2: Et ça vient d'où quand on a ce genre de troubles?
3: Alors, à l'origine, donc il y a plusieurs hypothèses, hein, notamment neurophysiologiques, avec des manques de sérotonine et une hyperactivation du préfrontal. Hein.
2: Donc, il peut y avoir une raison biologique à cet aspect-là?
3: Alors, on ne sait jamais, de la poule et l'œuf, hein, si le manque de sérotonine, c'est la conséquence justement du TOC, ou si c'est à l'origine. Hein. Donc, moi, je me méfie un petit peu de ça aussi. Ensuite, au niveau clinique, moi, ce que j'observe, hein, je vous parle de mon expérience, c'est que ce sont des personnes qui développent des TOC, ce sont des personnes qui avaient la volonté de bien faire, et qui souvent, dans leur enfance, n'ont pas été suffisamment rassurées, suffisamment étayées, ou n'ont pas eu l'entourage qui leur ont permis d'accueillir leurs émotions, notamment de peur ou d'insécurité.
2: Donc les TOC sont liés à des peurs?
3: Sont liés à des peurs.
2: Toujours.
3: Toujours le scénario catastrophe. C'est-à-dire, d'accord, si je vérifie ma porte de maison, c'est parce que je vais être cambriolée. Si je vérifie le gaz, c'est parce que la maison risque de prendre feu. Si je me lave les mains, c'est peut-être parce que j'ai peur de contaminer quelqu'un.
2: Ou d'être, dis, contaminé, non?
3: Ou d'être contaminé. Alors, il y a plusieurs pensées obsessionnelles. Hein. Ça dépend de notre histoire, de comment ça s'est ancré dans le cerveau.
2: Donc, à chaque TOC correspond une pensée particulière?
3: Voilà, en fait, on avait déjà un petit peu parlé de ça. Hein. Il y a la case comportement, donc ça c'est les rituels, c'est quand je vais vérifier, et il y a la case pensée. Les comportements sont la conséquence de mes pensées. Si je ritualise, si je vérifie, c'est parce que j'ai une pensée qui allume ma réaction d'alarme. Et la pensée dans les TOC, c'est du « et si ». Donc il y a une partie qui doute. Et si jamais j'avais pas fermé le gaz? Et ça a du mal à s'éteindre. Alors, le mécanisme, on va dire, c'est le même que, par exemple, si je prends un verre d'alcool pour calmer mon angoisse. Oui. Donc là, ça ne va pas être le verre d'alcool, ça va être le rituel comportemental. Mais on va être dans le même cercle vicieux. C'est-à-dire qu'en fait, plus je ritualise, plus je vais avoir besoin de ritualiser pour calmer le même niveau d'angoisse, et moins ce sera efficace. Et c'est comme ça que ça va prendre de plus en plus de place et que ça risque de devenir handicapant.
2: Oui, ça peut devenir complètement handicapant et pourrir la vie de la personne.
3: Ah oui, complètement. Hein. Et ce qui est vraiment compliqué, c'est que souvent, enfin, là c'est en train de changer, mais les gens hésitaient à aller consulter parce qu'on a honte de ça. Parce qu'en fait, on se rend bien compte que c'est disproportionné. Juste pour finir sur ce que j'observe, hein, souvent les personnes dans leur entourage ont été un petit peu laissés tout seuls dans leur gestion émotionnelle, c'est-à-dire que quand ils ont été dans des situations, petits garçons, petites filles, où ils ont eu peur, où ils auraient eu besoin d'être rassurés ou d'être compris ou d'être accueillis, ils ont été tout seuls. Donc c'est comme s'ils avaient installé en interne un système de réassurance. Donc je vérifie, on voit d'ailleurs souvent des pré-ados qui démarrent des TOC, hein. Si je passe sous cette porte 10 fois, ma grand-mère ne va pas mourir. Alors je vous dis ça paraît absurde, mais en fait dans la tête de l'enfant ça peut être conditionné comme ça parce que le jour où sa grand-mère est morte, on lui a appris juste après qu'elle soit passée sous cette porte, ou l'inverse. Donc il va y avoir des choses qui nous de l'extérieur nous paraissent absurdes, mais qui font sens pour le cerveau.
2: Et alors, on peut se sortir de ce genre de choses, Éléonore Tarlet? On peut vraiment aider quelqu'un qui est envahi par ces troubles-là?
3: Oui, tout à fait. Hein. Alors,

0: ça, du coup, c'est embêtant parce que ça, ça se conditionne dans le cerveau. Et nous, il va falloir en fait qu'on agisse sur les routines comportementales pour modifier la routine automatisée qui s'est créée au niveau des connexions neuronales.
1: Donc les personnes qui sont atteintes de TOC, il ne faut pas qu'elles hésitent à consulter.
0: Il y a des traitements comportementaux, on peut aussi agir sur l'origine du trauma, et il y a aussi des traitements chimiques, notamment au niveau de la sérotonine, puisqu'on voit que ce sont des cerveaux qui manquent de sérotonine.
1: Aussi.
0: Voilà.
1: Éléonore Tarlet, merci beaucoup pour être venue à ce micro nous parler de ce trouble. Je rappelle que vous avez un site internet, eleonortarlet.fr. Vous avez aussi une chaîne YouTube, Éléonore Tarlet, et puis un Facebook qui s'intitule Psychoactive.
0: Tout à fait.
1: Voilà, c'était petit sujet psychologique. Merci beaucoup de votre venue à ce micro. À bientôt.
0: À bientôt, avec plaisir.
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0: Frédéric de Nimal, bonjour.
1: Bonjour.
0: Nous sommes habitués à voir de Jésus un homme, un messie, qu'est-ce qu'on pourrait dire encore, un leader religieux plein de compassion, et en particulier pour les faibles. Parce que vous nous le direz ultérieurement, pour les chefs, il n'a peut-être pas la même façon de concevoir. Dans l'histoire que vous allez nous présenter, il y a quelque chose d'assez étonnant, parce qu'il va condamner un figuier. Alors on vous écoute.
1: Oui, c'est vrai qu'il faut comprendre le contexte dans lequel on est. On est donc dans la dernière semaine de vie de Jésus, où les choses se précipitent, où Jésus va faire des allers-retours entre Béthanie, c'est un petit village pas très loin de Jérusalem, et il est reçu chez ses amis Marthe, Marie et Lazare. Lazare qu'il a ressuscité il n'y a pas longtemps. Donc on peut comprendre que Jésus est bien reçu dans cette famille-là. Et Jésus va donc faire trois allers-retours entre Béthanie et Jérusalem. Et à chaque fois, il va au temple de Jérusalem. Le deuxième jour, en fait, après le jour des rameaux, il revient à Jérusalem et il passe devant un figuier. Et le texte nous dit qu'il a faim. On est le matin, j'imagine, c'est le matin, il a faim. Il s'approche du figuier pour trouver des fruits, un geste tout à fait anodin. Sauf que si le figuier est plein de feuilles, il n'y a pas de fruits. Et Jésus, qui devait s'attendre à trouver des fruits, se met en colère contre l'arbre qu'il n'emporte pas. Et là, on est devant quelque chose d'un peu étrange. On se dit, franchement, il s'est levé du mauvais pied. Qu'est-ce que c'est que cette attitude? Jusqu'à présent, on a eu un homme extrêmement gentil, sympathique, qui fait du bien partout où il passe. Et là, il s'énerve contre un arbre qui lui a rien fait. Effectivement, il lui a rien fait, il lui a pas fait de fruit. Et on est un peu étonné. Il s'énerve contre cet arbre et puis il lui dit, puisque c'est ça, que plus jamais, tu ne portes de fruit. C'est un petit détail, anodin, bizarre. J'imagine bien les disciples qui devaient être à côté et qui ont dû l'entendre. Ils ont dû se regarder les uns les autres en se disant, mais qu'est-ce qui lui arrive à notre maître aujourd'hui? Bon, c'est une anecdote bizarre. Jésus va continuer son chemin. Il va jusqu'au temple et là, il va vider les vendeurs du temple. Il va les renverser, les bousculer, etc. Donc, pour comprendre cet événement-là, il faut voir qu'il y a une suite à cette parole qui a été prononcée sur le figuier, et pour avoir la suite on est obligé d'attendre le lendemain, alors on va sauter et on va passer au lendemain. Le lendemain, donc le troisième jour, il repasse par là et il repasse devant le figuier, et là Pierre regarde le figuier et il dit, oh mais Jésus, t'as vu, il est complètement stérile, il est complètement sec jusqu'aux racines. C'est-à-dire que la veille, en quelque sorte, il y a eu une espèce de coup de gueule contre l'arbre, mais on n'a pas vu les effets. Les effets, on les voit le lendemain. Le lendemain, l'arbre est sec, ça veut dire que sans doute toutes les feuilles sont tombées. Et puis, il y a quand même cette remarque très étonnante de la part de Pierre, il est sec jusqu'aux racines. Et Jésus va dire, oui, évidemment, évidemment. Et puis il continue en disant, mais vous savez, si vous demandez quoi que ce soit avec foi, ça va se réaliser. Alors, est-ce que ça veut dire vous avez le droit de vous mettre en colère contre un arbre, vous allez voir, ça va se passer? Et il continue en disant, et puis, tout ce que vous demanderez dans la prière sera exaucé. Si vous devez être pardonné, vous serez pardonné. On parle de la prière et on parle du pardon. Alors qu'on parlait d'un arbre qui était sec. Et là, on est obligé de s'arrêter et de réfléchir, et de dire, ce n'est pas un petit problème qu'il faut résoudre comme ça, il y a quelque chose de plus important. Et là, on est obligé, du coup, de réfléchir, de prendre du recul, et en disant, qu'est-ce que Jésus veut dire au travers de tout ça? Parce que Jésus, manifestement, veut dire quelque chose. Il y a des discours qu'il prononce, et donc là, on écoute, on entend. Il y a des gestes qu'il fait, et ces gestes ont des sens. Et on est dans une culture qui est une culture juive, qui connaît très bien l'Ancien Testament, qui a très bien compris quand Jésus entre dans Jérusalem, monté sur le dos d'un ânon. On a très bien compris qu'on faisait allusion à des prophètes de l'Ancien Testament, notamment Zacharie, qui disait, vous verrez arriver le Messie, l'envoyé de Dieu, il viendra à Jérusalem, monté sur un âne, etc. Donc, ils font les correspondances. Ils jouent sur la symbolique, ils jouent sur les images, etc. On est en face d'un figuier. Et pour le peuple, on sait très bien que le figuier, c'est aussi un des symboles d'Israël. Donc, quand on parle du figuier, est-ce qu'on parle de l'arbre, simplement, qui est au bord du chemin, ou est-ce qu'on parle d'Israël ? Jésus s'approche de cet arbre en voulant chercher des fruits, comme il vient à la rencontre de Jérusalem en espérant des fruits, comme il vient vers le temple en espérant de la spiritualité, comme il vient vers le pays en espérant que ce pays porte des fruits. Ce qu'il faut comprendre, c'est que Jésus est en train de dire « Vous n'avez pas été capable de porter de fruits, vous n'en porterez plus ». Entre les deux mouvements, entre l'arbre du premier jour qui est maudit et puis la constatation du lendemain, il y a les vendeurs qui sont chassés du temple. Cette maison devait être une maison de prière. Qu'est-ce que vous en avez fait ? Vous en avez fait une caverne de voleurs. Ça veut dire, cette maison qui devait avoir un but, cette maison qui devait avoir un but, qui devait avoir une fonction, ne remplit pas la fonction. Eh bien, c'est comme l'arbre. Si l'arbre ne porte pas

0: même mouvance, ça va être le troisième jour, il va raconter une autre parabole. C'est le propriétaire de la vigne. Un homme a une vigne, il confie cette vigne à quelqu'un, et puis il s'en va. Et puis il va demander, au bout d'un certain temps, au moment de la récolte, il va demander des comptes, il va demander des fruits. Alors il va envoyer un de ses serviteurs, et puis les vignerons vont tuer le serviteur. Et puis il va envoyer un deuxième serviteur, et les vignerons vont tuer. Et puis il va envoyer un troisième, et puis il va envoyer son fils, son unique, en disant, au moins ils auront du respect. Et il tue l'héritier. Et à ce moment-là, les prêtres qui entendent ça, le texte dit, ils comprirent que c'était d'eux qu'il parlait. Eh bien, la vigne, on va vous la prendre. Et on va la confier à quelqu'un d'autre. Et Jésus est en train de dire là une chose incroyable, difficile à comprendre. C'est que l'héritage d'Israël va passer dans les mains de quelqu'un d'autre. Et les disciples qui sont là sont ceux qui vont récupérer cet héritage-là. Puisque le peuple a besoin de lumière, on va trouver d'autres porteurs de lumière, en quelque sorte.
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1: Bonjour à tous. Cédric Jubilard a exprimé des regrets très forts. C'est en tout cas ce qu'a affirmé hier son avocat sur BFM TV. Maître Pierre Debuisson s'est exprimé après la découverte d'ossements dans le Tarn à un emplacement désigné par le principal suspect. D'importantes analyses médico-légales vont être à présent menées pour confirmer qu'il s'agit bien de la dépouille de Delphine Jubilard. Le peintre plaquiste a reconnu être à l'origine de la mort de son épouse disparue en décembre 2020. L'adolescent accusé d'avoir tué une surveillante en Haute-Marne en 2025, le jeune homme âgé de 15 ans a été condamné hier à 18 ans de prison. On le rappelle, Mélanie, 31 ans, assistante d'éducation au collège de Nogent, a été tuée à coups de couteau devant l'établissement. Le mis en cause, alors élève de 3e, avait expliqué vouloir s'en prendre à une surveillante, n'importe laquelle. L'enquête continue après le déclenchement des incendies de Fontainebleau. Deux ouvriers d'une société de travaux ont été mis en examen hier et placés sous contrôle judiciaire. Ils sont soupçonnés d'avoir utilisé une disqueuse qui aurait déclenché le premier sinistre. Au total, les différents feux ont ravagé près de 2000 hectares de cette forêt renommée. Sur place hier, Emmanuel Macron a annoncé la mise en place d'un guichet unique afin de collecter des fonds pour le poumon vert de Seine-et-Marne. Et par ailleurs, l'autoroute A6, dont une portion était fermée à la circulation depuis dimanche en raison des incendies, on dit à Rouvert hier soir, une annonce des pompiers de Seine-et-Marne. Une voie reste réservée dans les deux sens à la circulation des véhicules de secours et la vitesse est limitée à 90 km/h. Plus aucun département n'est en alerte orange aux orages ce matin. De violentes intempéries se sont notamment abattues sur Saint-Étienne hier. Une tornade s'est formée au nord de la ville, occasionnant d'importants dégâts matériels. En parallèle, 17 départements du sud-est de la France sont toujours en vigilance orange canicule. Et puis le Tour de France prend la direction des Vosges aujourd'hui. Le Belge Tim Merlier s'est imposé pour la 3e fois sur ce tour hier à Chalon-sur-Saône. Tadej Pogacar est toujours en jaune. La 13e étape aujourd'hui pourrait sourire aux attaquants. 205 km entre Dole et Belfort. Excellent début de journée à tous.
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0: profiter d'un extrait de l'invité gospel avec Laurence Mattiasi, chanteuse, coach vocal, auteure-compositrice, leader de la formation So Gospel, à l'occasion de la sortie de son album « Laissez-moi vous dire ».
1: Jésus est vivant. Vraiment.
2: Parce que... Alléluia.
3: Parce que...
1: Comment ben on fait ? On se pose pas de questions, ouais. Et puis c'est parti, quoi. Ouais. De toute façon, c'est notre job à plein temps et on est tellement heureux.
2: Il n'y a pas un projet qui va au détriment de l'autre. Non, on a essayé de marier tout ça et de faire en sorte
3: que les choses soient bien équilibrées aussi.
1: C'est ça.
3: Pour qu'il n'y ait personne qui soit lésé. On va essayer d'équilibrer les choses. Peut-être Dara, elle entre en, on va dire, développement, comme on dit aujourd'hui, dans le musical. Elle est en développement, donc elle commence à écrire ses morceaux, elle commence à trouver son style musical, où moi, je suis déjà en train de préparer l'album.
1: Le chant que j'avais proposé à l'époque où je devais rentrer à New Gospel Family, c'est...

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0: Bienvenue pour notre émission Sentez-vous bien, une émission de santé avec le docteur Jean Lindsay. Bonjour.
1: Bonjour Oscar.
0: Merci de nous retrouver à ce micro. Alors aujourd'hui, vous reviendrez sur une information que vous avez déjà traitée par ailleurs. Il s'agit de la pollution atmosphérique qui génère près de 50 000 morts par an, je crois.
1: Ouais, on estime, oui, ça. Oui.
0: Et alors, vous dites même qu'au regard de la qualité de l'air actuel, c'est comme si nous étions sur une autre planète ou qu'on arrivait sur une autre planète.
1: Oui, c'est un article de Rémi Slama, épidémiologiste environnemental et titulaire de la chaire annuelle de santé publique au Collège de France. Rémi Slama dit qu'un bébé qui naît aujourd'hui dans notre société, c'est un peu comme s'il arrivait sur une autre planète.
0: Mais c'est pas positif comme terme.
1: Ah ben non.
0: Non,
1: non, parce que l'air qu'il va respirer, la nourriture qu'il va manger et les boissons qu'il va absorber n'ont plus rien à voir avec ce que ses parents, ses grands-parents et ses arrière-grands-parents ont pu connaître et contiennent des substances tout à fait imprévues.
0: Et alors, quelles sont ces substances, par exemple? Pour en citer quelques-unes.
1: Vous avez les perturbateurs endocriniens, c'est-à-dire toute une gamme de molécules qui interfèrent avec la dentelle incroyable que représentent les systèmes hormonaux de l'homme. Vous avez les métaux lourds, qui sont des poisons, en particulier du système nerveux. Vous avez les pesticides, qui sont des molécules qui attaquent le vivant à la racine et qui nous attaquent nous aussi, finalement. Vous avez tous les polluants que l'on rejette dans l'atmosphère, et en particulier les particules de diesel, les particules hydrocarbonées rejetées non seulement par les diesels, mais maintenant par les essences, et par les pneus, et par les freins des voitures, dont la nocivité est très établie. Et puis, vous avez les boissons fabriquées par l'homme, qui peuvent contenir des pesticides, et puis que l'homme s'est ingénié à rendre nocif en mettant du sucre partout ou des édulcorants, des colorants. Tout ça est bien documenté. En 1800, le Français consommait 2 kilos de sucre par an. Aujourd'hui, il en consomme 40 et l'Américain 80. Et ça, ça a des conséquences catastrophiques sur la santé. Oui.
0: Quand on parle, docteur Jean Lindsay, de près de 50 000 morts par an,
1: ça veut dire... Ça, c'est pour la pollution atmosphérique,
0: C'est pour la pollution atmosphérique.
1: Ouais, ouais.
0: On ne met pas là-dedans la question alimentaire.
1: Non, non, non.
0: C'est encore autre chose.
1: C'est encore autre chose, oui.
0: Et alors, cette pollution atmosphérique, si on y revient, elle génère des maladies. Quel genre de maladies?
1: Elle donne des bronchopneumopathies chroniques obstructives, des bronchites chroniques. Elle donne des cancers du poumon. Elle donne des maladies cardiovasculaires. Et comme en plus, on a une sédentarité qui continue à croître chez les jeunes. C'est incroyable, ça. Et ça s'est aggravé avec la crise du Covid, avec les confinements. Et puis, le génie incroyable que les hommes ont à vouloir absolument se mettre des moteurs partout.
0: Se faciliter la vie.
1: Faciliter la vie. C'est le cinquième renforçateur. Ce qui donne du plaisir à l'homme, c'est la nourriture, le sexe, le pouvoir, la curiosité. Et puis, le plaisir suprême, c'est la paresse. Donc, nous, on a fait des sociétés qui nous permettent, on peut se permettre d'être paresseux dans nos sociétés. On peut se permettre
0: d'en faire le moins possible.
1: Faire le moins possible.
0: Mmh. Mais ça, c'est pas bon pour l'homme, justement.
1: Et justement, on n'est pas fait pour ça.
0: Mmh.
1: Et donc, là, ce qui fait que maintenant, on observe un phénomène étonnant et inquiétant, c'est qu'on observe maintenant des infarctus chez les jeunes de moins de 30 ans.
0: Ça commence à être alarmant.
1: Et puis aussi, les diabètes de type 2 chez les enfants. On voit des diabètes de type 2, vous savez, le diabète de la personne âgée, on en voit chez les enfants. Donc, les transports en commun obligatoires, les voitures, évidemment, surtout première source de passivité, c'est les voitures. On n'a rien contre les voitures, on n'a rien contre les transports en commun, mais il faut s'organiser pour avoir des occasions transformant les temps de transport en temps de sport.
0: Oui, parce que finalement, les transports en commun polluent et en même temps renforcent la sédentarité.
1: Voilà, alors que le train est un merveilleux moyen de transport d'une efficacité extrême pour les longues distances. Mais dans les courtes distances, ça n'a pas de sens de prendre un transport en commun. Il faudrait concevoir les rues et les routes comme des salles de sport gratuites sur lesquelles on peut marcher, courir, faire du vélo.
0: C'est ça la solution justement pour dépolluer cet air nocif.
1: On fait d'une pierre deux coups. Uh-huh. On dépollue en même temps qu'on a l'activité physique. Et en même temps, on se libère de la dépendance aux énergies fossiles que nous n'avons pas et qui nous coûtent une fortune et nous rendent très fragiles. Et donc, il faudrait appliquer le principe de subsidiarité et n'utiliser un moteur que quand on ne peut pas faire autrement. Et le jour où on ne peut pas faire autrement, il faut utiliser le moteur le plus petit et le moins polluant possible. C'est-à-dire bien souvent, simplement, un petit moteur électrique sur un vélo, sur lequel on pédale. C'est-à-dire que le moteur vient juste vous aider un peu, vous permet de résoudre vos problèmes, de transporter vos courses, transporter vos enfants, sans polluer, sans faire de bruit, et tout en ayant l'activité physique. L'intérêt des vélos à assistance électrique, comme le nom l'indique, ça ne fait qu'assister, et donc vous avez quand même l'activité physique.
0: Donc le fin mot de l'histoire, docteur Jean Lindsay, même au regard de la pollution atmosphérique qui génère près de 50 000 morts par an, c'est l'activité physique.
1: Ah ben oui, puisqu'elle est la clé de voûte de tout. Mmh. Le temps libre que vous avez, puisque les Français ont, selon les stats, il paraît qu'ils auraient 6 heures de temps libre par jour en moyenne, ben, il faut consacrer une heure par jour à faire du jardin, à produire sa nourriture. Un homme ou une femme habile pourrait produire

0: Merci beaucoup, à bientôt.
1: Au revoir, Oscar.
0: Au revoir.
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1: Bonjour à tous. Il fait moins chaud en France. 10 départements sont ce matin en alerte orange canicule dans le sud-est de la France. Plus aucun n'est en vigilance orage. Hier, de violentes intempéries se sont déclenchées dans le centre-est, notamment sur Saint-Étienne. Une tornade s'est formée au nord de la ville, occasionnant d'importants dégâts matériels. Cédric Jubilard aurait exprimé des regrets très forts à la découverte des ossements hier. C'est en tout cas ce qu'a affirmé à BFM TV son avocat, Maître Pierre Debuisson, hier soir. Des ossements découverts dans le cadre de fouilles menées pour retrouver le corps de Delphine Jubilard. Elles doivent d'ailleurs continuer. Et d'importantes analyses médico-légales vont également être menées pour confirmer qu'il s'agit bien de la jeune femme. Le maire de Chalonne-sur-Loire, dans le Maine-et-Loire, condamné pour détention d'images pédopornographiques. Il a écopé hier de 3 ans de prison, dont 6 mois ferme. Quelques 4500 images et vidéos pornographiques ont été retrouvées sur les appareils de l'élu de 63 ans. L'électricité va coûter plus cher à partir du 1er août, une hausse de 2,5% approuvée par le gouvernement. Elle se traduira par une augmentation de la facture d'environ 26 euros en moyenne par an. Quelques 20 millions de foyers sont concernés. Cette augmentation devrait permettre d'investir dans le maintien de capacités de production pour la saison hivernale et l'entretien des réseaux selon le ministère de l'Énergie. Nouvelles attaques contre l'Iran. Les États-Unis ont lancé une nouvelle salve de frappes hier pour la 5e nuit d'affilée. L'objectif, selon les Américains, affaiblir les capacités militaires iraniennes. Ils ciblent notamment des axes routiers et des ponts. En parallèle, le Koweït dit faire face à des attaques de drones et de missiles attribués à Téhéran. Et puis, une bonne nouvelle pour la tapisserie de Bayeux. Cette broderie de laine sur lin de près de 70 mètres de long n'a subi aucune altération visible pendant son transfert à Londres. C'est en tout cas ce qu'a affirmé une responsable du ministère de la Culture français. L'œuvre retraçant la prise de l'Angleterre par Guillaume le Conquérant a quitté la France le 9 juillet dernier pour Londres. Elle doit être exposée au British Museum. Excellent début de journée à tous.
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1: Bienvenue à notre post-it. Aujourd'hui, je vais te parler de la tristesse du libre-arbitre. Alors, si tu ne sais pas qu'est-ce que c'est, ou tout simplement tu ne sais pas qu'est-ce que c'est le libre-arbitre, il faut vraiment écouter ce post-it jusqu'à la fin. Je te propose de lire un texte, une histoire de Jésus qui se trouve dans l'Évangile selon Marc, au chapitre 8, et le verset 11 jusqu'à 12. Il nous dit comme ça le texte. Les pharisiens survinrent, commencèrent à débattre avec lui pour le mettre à l'épreuve, et lui demandèrent un signe venant du ciel. Il soupira profondément et en son esprit il dit « Pourquoi cette génération demande-t-elle un signe ?» Amen, je vous le dis, il ne sera pas donné de signe à cette génération. Donc Jésus commençait à vivre son ministère en Palestine. Il commençait à guérir des personnes, à faire des miracles, mais aussi à prêcher. Et cela a attiré l'attention des pharisiens, cette secte religieuse qui s'intéressait beaucoup à la loi. Et quand ils s'approchent de Jésus, ils vont lui demander un signe. En fait, ils vont poser la question un peu comme ça, mais qui es-tu pour faire ces choses, hein? D'où vient ton autorité? Tu te prends pour qui pour faire toutes ces choses-là? Et certainement qu'ils attendraient que Jésus puisse se faire preuve de son autorité, de son identité. Si quelqu'un vient auprès de nous et nous commence à faire des questions, mais qui es-tu pour faire ce métier? Qui es-tu pour dire ces choses-là? Notre tendance naturelle, c'est de répondre et dire oui, mais moi je suis un tel, et moi j'ai fait ces études, et moi je sais faire ceci, je sais faire cela. Mais Jésus, il va avoir une autre position au milieu de tout ça. Le texte dit qu'il soupira profondément. Pas un soupir de quelqu'un qui est énervé, pas un soupir non plus de quelqu'un qui en a ras-le-bol des personnes comme ça. Mais j'imagine le soupir de quelqu'un qui a une tristesse, qui a la tristesse du libre-arbitre. Pas parce que Jésus est contre le libre-arbitre, non, non, il aime qu'on puisse prendre nos choix, nos décisions, qu'on soit libre de prendre la décision qu'on veut. Mais une tristesse de quelqu'un qui, quand il donne la liberté à ses enfants, il sait qu'ils peuvent décider de faire des choses qui les font du mal, des choses qui les éloignent de lui. Avec ces pharisiens, ils voient véritablement que cette demande de signe, c'est en fait une façon de dire non à lui, mais un peu déguisée. Ils avaient vu qu'il avait fait des grands miracles, il vient de faire la multiplication des pains et des poissons, mais ce n'est pas suffisant, il demande encore des choses. C'est triste quand on utilise notre liberté pour choisir de dire non au Seigneur, ou pour choisir de prendre des chemins qui nous font du mal. Mais quel est le chemin et quelle est la décision que toi tu peux prendre aujourd'hui? Est-ce que tu vas vraiment ouvrir la porte de ton cœur à Jésus, expérimenter des nouvelles choses, écouter ce qu'il t'a à te dire? Ou est-ce que tu vas décider avec ton libre arbitre de dire non? C'est une question que moi je me pose aussi pour moi, et que je veux te laisser à toi aujourd'hui.
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2: Bienvenue à l'écoute de notre émission Petit sujet psychologique. Nous sommes en compagnie d'Éléonore Tarlet. Bonjour.
3: Bonjour.
2: Vous êtes psychologue et psychothérapeute. Aujourd'hui, vous allez nous parler des TOC. Alors, les TOC, c'est les troubles obsessionnels du comportement ou compulsifs ?
3: Compulsifs.
2: Et alors, de quoi est-ce qu'il s'agit exactement, Éléonore Tarlet, quand on parle de TOC ?
3: Alors, les TOC, ça fait partie des symptômes qui sont. Des symptômes qui sont listés dans le DSM-5, donc c'est la classification internationale des maladies mentales,
2: hein, oui.
3: C'est juste pour repositionner un petit peu le cadre, et ça appartient aux troubles anxieux. Voilà. Donc le TOC, ça veut dire trouble obsessionnel compulsif, et en gros, c'est, vous connaissez certainement des gens qui ont ça, hein, c'est des gens qui ont des manies ou des rituels de vérification, de comptage, de lavage de mains. Donc on vérifie l'éclenche des portes, que tout est bien fermé, on vérifie que le gaz est bien fermé.
2: Mais alors on vérifie pas une fois, mais 10 fois, 50 fois, c'est ça ?
3: C'est ça, ouais. c'est vraiment obsessionnel.
2: Mm-hmm.
3: Une fois ne suffit pas pour assurer, c'est 2 fois, 3 fois, 10 fois, et en fonction. C'est-à-dire que plus on va ritualiser, plus on va vérifier, et plus ça va prendre de place, et ça devient à terme très handicapant. Hein. On voit des personnes qui vont vérifier par exemple leur boîte aux lettres, ça peut durer 3 heures d'affilée. Hein.
2: Et ça vient d'où quand on a ce genre de troubles ?
3: Alors, à l'origine, donc il y a plusieurs hypothèses, hein, notamment neurophysiologiques, avec des manques de sérotonine et une hyperactivation du préfrontal. Hein.
2: Donc, il peut y avoir une raison biologique à cet aspect-là ?
3: Alors, on ne sait jamais, la poule et l'œuf, hein, mm-hmm. Si le manque de sérotonine, c'est la conséquence justement du TOC, ou si c'est à l'origine. Hein. Donc, moi, je me méfie un petit peu de ça aussi. Ensuite, au niveau clinique, moi, ce que j'observe, hein, je vous parle de mon expérience, c'est que ce sont des personnes qui développent des TOC, ce sont des personnes qui donc avaient la volonté de bien faire, et qui souvent dans leur enfance n'ont pas été suffisamment rassurées, suffisamment étayées, ou n'ont pas eu l'entourage qui leur ont permis d'accueillir leurs émotions, notamment de peur ou d'insécurité.
2: Donc les TOC sont liés à des peurs ?
3: Sont liés à des peurs.
2: Toujours.
3: Toujours le scénario catastrophe. C'est-à-dire,
2: d'accord.
3: Si je vérifie ma porte de maison, c'est parce que je vais être cambriolée. Si je vérifie le gaz, c'est parce que la maison risque de prendre feu. Si je me lave les mains, c'est peut-être parce que j'ai peur de contaminer quelqu'un.
2: Mmh. Ou d'être contaminé.
3: Mmh. Alors, il y a plusieurs pensées obsessionnelles. Hein. Ça dépend de notre histoire, de comment ça s'est ancré dans le cerveau.
2: Donc, à chaque TOC correspond une pensée particulière ?
3: Voilà, en fait, on avait déjà un petit peu parlé de ça. Hein. Il y a la case comportement, donc ça c'est les rituels, c'est quand je vais vérifier, et il y a la case pensée. Les comportements sont la conséquence de mes pensées. Si je ritualise, si je vérifie, c'est parce que j'ai une pensée qui allume ma réaction d'alarme. Et la pensée dans les TOC, c'est du « et si ». Donc il y a une partie qui doute. Et si jamais j'avais pas fermé le gaz ? Et ça a du mal à s'éteindre. Alors, le mécanisme, on va dire, c'est le même que, par exemple, si je prends un verre d'alcool pour calmer mon angoisse.
2: Oui.
3: Donc là, ça va pas être le verre d'alcool, ça va être le rituel comportemental. Mais on va être dans le même cercle vicieux. C'est-à-dire qu'en fait, plus je ritualise, plus je vais avoir besoin de ritualiser pour calmer le même niveau d'angoisse, et moins ce sera efficace. Et c'est comme ça que ça va prendre de plus en plus de place et que ça risque de devenir handicapant.
2: Oui, ça peut devenir complètement handicapant et pourrir la vie de la personne.
3: Ah oui, complètement. Mmh. Et ce qui est vraiment compliqué, c'est que souvent, enfin, là c'est en train de changer, mais les gens hésitaient à aller consulter parce qu'on a honte de ça. Parce qu'en fait, on se rend bien compte que c'est disproportionné. Juste pour finir sur ce que j'observe, hein, souvent les personnes dans leur entourage ont été un petit peu laissés tout seuls dans leur gestion émotionnelle, c'est-à-dire que quand ils ont été dans des situations, petits garçons, petites filles, où ils ont eu peur, où ils auraient eu besoin d'être rassurés ou d'être compris ou d'être accueillis, ils ont été tout seuls. Donc c'est comme s'ils avaient installé en interne un système de réassurance. Donc je vérifie, on voit d'ailleurs souvent des préados qui démarrent des TOC, hein. Si je passe sous cette porte 10 fois, ma grand-mère ne va pas mourir. Alors je vous dis ça paraît absurde, mais en fait dans la tête de l'enfant, ça s'est peut-être conditionné comme ça, parce que le jour où sa grand-mère est morte, on lui a appris juste après qu'elle soit passée sous cette porte,
2: mmh.
3: ou l'inverse. Donc il va y avoir des choses qui nous, de l'extérieur, nous paraissent absurdes, mais qui font sens pour le cerveau.
2: Et alors, on peut se sortir de ce genre de choses, Éléonore Tarlet ? On peut vraiment aider quelqu'un qui est envahi par ces troubles-là ?
3: Oui, tout à fait. Hein. Alors, plus on le prend tôt, mieux c'est, parce que sinon, on va dire, ça crée des automatismes de pensée, hein. Un petit peu comme quand on apprend à conduire, hein. Au démarrage, on est un peu dépassé. Et après, on va arriver à passer les vitesses, à embrayer, à regarder dans le rétro sans se poser de questions. Ça va devenir automatique. Donc, le risque des rituels comportementaux, c'est que ça va aussi créer ces boucles de rétroaction, ces boucles automatisées dans le cerveau. Et comme quand je vais conduire, eh ben, je vais ritualiser. Et il y a des personnes qui ritualisent, elles ne se rendent même plus compte qu'elles ont vérifié 10 fois la porte. Parce que ça devient un automatisme. Et ça, du coup, c'est embêtant parce que ça se conditionne dans le cerveau. Et nous, il va falloir en fait qu'on agisse sur les routines comportementales pour modifier la routine automatisée qui s'est créée au niveau des connexions neuronales.
2: Donc les personnes qui sont atteintes de TOC, il ne faut pas qu'elles hésitent à consulter.
3: Il y a des traitements comportementaux, on peut aussi agir sur l'origine du trauma, et il y a aussi des traitements chimiques, notamment au niveau de la sérotonine, puisqu'on voit que ce sont des cerveaux qui manquent de sérotonine.
2: Aussi.
3: Voilà.
2: Éléonore Tarlé, merci beaucoup pour être venue à ce micro nous parler de ce trouble. Je rappelle que vous avez un site internet, eleonortarlé.fr. Vous avez aussi une chaîne YouTube, Éléonore Tarlé, et puis un Facebook qui s'intitule Psychoactive.
3: Tout à fait.
2: Voilà, c'était petit sujet psychologique. Merci beaucoup de votre venue à ce micro. À bientôt.
3: À bientôt, avec plaisir.
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0: Patrick Denimal, bonjour.
1: Bonjour.
0: Nous sommes habitués à voir de Jésus un homme, un messie, qu'est-ce qu'on pourrait dire encore, un leader religieux plein de compassion, et en particulier pour les faibles. Parce que vous nous le direz ultérieurement, pour les chefs, il n'a peut-être pas la même façon de concevoir. Dans l'histoire que vous allez nous présenter, il y a quelque chose d'assez étonnant, parce qu'il va condamner un figuier. Alors on vous écoute.
1: Oui, c'est vrai qu'il faut comprendre le contexte dans lequel on est. On est donc dans la dernière semaine de vie de Jésus, où les choses se précipitent, où Jésus va faire des allers-retours entre Béthanie, c'est un petit village pas très loin de Jérusalem, et il est reçu chez ses amis Marthe, Marie et Lazare. Lazare qu'il a ressuscité il n'y a pas longtemps. Donc on peut comprendre que Jésus est bien reçu dans cette famille-là. Et Jésus va donc faire trois allers-retours entre Béthanie et Jérusalem, et à chaque fois il va au temple de Jérusalem. Le deuxième jour, en fait, après le jour des rameaux, il revient à Jérusalem et il passe devant un figuier, et le texte nous dit qu'il a faim. On est le matin, j'imagine, c'est le matin, il a faim, il s'approche du figuier pour trouver des fruits, un geste tout à fait anodin, sauf que si le figuier est plein de feuilles, il n'y a pas de fruits. Et Jésus, qui devait s'attendre à trouver des fruits, se met en colère contre l'arbre qui n'emporte pas. Et là, on est devant quelque chose d'un peu étonnant. On se dit, franchement, il s'est levé du mauvais pied. Qu'est-ce que c'est que cette attitude? Jusqu'à présent, on a eu un homme extrêmement gentil, sympathique, qui fait du bien partout où il passe. Et là, il s'énerve contre un arbre qui lui a rien fait. Effectivement, il lui a rien fait, il lui a pas fait de fruits. Et on est un peu étonné. Il s'énerve contre cet arbre et puis il lui dit, eh ben, puisque c'est ça, que plus jamais, tu ne portes de fruits. C'est un petit détail, anodin, bizarre. J'imagine bien les disciples qui devaient être à côté et qui ont dû l'entendre. Ils ont dû se regarder les uns les autres en se disant, mais qu'est-ce qui lui arrive à notre maître aujourd'hui? Bon, c'est une anecdote bizarre. Jésus va continuer son chemin. Il va jusqu'au temple et là, il va vider les vendeurs du temple. Il va les renverser, les bousculer, etc. Donc, pour comprendre cet événement-là, il faut voir qu'il y a une suite à cette parole qui a été prononcée sur le figuier, et pour avoir la suite on est obligé d'attendre le lendemain, hein. Alors on va sauter et on va passer au lendemain. Le lendemain, donc le troisième jour, il repasse par là et il repasse devant le figuier, et là Pierre regarde le figuier et il dit, oh mais Jésus, t'as vu, il est complètement stérile, il est complètement sec jusqu'aux racines. C'est-à-dire que la veille, en quelque sorte, il y a eu une espèce de coup de gueule contre l'arbre, mais on n'a pas vu les effets. Les effets, on les voit le lendemain. Le lendemain, l'arbre est sec, ça veut dire que sans doute toutes les feuilles sont tombées. Et puis, il y a quand même cette remarque très étonnante de la part de Pierre, il est sec jusqu'aux racines. Et Jésus va dire, oui, évidemment, évidemment. Et puis il continue en disant, mais vous savez, si vous demandez quoi que ce soit avec foi, ça va se réaliser. Alors, est-ce que ça veut dire vous avez le droit de vous mettre en colère contre un arbre, vous allez voir, ça va se passer. Et il continue en disant, et puis, tout ce que vous demanderez dans la prière sera exaucé. Si vous devez être pardonné, vous serez pardonné. On parle de la prière et on parle du pardon. Alors qu'on parlait d'un arbre qui était sec. Et là, on est obligé de s'arrêter et de réfléchir, et de dire, ce n'est pas un petit problème qu'il faut résoudre comme ça, il y a quelque chose de plus important. Et là, on est obligé, du coup, de réfléchir, de prendre du recul, et en disant, qu'est-ce que Jésus veut dire au travers de tout ça? Parce que Jésus, manifestement, veut dire quelque chose. Il y a des discours qu'il prononce, et donc là, on écoute, on entend. Il y a des gestes qu'il fait, et ces gestes ont des sens. Et on est dans une culture qui est une culture juive, qui connaît très bien l'Ancien Testament, qui a très bien compris quand Jésus entre dans Jérusalem, monté sur le dos d'un ânon. On a très bien compris qu'on faisait allusion à des prophètes de l'Ancien Testament, notamment Zacharie, qui disait, vous verrez arriver le Messie, l'envoyé de Dieu, il viendra à Jérusalem, monté sur un âne, etc. Donc, ils font les correspondances. Ils jouent sur la symbolique, ils jouent sur les images, etc. On est en face d'un figuier. Et pour le peuple, on sait très bien que le figuier, c'est aussi un des symboles d'Israël. Donc, quand on parle du figuier, est-ce qu'on parle de l'arbre, simplement, qui est au bord du chemin, ou est-ce qu'on parle d'Israël ? Jésus s'approche de cet arbre en voulant chercher des fruits, comme il vient à la rencontre de Jérusalem en espérant des fruits, comme il vient vers le temple en espérant de la spiritualité, comme il vient vers le pays en espérant que ce pays porte des fruits. Ce qu'il faut comprendre, c'est que Jésus est en train de dire « Vous n'avez pas été capable de porter de fruits, vous n'en porterez plus ». Entre les deux mouvements, entre l'arbre du premier jour qui est maudit et puis la constatation du lendemain, il y a les vendeurs qui sont chassés du temple. Cette maison devait être une maison de prière. Qu'est-ce que vous en avez fait ? Vous en avez fait une caverne de voleurs. Ça veut dire, cette maison qui devait avoir un but, j'arrive pas à le dire là. Cette maison qui devait avoir un but, qui devait avoir une fonction, ne remplit pas la fonction. Eh bien, c'est comme l'arbre. Si l'arbre ne porte pas de fruits, il peut mourir. C'est comme ce temple. Si il ne remplit pas sa mission, et si ce n'est pas une maison de prière, cela ne sera plus une maison de prière. Il ne restera rien de ce temple. Et quand Jésus est en face, le lendemain, devant le figuier, et qu'il dit, ce que vous demanderez dans la prière, si vous le demandez avec foi, vous le recevrez.

0: Alors il va envoyer un de ses serviteurs, et puis les vignerons vont tuer le serviteur. Et puis il va envoyer un deuxième serviteur, et les vignerons vont tuer. Et puis il va envoyer un troisième, et puis il va envoyer son fils, son unique, en disant, au moins, ils auront du respect. Et il tue l'héritier. Et à ce moment-là, les prêtres qui entendent ça, le texte dit, ils comprirent que c'était d'eux qu'il parlait. Eh bien, la vigne, on va vous la prendre. Et on va la confier à quelqu'un d'autre. Et Jésus est en train de dire là une chose incroyable, difficile à comprendre. C'est que l'héritage d'Israël va passer dans les mains de quelqu'un d'autre. Et les disciples qui sont là sont ceux qui vont récupérer cet héritage-là. Puisque le peuple a besoin de lumière, on va trouver d'autres porteurs de lumière, en quelque sorte.
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1: Bonjour à toutes et à tous, vous écoutez Hop Radio et c'est l'heure de votre agenda culturel. Et aujourd'hui, je vous ai déniché 3 pépites à ne surtout pas rater dans les 15 prochains jours. 3 événements, 3 ambiances, 3 raisons de sortir de chez vous cet été. C'est parti! D'abord, direction Paris, et plus précisément les grilles de l'UNESCO, du 15 juillet au 31 août, elles deviennent une galerie d'art à ciel ouvert avec l'exposition Patrimoine en mouvement. Des artistes du monde entier y exposent des œuvres autour d'une question brûlante: comment protéger notre patrimoine? Photos géantes, installations immersives, même des performances en direct, et le tout gratuit, accessible jour et nuit. Petit plus, le vernissage a lieu le 14 juillet en soirée avec débat et animation spéciale. Parce que oui, même les monuments ont besoin de se mettre en scène. Plus d'infos sur le site de l'UNESCO. Je vous mets le lien en story sur l'Instagram de Hop Radio après l'émission. Ensuite, cap sur la Suisse. À Genève, du 20 au 22 juillet, le danseur espagnol Antonio Perrujo propose des ateliers de flamenco pour tous les niveaux. Oui, même si vous n'avez jamais fait de claquement de main de votre vie. Au programme, tango pour débutants, pour apprendre les pas de base et les rythmes, guarija avec éventail, un atelier un peu plus technique mais avec une ambiance super conviviale. Et cerise sur le gâteau, des pauses tapas pour se restaurer entre deux figures, parfait pour un week-end en famille ou entre amis. Les cours ont lieu au centre-ville et les inscriptions sont ouvertes sur le site d'Infomaniac. Enfin, un événement à ne pas manquer si vous êtes en Belgique ce week-end, les Nuits de la Citadelle à Liège du 10 au 12 juillet. 3 soirs de musique classique en plein air, dans un cadre historique à couper le souffle, la Citadelle de Liège, illuminée avec la Meuse en toile de fond. Au programme, l'Orchestre Royal de Liège qui joue Vivaldi et Dvorak sous les étoiles, des projections mapping sur les remparts et même des ateliers pour enfants pour diriger un orchestre en herbe. C'est un événement gratuit, familial et magique. Vous retrouverez plus d'infos sur le site routedesfestivals.com. Voilà, vous avez maintenant 3 idées pour occuper vos prochains week-ends, que vous soyez plutôt exposition d'art, danse espagnole ou concert classique, il y en a pour tous les goûts. Et vous, quel est votre coup de cœur culturel de l'été? Dites-le moi en commentaire sur la page Insta de Hop Radio. On aime beaucoup lire vos retours. Ciao!
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1: Bonjour à tous. Ce rebondissement majeur dans l'affaire Jubilard, 10 jours après avoir avoué son implication dans le meurtre de son épouse Delphine, disparue fin 2020 dans le Tarn, Cédric Jubilard a conduit les enquêteurs sur les lieux où il aurait déposé le corps de la victime. Des ossements ont été découverts. Ils ont été envoyés à l'Institut de recherche criminelle pour y être identifiés. Cédric Jubilard, qui a exprimé des regrets très forts, a affirmé son avocat sur BFM TV hier. La canicule régresse en France. Seuls 10 départements du sud-est du pays sont en alerte orange ce matin. La vigilance aux orages, elle a été levée cette nuit. Des orages qui ont notamment frappé la Loire. Une mini-tornade a ainsi frappé le nord de Saint-Étienne. 8000 foyers étaient hier privés de courant dans ce département. La 6, de nouveau accessible. Une portion de l'autoroute avait été fermée face aux incendies dans la forêt de Fontainebleau. Elle a donc été rouverte hier soir. Une voie reste réservée dans les deux sens à la circulation des véhicules de secours et la vitesse est limitée à 90 km/h. L'Assemblée nationale vote pour rendre imprescriptibles les crimes commis sur les mineurs. Les députés ont adopté cet amendement hier dans le cadre du projet de loi sur la protection des enfants. Une mesure qui pourrait être entachée d'inconstitutionnalité. Le maire d'Alès, menacé par la DZ Mafia, il a reçu hier une lettre contenant 2 balles de calibre 9 mm signées du groupe criminel. Des tags ont également été relevés sur les murs de son domicile. Une enquête pour menace de mort et intimidation a été ouverte depuis 2025. Le groupe criminel marseillais DZ Mafia a fait éruption dans cette petite ville du Gard. Des députés veulent sauver l'apprentissage de l'allemand. Aujourd'hui, seuls 12% des élèves apprennent la langue de Goethe contre 16% en 2018. C'est ce que révèle un rapport parlementaire remis hier au ministre de l'Éducation nationale. Les parlementaires proposent notamment de donner davantage de place à la pratique orale. Et puis, vous êtes nombreux sur les routes aujourd'hui. C'est un nouveau week-end de départ en vacances. Bison futé, voie rouge dans le sens des départs du Grand Est à l'Auvergne-Rhône-Alpes. C'est orange partout ailleurs. Excellent début de matinée à tous.
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1: Au début de son règne, Crésus, le richissime roi de Lydie, avait invité Solon, le célèbre législateur athénien. La fortune du monarque était immense. On disait que tout ce qu'il touchait se transformait en or. Il fit admirer tous ses trésors à son hôte, après quoi il lui posa la question suivante. « Quel est l'homme le plus heureux que tu aies rencontré dans ta vie ?» Solon lui cita quelques noms. L'un parce qu'il était mort pour sa patrie, l'autre parce qu'il aimait tendrement ses parents et en avait pris soin. Surpris, voire irrité de ne pas entendre son propre nom, Crésus l'interrompit et lui dit « Et moi alors, tu ne crois pas que c'est moi l'homme le plus heureux du monde ?» Solon, le sage, réfléchit. Puis il lui répliqua qu'il était impossible de dire qu'un homme qu'il fût heureux avant qu'il ne soit mort. L'orgueilleux monarque, frustré, se fit violence pour ne pas renvoyer l'Athénien sur le champ. Mais 3 années plus tard, les Perses s'emparèrent de son royaume et de ses richesses. Condamné au bûcher, Crésus se souvint des paroles de l'Athénien. Des sanglots dans la voix, il cria « Solon, Solon, Solon !» Intrigué, le roi perse arrêta le supplice et lui demandait pourquoi il appelait Solon. Crésus lui raconta la réponse du sage sur le bonheur. C'est à la fin de sa vie que l'on peut dire qu'un homme fut heureux. Amusé, le souverain le gracia et en fit son conseiller. La réussite est une des composantes du bonheur. C'est pourquoi ne vous contentez pas d'une réussite éphémère, spectaculaire peut-être, voire exaltante, mais qui, demain, vous laissera dans le plus grand désarroi. Recherchez la réussite de votre vie tout entière et ne sacrifiez pas celle-ci pour un court instant de succès. Votre prochaine chronique aura pour titre « La toile du peintre ».
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1: Amis auditeurs, bienvenue. Nous nous retrouvons aujourd'hui autour d'un sujet grave. Moi, Dita Cross, bibliothécaire d'Auschwitz, et le récit autobiographique de la vie d'une jeune juive tchèque qui a survécu à la déportation dans les camps de la mort. La jeune Dita est née à Prague en 1929, dans une famille aimante qui vit dans l'aisance et le confort. Petit à petit, on voit l'étau se resserrer sur la communauté juive, la perte progressive de liberté sous l'occupation, la spoliation des biens, l'obligation pour la famille de déménager dans le ghetto et de partager le même appartement à plusieurs familles, l'interdiction d'aller à l'école, puis même de prendre les transports en commun. En 1942, Dita a 13 ans lorsqu'elle est arrêtée et déportée avec sa famille au camp de Theresienstadt. Avec sa mère, qu'elle réussit à ne pas quitter, elle est ensuite transférée à Auschwitz, puis au camp de travail de Bergen-Belsen, ce qui leur permettra d'échapper à l'extermination. Le père de la jeune fille mourra assez rapidement, mais sa mère survivra jusqu'à la libération, où une maladie fulgurante finit par l'emporter. Les horreurs des camps sont connues, mais Dita les décrit de l'intérieur, sans pathos, en montrant comment la vie s'organisait, avec ses solidarités inattendues, et les difficultés innombrables qu'il fallait surmonter pour survivre. Le froid, la faim, la maladie sont pour nous quelquefois aujourd'hui des concepts un peu théoriques. Elle les évoque de manière détaillée et très concrète. L'impact psychologique est aussi bien montré, avec la difficulté de reprendre en main le cours de sa vie, une fois libérée, et le décalage quasi insurmontable avec ceux qui n'ont pas connu les camps. Le titre du livre est un peu usurpé, car l'expérience de bibliothécaire de la jeune fille se résume à quelques lignes. Une poignée de livres récupérés, qui lui permet quelques moments d'évasion, par la lecture avec les enfants qu'elle tente de distraire. Dans son blog, à Auschwitz, il y a aussi Otto, un jeune homme qui essaie d'égayer les enfants en réalisant des tours de magie. Ils se retrouveront et se marieront après la guerre. Ce témoignage puissant est aussi un récit de résilience, puisque son auteur deviendra arrière-grand-mère après avoir émigré en Israël pour échapper cette fois aux soviétiques. On la suit alors avec Otto dans les kibbutz, avant qu'ils ne consacrent tous les deux leur vie à l'enseignement des jeunes générations. Moi, Dita Cross, bibliothécaire d'Auschwitz, de Dita Cross, est édité chez Michel Lafon. Le livre coûte 19,95 €.
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1: Alors, Romina Battista Slavitescu, on voulait t'entendre sur ce défi peut-être de nous faire ralentir.
2: Et oui, en fait, c'est tout a commencé avec une lecture de la Bible. On a lu tout à l'heure Proverbes. Apparemment, on trouve beaucoup de choses très sages dans ce livre. Alors, je vous invite à le lire. Et je vais vous lire justement une prière dans le chapitre 30, les versets 7 à 9. Voilà ce qui ça dit. Mon Dieu, je te demande deux faveurs. Accorde-les-moi jusqu'à la fin de ma vie. Éloigne-moi les illusions et les mensonges et ne me laisse pas devenir trop pauvre ou trop riche. Donne-moi juste ce dont j'ai besoin pour vivre. Si je possède trop, je risque de trahir en disant « À quoi le Seigneur sert-il ? » Et si j'ai trop peu, je risque de voler et de déshonorer ainsi mon Dieu. Alors, première chose, c'est que j'ai trouvé bizarre. Je suis peut-être la seule, je ne sais pas, vous n'avez pas trouvé
1: bizarre de ne pas vouloir être
2: trop pauvre
1: ni trop riche.
2: Oui, souvent
1: les gens demandent ça. Hein.
2: Est-ce qu'on prie comme ça? Est-ce que vous priez?
1: Enfin, je demande autre chose en général à Dieu.
2: En tout cas, moi j'ai trouvé bizarre ça.
3: Oui, il cherche un équilibre.
2: Il cherche un équilibre, ouais. C'est ça.
1: Mais c'est sage hein, quand même, c'est presque étonnant.
3: C'est bien posé.
2: Mais en fait, ce que j'ai trouvé bizarre, c'est que personnellement, dans ma vie spirituelle, je suis plutôt dans l'acceptation de ce que je reçois. Voilà, si Dieu a envie de me donner quelque chose, ben je le reçois, je suis reconnaissante et je fais de mon mieux avec ce qu'il me donne. Mais donc, j'ai trouvé d'abord bizarre, parce qu'en plus, si on a de l'argent, si on est trop riche, eh ben en fait, simplement, on peut faire
1: tu
2: bon
1: peux
2: usage.
1: Voilà.
2: Parce que je pense que d'autres seraient très reconnaissants et très contents qu'on partage ça avec les autres. Donc, quand j'ai lu ces versets, j'ai trouvé ça un peu bizarre.
3: Dans ce sens, ça va. Par contre, si on est trop pauvre, on n'a pas envie.
2: Non, je comprends qu'on prie parce qu'on n'a on a pas envie d'être dans le besoin. C'est pas qu'on a envie, c'est que c'est pas bon d'être
3: c'est pas
2: dans
3: agréable.
2: Le besoin. Mais après, j'ai pris un peu de recul. Je me suis dit, c'est dans le livre des Proverbes. N'est-ce pas? Un proverbe, c'est un mot de sagesse populaire. Le but, c'est de transmettre un enseignement. Donc oui, à la base, c'est une prière, mais avant tout, c'est une parole de sagesse. Et donc, si je le prends comme parole de sagesse, je me dis, ok, qu'est-ce que ce texte peut m'apprendre aujourd'hui, pour moi, ici, là où j'habite, et pour cette époque, là où je vis? Donc, ici, maintenant. Donc voilà, je me suis dit, allez. Qu'est-ce que ça veut dire de ne pas vouloir être ni trop pauvre, ni trop riche, mais d'avoir juste ce dont nous avons besoin pour vivre? En gros, l'auteur prie, comme tu avais dit, pour avoir un équilibre, ni trop, ni pas assez, juste ce qu'il faut. Pas d'excès, mais pas le besoin, pas être dans le besoin non plus. Finalement, une simplicité dans la vie, un équilibre. Je me suis lancée dans une paraphrase de cette prière en me disant, je vais me l'approprier et je vais me faire une prière qui pourrait ressembler à quelque chose que celle que le sage a faite, mais qui pourrait me correspondre un peu plus. Et voilà ce qui m'est venu. Mon Dieu, aide-moi à vivre une vie plus centré sur ce qui est vraiment essentiel, sur ce qui compte vraiment. Et aide-moi à me débarrasser de ce qui est superflu. Je trouve que ça me parle un peu plus, personnellement, parce que, oui, je ne veux pas être dans le besoin. Et ça, c'est normal. La question, c'est de savoir c'est quoi mes vrais besoins ? Parce que voilà, ça peut être ça, un petit peu, et ça peut être très grand.
3: On peut se créer
2: beaucoup.
3: Des besoins.
2: Exactement, on peut se créer des besoins. Donc, quels sont mes véritables besoins? Étant donné qu'on vit dans une société où avoir plus, c'est un synonyme de succès, de bonheur, d'accomplissement personnel Peut-être que c'était déjà l'époque du sage, parce que s'il prie comme ça, c'est que peut-être que ce défi était déjà présent à cette époque-là. Et c'est vrai, je ne sais plus qui parlait dans la rue, hein. Un exemple de quelqu'un qui disait justement, il y a trop de choses, trop d'informations.
4: Trop de tentations dans la ville.
2: Voilà, trop de produits, trop plein de choses. Je ne sais pas si ça vous est déjà arrivé, mais de voir une publicité et puis de vous dire, oh, j'ai besoin de
3: il
2: ça.
3: Me faut, ouais,
2: il
3: tout
2: me
3: suite.
2: Faut ça.
3: Et tout en fait, de suite en plus.
2: On n'avait jamais pensé à ça avant. Ouais, est-ce que vrai. J'ai vraiment besoin ? On se crée des besoins qui n'existent pas. On cherche le dernier gadget. On cherche à améliorer notre statut social et malheureusement parfois par la possession, le besoin d'avoir. Et donc le sage écrit cette parole comme une alerte, c'est une prière alerte, voilà, des risques, du danger de tomber finalement dans le trop, dans le superflu. Le danger est celui, enfin, peut être celui de tomber dans l'illusion du contrôle. D'ailleurs, il parle de l'illusion. Ne me laisse pas tomber dans l'illusion. De se perdre dans l'orgueil. De se dire, je n'ai besoin de personne. Je n'ai pas besoin de Dieu. Ou peut-être de rester carrément coincé dans ce tourbillon insatiable qui est cette course vers le toujours plus, plus, plus. Et là, je souligne le insatiable parce que ça ne se termine jamais en vrai. Tu peux toujours avoir plus, plus, plus et chercher plus, plus, plus. Donc, c'est fatigant. C'est une quête incessante. Et cette accumulation, parfois, peut donner un semblant de bonheur, mais finalement, plonger les gens dans le stress, dans le vide. Parce que voilà, en accumulant, on finit peut-être par se perdre dans ce qui est superflu, oublier ce qui est vraiment essentiel, et puis finalement se perdre vraiment parce que c'est l'essentiel qui donne sens à notre vie. Si on se perd dans le superflu, eh ben on se perd nous-mêmes et on perd le sens de notre vie. Alors il y a un travail à faire d'identification, de tri, qu'est-ce qui est essentiel, qu'est-ce qui ne l'est pas, de quoi j'ai besoin de me débarrasser et de faire de la place pour ce qui est important dans notre vie.
5: Bon, bah alors là, tu es en train de parler quand même d'une forme de dépouillement. Est-ce que ça veut dire, Romina, qu'on doit se priver des choses pour finalement réussir à être heureux ?
2: Alors, oui, il y a une sorte de dépouillement où on se dit, oui, pour être heureux, peut-être que j'ai besoin de me débarrasser de certaines choses. Par contre, je ne pense pas que on doit se débarrasser de ce qui nous rend heureux, justement. Et c'est Mathieu Ricard, qui est un moine bouddhiste français, qui donne une très belle métaphore qui m'a beaucoup aidée. Alors, je vous lis et je vous invite même peut-être à fermer un tout petit peu les yeux, histoire de vous imprégner un peu de cette image. Alors, imaginez que vous marchiez en montagne et que votre sac à dos vous paraisse trop lourd. Pendant une pause, vous l'ouvrez et vous voyez que, sous vos provisions de route, un plaisantant a mis des cailloux. Au moment où vous jetez des cailloux, vous ne vous privez de rien. Vous vous rendez simplement la vie plus facile. Le vrai renoncement, c'est ça. Il suffit de distinguer ce qui est dans l'existence, source de satisfaction profonde, et ce qui n'est source de problème. Et donc, renoncer ne veut pas dire se priver de ce qui procure joie et bonheur. Ce serait absurde, mais en finir avec ce qui crée sans cesse d'innombrables tourments. Je ne sais pas si ça vous parle.
4: Ça semble plus facile dans l'histoire qu'en vrai, d'identifier ces cailloux. Mais
2: je comprends.
5: Finalement, est-ce qu'on distingue clairement ce qui va être source de problèmes dans notre vie pour s'en débarrasser ? Voilà, ça reste compliqué quand même. Hein.
2: Ça demande de l'introspection. Le sage a fait une prière. Peut-être un temps de prière, un temps de pause pour ouvrir son bagage, observer ce qu'il y a dedans, ce qui s'est glissé au fil du temps. Et de se demander ouais, justement qu'est-ce qui est vraiment important, qu'est-ce que je veux chérir profondément et finalement, qu'est-ce qui alourdit ma vie ? Alors j'ai fait ce travail, je reste dans cette image, j'ouvre mon sac et j'ai sorti de mon sac une jolie photo. de ma fille, de mon mari. Et j'ai dit ça, je garde dans mon sac.
4: Ah, c'est bien, c'est une bonne nouvelle.
2: Mais attendez, pourvu.
5: Je suis contente.
2: Pourvu que c'est
4: soulagé.
2: Pas seulement une photo. Pourvu que je passe des temps de qualité avec eux. Et puis j'ai continué à fouiller dans mon sac. J'ai sorti un livre de prière. Je me suis dit, oui, Dieu est essentiel dans ma vie. J'ai continué à fouiller et hop, hop, hop, hop, hop, j'ai trouvé un caillou. Ah. Et vous savez ce que c'était?
4: Vas-y, balance, c'était quoi?
2: Ah, mais je vais vous dire, c'est tous ces cartons Amazon vides qui se sont accumulés chez moi. Je ne rigole pas. À un moment donné...
5: Ça envahit ton espace mental, en fait.
2: Complètement. Je me suis dit, mais attendez, tout ça, j'ai acheté tout ça. Juste un clic, vous savez, Amazon, c'est clic, hop, le soir, ça arrive chez toi. Et je me suis dit, mince, est-ce que j'ai besoin vraiment de tout ça? En plus, c'est pas écolo. Non, en vrai, je n'ai pas besoin. Et j'ai envie de sortir ce caillou de ma vie, franchement, j'ai envie de le sortir. J'ai plus envie de faire ces clics faciles, d'être dans, ah bah j'ai besoin de ça, ah j'ai besoin de ça, mais en fait, non, j'ai pas besoin du tout de ces choses-là. Et voilà, je me suis débarrassée. Mais j'ai continué à chercher, vous savez, et je suis tombée sur un autre caillou. Ce trop-plein de pensées, de désirs, de contrôle.
4: Bah, je connais, ben oui. je me reconnais. Mm-hmm.
2: Parce que le superflu n'est pas seulement matériel. Il peut y avoir un superflu d'activité, il peut y avoir un superflu de pensées, de rumination, de désirs de possession, de perfectionnisme, d'activisme constant. Et donc, quand j'enlève les cailloux finalement, je finis par vivre une forme de libération. Celle de relâcher la pression de devoir accumuler, la pression sociale, la tentation de se comparer constamment aux autres et de résister aussi à cette fausse idée que le bonheur, c'est d'avoir. Alors, c'est une libération, c'est une bénédiction aussi pour l'âme que de rééquilibrer ses efforts, donner plus de profondeur à son être. Et voilà, peut-être que le début de la simplicité va commencer justement avec un acte de générosité ou peut-être avec un moment de gratitude, mais aussi avec cette prière. Et le sage était sage quand il prie comme ça, quand il confie à Dieu ce désir de plus d'équilibre dans sa vie, quand il demande à Dieu, voilà, toi tu connais les profondeurs de mon être, alors voilà, aide-moi à vivre une vie plus authentique, plus centrée sur ce qui est essentiel. Et puis, trouver finalement en lui le repos et la plénitude.
4: Oh, dans plénitude, t'as plein quand même. Donc,

0: Se sentir complet, ça veut dire se sentir épanoui. C'est-à-dire qu'on doit mettre ce qui est essentiel pour se sentir épanoui. Parce que quand on est trop plein, quand on est saturé, en fait, on
1: ça
0: ne
1: déborde.
0: Peut pas. Exactement. On n'est pas dans la bon plénitude, sens. On ne trouve pas cette force intérieure. Donc, la plénitude viendrait d'une vie complète, dans le sens d'une vie alignée sur ce qui est vraiment essentiel.
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0: Emmanuel Ducreuset.
1: Bonjour à tous. La déshydratation survient lorsque le corps manque de liquide pour fonctionner correctement. Les plus jeunes sont particulièrement à risque. Pourtant, le danger n'est pas toujours considéré par les parents. Le corps a besoin d'eau pour maintenir sa température et assurer son fonctionnement quotidien. Voilà pourquoi il est conseillé de boire régulièrement. Mais les jeunes enfants et les bébés courent un risque plus élevé de déshydratation que les adultes, pour deux raisons. La première étant qu'ils ressentent moins la sensation de soif, et la seconde, surtout pour les bébés, qu'ils ne verbalisent pas leur envie de boire. Les enfants sont plus susceptibles de se déshydrater après une grosse séance d'activité physique, en cas de vomissement sévère ou une diarrhée, s'ils prennent certains médicaments comme des diurétiques, s'ils ne boivent pas suffisamment, surtout en période de maladie ou de chaleur. Certaines manifestations doivent vous alerter. Un manque d'hydratation léger peut être marqué par des urines moins fréquentes, pour les nourrissons des couches moins mouillées que d'habitude, les lèvres sèches, une soif inhabituelle. En revanche, un regard terne et des yeux enfoncés, une fièvre, des urines foncées et à l'odeur forte, des maux de tête, une désorientation, des vertiges et une plus grande irritabilité sont le signe d'une déshydratation avancée. Une vigilance accrue des parents et une hydratation régulière sont les meilleures armes. En clair, proposez-lui à boire même s'il n'exprime pas sa soif. Pour une déshydratation légère, l'eau et les solutions de réhydratation orale sont idéales. En cas de refus, du jus de pomme dilué peut être une alternative. Cependant, la prudence est de mise pour les nourrissons de moins de 6 mois. Ils doivent toujours être examinés par un médecin en cas de déshydratation, même légère.
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1: Bonjour à toutes et à tous, vous écoutez Hop Radio et c'est l'heure de votre agenda culturel. Et aujourd'hui, je vous ai déniché 3 pépites à ne surtout pas rater dans les 15 prochains jours. 3 événements, 3 ambiances, 3 raisons de sortir de chez vous cet été. C'est parti! D'abord, direction Paris, et plus précisément les grilles de l'UNESCO, du 15 juillet au 31 août, elles deviennent une galerie d'art à ciel ouvert avec l'exposition Patrimoine en mouvement. Des artistes du monde entier y exposent des œuvres autour d'une question brûlante: comment protéger notre patrimoine? Photos géantes, installations immersives, même des performances en direct, et le tout gratuit, accessible jour et nuit. Petit plus, le vernissage a lieu le 14 juillet en soirée avec débat et animation spéciale. Parce que oui, même les monuments ont besoin de se mettre en scène. Plus d'infos sur le site de l'UNESCO. Je vous mets le lien en story sur l'Instagram de Hop Radio après l'émission. Ensuite, cap sur la Suisse. À Genève, du 20 au 22 juillet, le danseur espagnol Antonio Perrujo propose des ateliers de flamenco pour tous les niveaux. Oui, même si vous n'avez jamais fait de claquement de main de votre vie. Au programme, tango pour débutants, pour apprendre les pas de base et les rythmes, guarija avec éventail, un atelier un peu plus technique mais avec une ambiance super conviviale. Et cerise sur le gâteau, des pauses tapas pour se restaurer entre deux figures, parfait pour un week-end en famille ou entre amis. Les cours ont lieu au centre-ville et les inscriptions sont ouvertes sur le site d'Infomaniac. Enfin, un événement à ne pas manquer si vous êtes en Belgique ce week-end, les Nuits de la Citadelle à Liège du 10 au 12 juillet. 3 soirs de musique classique en plein air, dans un cadre historique à couper le souffle, la Citadelle de Liège, illuminée avec la Meuse en toile de fond. Au programme, l'Orchestre Royal de Liège qui joue Vivaldi et Dvorak sous les étoiles, des projections mapping sur les remparts et même des ateliers pour enfants pour diriger un orchestre en herbe. C'est un événement gratuit, familial et magique. Vous retrouverez plus d'infos sur le site routedesfestivals.com. Voilà, vous avez maintenant 3 idées pour occuper vos prochains week-ends, que vous soyez plutôt exposition d'art, danse espagnole ou concert classique, il y en a pour tous les goûts. Et vous, quel est votre coup de cœur culturel de l'été? Dites-le moi en commentaire sur la page Insta de Hop Radio. On aime beaucoup lire vos retours. Ciao!
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1: Bonjour à tous. Les fouilles se poursuivent aujourd'hui dans le Tarn. On le rappelle, des ossements ont été retrouvés hier à l'endroit où Cédric Jubilard a annoncé avoir enterré le corps de son épouse Delphine. D'importantes analyses médico-légales vont également être menées pour confirmer qu'il s'agit bien de la jeune femme. En attendant, ce matin, le périmètre de sécurité est maintenu sur place. L'enquête continue également après le déclenchement des incendies de Fontainebleau. Deux ouvriers d'une société de travaux ont été mis en examen hier et placés sous contrôle judiciaire. Ils sont soupçonnés d'avoir utilisé une disqueuse qui aurait déclenché le premier sinistre. Le gérant de la société a lui été placé sous le statut de témoin assisté. Au total, les différents feux ont ravagé près de 2000 hectares de cette forêt renommée. Bernard Cazeneuve se positionne pour 2027 sans se déclarer officiellement candidat. L'ancien premier ministre socialiste publie aujourd'hui une lettre de 86 pages aux Français. Un document dans lequel il tente d'explorer les grands sujets qui préoccupent notamment la prochaine présidentielle. La galère pour les voyageurs des intercités de nuit Toulouse-Paris et Paris-Toulouse. Les trains ont affiché respectivement 4h10 et 5h50 de retard. En cause, un obstacle sur les voies au niveau du département du Lot. Les voyageurs partis en direction de la capitale sont ce matin en train d'être rapatriés vers Cahors avant d'être amenés à Toulouse. Une nouvelle salve de frappe contre l'Iran cette nuit. Elle a été lancée par les États-Unis. L'objectif, selon les Américains, affaiblir les capacités militaires iraniennes. Ils ciblent notamment des axes routiers et des ponts. Les gardiens de la révolution ont de leur côté riposté dans les pays du Golfe. Et puis 4 282 649 euros. C'est le montant auquel un maillot de Pelé a été vendu aux enchères à New York. Un maillot porté lors de la première finale de Coupe du Monde remportée par le Brésil en 1958. L'acquéreur est resté anonyme. Une somme folle qui en fait le deuxième maillot le plus cher de l'histoire derrière celui porté par Diego Maradona lors du quart de finale de Coupe du Monde 86 face à l'Angleterre. Il s'était vendu à plus de 8 millions d'euros. Excellente matinée à tous.
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3: Parlez-moi d'amour, chantait Dalida. Et nous savons combien cette femme, si belle et qui chantait si bien, est morte par manque d'amour. Il semble qu'elle n'a pas connu l'amour. Parlez-moi d'amour. J'ai reçu en cadeau un petit livret avec les plus belles citations sur l'amour. 365 jours d'amour. Et je vous lis la première. Celui qui aime et qui est aimé est à l'abri des coups du sort. Le sort, l'adversité, ce qui nous vient et qui nous frappe parfois sans avertissement. Et nous sommes aussitôt déboussolés, débalancés. Mais combien c'est agréable si nous sommes aimés, si nous savons face au coup du sort où nous réfugier, si nous avons dans notre entourage, dans notre réseau, un ami, une amie, des personnes ressources qui nous aiment et qui seront des appuis face à ces coups du sort.
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2: Bienvenue à chacun pour cette nouvelle édition de l'Instant Bible, une émission qui parle de la Bible, mais qui s'adresse à tous et donc à vous aussi. Pasteur Jethro Camille, bienvenue parmi nous.
3: Bonjour, bonjour tout le monde.
2: Pasteur David Millard, bienvenue aussi.
4: Bonjour.
2: Et merci de relever ce défi, de rendre la Bible accessible à tous, puisque c'est le leitmotiv de cette émission, rendre la Bible accessible à tous. Et aujourd'hui, nous allons nous intéresser à la foi. Est-ce que la foi est quelque chose qui doit rester dans la sphère privée ou dans la sphère publique ? Alors donc, pour parler de cela, eh bien, on va revenir à la Bible, évidemment, et on va s'appuyer sur une histoire que l'on trouve dans la Bible, c'est celle d'Esther et Mardoché. Alors, pasteur David Millard, est-ce que vous pouvez nous raconter un peu quelle est cette histoire d'Esther et Mardoché ?
4: Alors, c'est l'histoire d'une jeune fille qui est orpheline, qui a perdu ses parents, mais qui est sous la protection de son oncle. Et elle vit dans l'Empire perse d'il y a 3-4 000 ans. Et à ce moment-là, il y a quelque chose d'assez... une intrigue. C'est la reine de l'époque se fait virer parce qu'elle refuse de se trimballer toute nue devant le roi et ses généraux. Et donc, c'est une offense à l'époque de ne pas obéir au roi, donc elle n'est plus reine. Et il se trouve que le roi, du coup, se met à chercher une nouvelle reine. Et pour ce faire, il organise le plus grand concours Miss France qui ait jamais existé, puisqu'il va faire défiler toutes les belles jeunes filles de son royaume devant lui pour en choisir une.
3: Il les fait défiler dans sa chambre, hein ?
4: Dans sa chambre. Et donc, Esther est choisie. Et à ce moment-là, son oncle va rentrer lui aussi dans une intrigue avec le méchant Aman, quelqu'un qui va chercher à détruire tous les Juifs. Et c'est à ce moment-là que Esther va devoir faire un choix entre soit cacher sa foi, cacher son identité et passer sous le radar, en tout cas essayer de, ou alors au contraire manifester publiquement sa foi et chercher à sauver son peuple.
2: Pasteur Jethro Camille, évidemment vous connaissez aussi cette histoire. Où est-ce qu'on trouve cette histoire dans la Bible ?
3: Dans le livre d'Esther.
2: Tout simplement.
3: Juste avant les psaumes, oui.
2: D'accord, dans l'Ancien Testament ?
3: Dans l'Ancien Testament, effectivement.
2: Et alors donc... Cette histoire met en exergue cette difficulté de savoir qu'est-ce qu'on fait de sa foi quand on se retrouve dans une situation difficile. Est-ce qu'on peut partager sa foi quand on se retrouve dans une situation difficile ? C'est un peu ce que veut nous faire passer comme message cette histoire.
3: Oui, il faut rappeler quand même un petit peu le contexte. C'est que à cette époque-là, c'est un petit peu comme maintenant, tout le monde se fait la guerre. Et si je suis père, c'est que je fais la guerre au peuple d'Israël et que je gagne, je vais raser quelques villages, je vais tuer pas mal de soldats et puis je vais faire des razzias sur les habitants, je vais les déporter, je vais les exiler et je vais tâcher de les assimiler. Je vais les assimiler en changeant leur nom, en leur interdisant de parler leur langue, je vais les forcer à parler ma langue. J'étais pasteur en Alsace, j'ai des Alsaciens encore vivants qui me disent qu'on les a forcés à parler allemand, puis français, puis allemand, puis français. Et donc, c'est très dur à vivre. Et donc, quand vous avez été acculturé, c'est-à-dire privé de votre culture de cette manière-là, ça n'est pas simple de savoir encore quelle est votre religion, quelles sont vos racines. Et une des forces à l'époque du peuple d'Israël, et notamment d'Esther et de Mardoché, c'est d'avoir été attentif à ce qu'on appelle la tradition orale, c'est-à-dire l'histoire de leur peuple, l'histoire de leurs valeurs, de leur religion, de leur tradition, véhiculée de bouche à oreille dans les veillées du soir, etc. Et donc, non, ça n'est pas facile dans tous les contextes d'avoir une foi, et encore moins de la rendre publique, quoi.
2: Et d'ailleurs, on se rend compte qu'aujourd'hui, dans le monde, il y a encore plein d'endroits où c'est compliqué d'exprimer tout simplement sa foi. Pasteur David Millard.
4: Alors effectivement, il y a différents niveaux. L'Empire perse n'était pas le niveau le plus dur en termes d'expression de la foi. C'est simplement qu'il fallait respecter des hiérarchies. C'est-à-dire que la religion du roi est supérieure à toutes les autres religions. Ce n'est pas qu'on interdisait le judaïsme, c'est simplement qu'il fallait que le judaïsme se soumette aux lois perses. Et c'est dans ce rapport hiérarchique que parfois il y a eu des problèmes, et que ce soit Esther, que ce soit Daniel, c'est-à-dire des déportés qui, comme Jethro l'expliquait, ont eu à quitter leur pays, ont dû à certains moments choisir, est-ce que je vais être fidèle à ma foi, ou est-ce que je vais me plier à la loi du pays dans lequel je suis ?
2: Et si on refusait de se plier à cette loi, alors qu'est-ce qui se passait ?
4: En général, on était raccourci de quelques centimètres puisqu'on perdait sa tête.
2: Vous pouvez nous expliquer pourquoi est-ce que des gens sont prêts à aller jusqu'à la mort pour leur foi ? Parce que ça arrivait, parce qu'il y avait des croyants qui refusaient de se soumettre et qui voulaient, coûte que coûte, afficher leur croyance.
3: Mais de tout temps, il y a toujours eu des gens qui sont prêts à aller à la mort. Pour leur foi, pour leur nation, pour leur compte en banque, pour une femme, pour une offense. Il y a toujours des gens qui sont prêts à aller à la mort. Je ne suis pas sûr personnellement que la religion de la Bible me demande de risquer ma vie. C'est probablement une interprétation qui est liée à ma lâcheté naturelle. Mais je crois que la religion de la Bible va plutôt m'inciter à vivre pour Dieu et vivre pour mes convictions plutôt qu'à mourir pour Dieu ou mourir pour mes convictions. Maintenant, il peut arriver, dans certains cas, moi je pense aux résistants, aux ce qu'on appelle les justes parmi les nations, aux des gens qui ont risqué leur peau pour sauver d'autres par rapport à leurs valeurs propres. Où il y a des moments où effectivement il faut aller au charbon, il faut risquer sa peau, oui je crois. Pour des principes religieux, je ne suis pas sûr. Ça dépend vraiment de ce qu'on appelle religion, et là ça demande un petit travail de définition, de différence entre la foi et la doctrine ou les principes religieux. Mais là je suis sûr que David va pouvoir exprimer ça de manière très claire.
4: Disons que pour moi à la base, il y a la notion de liberté de conscience. Et la conscience est ce qui me définit en tant qu'être humain. Et c'est la raison pour laquelle, oui, des personnes sont prêtes à mourir parce qu'elles meurent pour leur identité, pour leur valeur, pour ce qui est le plus important et qui va définir comment elles agissent. Alors, je vais nuancer probablement l'attitude, les propos de Jéthro. Pour moi, effectivement, c'est l'exemple des trois jeunes Hébreux qu'on retrouve dans le livre de Daniel qui disent « Notre conviction de ce que Dieu nous demande est telle que quoi qu'il arrive maintenant, sur cette terre, au niveau matériel, nous n'allons pas renoncer à nos valeurs. » Après, on a aussi d'autres exemples. Ce qu'on retrouve dans un livre historique de l'époque, qui n'est pas dans un canon biblique, en tout cas protestant, mais qui a le mérite d'exister, c'est le livre de Maccabée, qui pose une question très intéressante. Les Juifs sont sous l'occupation d'un royaume ennemi, et ils se posent la question, mais comment faire pour survivre ? Parce que les ennemis ont compris que les Juifs ne combattent pas le samedi. Donc qu'est-ce qu'ils font ? Ils sont intelligents. Ils attaquent le samedi. Et ils se posent exactement la même question que Jéthro a posée. Est-ce que Dieu nous demande de mourir ? Ou est-ce qu'au contraire, la foi, c'est vivre pour transmettre des valeurs ? Et qu'est-ce qu'ils vont faire à ce moment-là ? Mais ils vont décider de se battre le sabbat pour continuer à vivre en tant que nation d'Israël. Donc je pense qu'il y a une tension constante entre quelque part, est-ce qu'à ce moment précis, je vais effectivement aller à la mort pour mes valeurs, pour mes croyances, ou est-ce qu'au contraire, sur d'autres types de valeurs, est-ce que, se battre le samedi, travailler le

0: du domaine privé.
1: Alors Dieu merci, depuis 1948,
2: Pasteur David Millard,
1: les Nations Unies ont répondu à cette question. Il existe un document qui s'appelle la Déclaration universelle, donc ça veut dire qui concerne l'ensemble des êtres humains, des droits de l'homme. Et il y a deux articles très intéressants, article 18 et article 19, qui disent clairement que chaque être humain a le droit de pouvoir non seulement vivre sa foi et ne pas être inquiété pour ses opinions religieuses et politiques au niveau privé, mais surtout, parce que ça on l'oublie, et particulièrement je trouve dans notre pays,
3: en France,
1: on a tendance à l'oublier.
3: Oui, c'est un cas particulier.
1: Chaque humain a le droit de vivre cette foi de manière publique. Alors est-ce que c'est toujours respecté? Pas forcément, mais en tout cas, aujourd'hui nous sommes arrivés à cette compréhension que c'est un droit universel pour tous les hommes.
0: Donc en fait, il y a aussi cette possibilité de vivre cette foi de manière publique.
1: C'est un droit de l'homme, en tout cas.
0: Et alors, pasteur Jethro Camille, qu'est-ce que ça veut dire pour vous, vivre votre foi de manière publique, par exemple ?
3: Alors, cette question que vous posez, Stéphane, c'est la réponse que j'aimais. Qu'est-ce que c'est que de vivre sa foi ? Parce qu'il y a des gens qui vont confondre le conditionnement qu'ils ont subi, le conditionnement religieux, doctrinal, avec la foi. Ils vont confondre les traditions multiséculaire ou multimillénaire d'une nation, d'une tribu, d'un groupe quelconque avec leur foi. Et ils vont superposer cela avec leur identité et seront prêts à aller jusqu'à la mort pour cela. J'ai rencontré un jeune musulman. Moi, j'aime bien les religions, ça m'intéresse comme phénomène. Un jeune musulman, et donc je lui demande un petit peu, écoute, moi je suis chrétien et toi? Il me dit, moi je suis musulman et c'est la plus belle des religions. Donc moi j'ai l'eau à la bouche, je me disais mais génial, alors explique-moi un petit peu. Je connaissais vaguement les cinq piliers de la foi de l'islam, quoi. Et donc, alors dis-moi, la prière, tu fais ta prière, tes cinq prières par jour, tu les fais en direction de la Mecque, et tu me dis, ah non, moi je prie pas, je ne prie pas. Bon, d'accord, mais alors dis-moi, le Coran, tu dois trouver des merveilles dans le Coran, tu fais ta déclaration, tu dis régulièrement qu'il n'y a que Dieu, qu'Allah, que Mohamed et son prophète, et il me dit, ah non, je suis pas non plus, ça me gonfle.
0: Donc c'était un musulman non pratiquant, comme on peut dire. Bah,
3: alors je lui dis, mais alors le pèlerinage à la Mecque, il me dit non, et l'alcool, tu bois de l'alcool? Oui, et le ramadan, non, j'ai trop faim, moi, je mange, enfin bref. Je lui dis, mais alors, de quoi tu parles quand tu me dis que c'est la plus belle des religions? Il réfléchit, il me dit, mais en fait, je sais pas. J'ai été conditionné à penser que c'est la plus belle des religions, et si moi j'avais insulté l'islam, il m'aurait brisé, surtout je suis maigrichon, il m'aurait brisé en deux comme un fétu de paille, il m'aurait été capable de me casser la figure. Alors pour une religion qu'il ne pratique pas, mais à laquelle il s'identifie tellement. Et donc, ma réponse à votre question, Stéphane, c'est oui. Est-ce que je suis capable de m'en demander ce que c'est que de vivre ma foi et d'exprimer ma foi? Est-ce que ma foi s'exprime par des discours, par des enchaînements doctrinaux, par des cadres conceptuels théoriques, ou est-ce que ma foi s'exprime par une manière d'être, une manière de vivre, ou un peu les deux? Il faut être capable de se poser régulièrement la question, et pour reprendre l'expression de David, rester en tension. Ne jamais être complètement arrivé, j'ai ma foi, je bouge plus, je réfléchis plus, je me remets plus en question. Non, avancer tout le temps.
0: J'imagine d'ailleurs que quand on est pasteur, compliqué de vivre sa foi que dans la sphère privée. Évidemment, vous le faites de manière publique, toutes les semaines même.
1: C'est cela. En fait, pour moi, j'aime toujours retourner à certaines définitions parce qu'elles sont importantes. Religion à la base, c'est relation. Donc je suis dans une religion quand je suis dans une relation avec la transcendance, et j'ai la foi lorsque j'ai confiance dans cette transcendance. À la base du mot foi, c'est la notion de confiance. Après, il va y avoir une institutionnalisation de la foi, donc de la confiance et de la relation, pour pouvoir particulièrement transmettre des expériences, des témoignages, des valeurs, etc. Il ne faut pas confondre les deux. Donc moi, je vis ma foi et je vis ma religion tout le temps, parce que je suis en relation de confiance avec cette transcendance. Après, effectivement, on peut se poser des questions sur les rites, les rituels qu'on va mettre en place, et parfois je me retrouve dans certains rituels et pas dans d'autres, même au sein de la même religion. Et je me retrouve dans certains discours et pas dans d'autres, dans certaines pratiques et pas dans d'autres, parce qu'à ce moment-là, de la même manière qu'on est tous les trois ici mariés, on n'a pas tous les trois exactement la même relation de mariage avec notre conjoint. Pourtant, on est mariés.
0: Nous arrivons à la fin de notre émission. On sait que partager ses croyances, c'est souvent quelque chose qu'on a envie de faire. Est-ce que tout le monde a envie d'entendre, et est-ce que tout le monde a besoin d'entendre cette bonne nouvelle ou d'entendre parler de Dieu, pasteur Jethro Camille?
3: Oh oui. Ah oui.
0: Oui.
3: Ah oui, sans exception. Ensuite, c'est une question de mots. Qu'est-ce que ça veut dire proclamer l'évangile? Si c'est faire comme Jésus, si j'ai mal aux pieds et que ma servière me soulage,

0: je serai heureux. C'est ce que Jésus a fait. Il a soulagé les gens qui étaient en souffrance. Il a amené, il a fait du bien autour de lui. Quiconque me fera du bien sera le bienvenu. Et si nous, nous partageons l'évangile comme Jésus l'a vécu, les gens seront toujours heureux de nous recevoir et de recevoir l'aide, le support, l'amitié, l'écoute, éventuellement les conseils qu'on pourra apporter. Voilà, l'aide matérielle, l'aide psychologique. Et donc, partager sa foi, je crois que c'est saint Augustin qui disait « Partage ta foi en toutes circonstances et seulement quand c'est nécessaire, utilise des mots. » Autrement dit, partager sa foi, c'est pas simplement faire des grandes déclarations publiques, c'est vraiment une manière de considérer l'autre, de considérer Dieu et d'être en relation avec l'autre. C'est une qualité de relation particulière et je crois que tout le monde veut de cette qualité de relation-là. En ce sens, l'évangile, oui, tout le monde le veut. Quand il s'agit ensuite du discours religieux, doctrinal, confessionnel, bon, ça, évidemment, ça peut engonfler certains, je peux le comprendre.
1: Eh bien, c'était une bien belle conclusion, pasteur Jethro Camille, merci. Nous arrivons à la fin de cette émission et je me tourne vers vous qui nous suivez. 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Voilà, pasteur Jethro Camille, pasteur David Millard, merci beaucoup une fois de plus de nous avoir rejoints ici pour aborder ces questions liées à la foi et à la Bible pour la rendre accessible au plus grand nombre. Merci beaucoup, on se retrouve très bientôt. Au revoir.
2: Au revoir.
0: Au revoir.

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0: 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Il est 10h.
1: Corinne Valls, nous sommes heureux de vous retrouver pour notre rubrique Top Cuisine. Bienvenue.
2: Bonjour.
1: Je rappelle que vous êtes spécialiste de la cuisine saine et que aujourd'hui vous allez donc nous parler d'un nouvel aliment. Il s'agira du pissenlit. Alors, Corinne, qu'est-ce que c'est le pissenlit ? C'est de la salade ?
2: C'est de la salade, oui, on peut dire ça. Le pissenlit ou dent de lion.
1: Ah, ça, on peut l'appeler autrement
2: oui,
1: aussi.
2: Oui, sa forme rappelle, on appelle ça dent de lion.
1: D'accord.
2: C'est surtout en France qu'on l'appelle le pissenlit. Pissenlit parce que c'est diurétique.
1: Voilà. D'accord.
2: Voilà. Alors, des personnes disent tout est bon dans le cochon. Moi, je dis tout est bon dans le pissenlit. La racine qui agit plus sur le foie et les feuilles, sur les reins. C'est-à-dire dépuratif, c'est pour ça que... Hein.
1: D'accord.
2: Voilà. Et la fleur entre dans les compositions d'élixirs et de confitures.
1: Alors donc, on peut manger la racine, la feuille et la fleur.
2: Et la fleur, oui. Même d'accord. Les petits boutons, vous pouvez les mettre dans votre salade, des petits boutons de pissenlit.
1: Mais la racine,
2: La racine, c'est...
1: Ça se consomme comment ?
2: Alors, la racine, on la fait sécher, ça rentre dans des compositions de tisane, d'infusion, c'est des mixtures.
1: Ah oui, d'accord, oui. D'accord. Et alors, qu'est-ce qu'ils ont comme action sur notre santé, ces trois parties du pissenlit ?
2: Alors, le pissenlit est riche en potassium, fer, calcium, cuivre, silice et manganèse. Il contient des vitamines, alors les vitamines A, C, K, B, B12. Et on utilise le pissenlit pour traiter le manque d'appétit, améliorer les fonctions hépatiques et biliaires et urinaires.
1: Donc on peut l'utiliser dans des cas bien précis aussi.
2: Oui. On peut l'utiliser dans un cas très précis, c'est rentré souvent dans les compositions de remèdes. Hein.
1: Par contre, du pissenlit, on n'en trouve pas toute l'année.
2: Alors le pissenlit, l'idéal c'est au printemps, d'utiliser les jeunes pissenlits. L'idéal c'est de les utiliser avant qu'il y ait la fleur, et quand il y a le petit bouton, et même prendre le petit bouton avec soi, et voilà, les petites feuilles de pissenlit.
1: Le petit bouton, donc même avant
2: qu'il
1: se soit ouvert.
2: Fleur, voilà, soit ouvert. Et ça, c'est riche, vraiment riche, quoi. Et on fait des salades délicieuses avec ça.
1: Hein. Parce qu'après, la fleur s'ouvre et puis elle devient volatile.
2: Voilà,
1: même.
2: Cette fameuse fleur. Alors après, cette fleur, elle est utilisée dans certaines, surtout certaines régions de France. On a fait des confitures et des élixirs.
1: D'accord, voilà. De fleurs de pissenlit.
2: De fleurs de pissenlit.
1: La confiture de fleurs de pissenlit.
2: Oui.
1: D'accord.
2: Là, je ne donnerai pas la recette, mais ça existe.
1: Et donc, à part le consommer en salade, vous dites en confiture.
2: Voilà, puis après, bon, en tant que remède, en tisane, en infusion.
1: Et puis les feuilles, c'est systématiquement en salade ?
2: Les feuilles en salade, alors la feuille de pissenlit peut s'utiliser cuite comme les épinards.
1: D'accord.
2: En omelette aussi. Hein.
1: D'accord.
2: Et on ajoute une poignée de pissenlit dans le potage, ça l'enrichit, ça se sent pas trop pour les enfants, mais ça porte des éléments.
1: Et vous avez des suggestions, Corinne, à nous proposer pour consommer du pissenlit plus facilement ?
2: Moi, je vais vous parler juste de la salade de pissenlit. Il faut prendre de jeunes pousses, comme je vous disais tout à l'heure, au printemps.
1: Oui.
2: Vous le cueillez avec le bouton de fleur, c'est encore idéal. Hein. Bien, bien lavé. Vous mélangez vos feuilles avec un œuf dur, deux petits croûtons de pain frottés à l'ail. Vous ajoutez un peu de levure alimentaire, maltée, du jus de citron et de l'huile d'olive. Et là, ça vous fait une délicieuse salade très, très riche et très vitaminée. Voilà.
1: Et donc, c'est une salade de printemps.
2: C'est une salade de printemps. Voilà. Alors, bien sûr, si vous utilisez le pissenlit dur, le gros pissenlit, ça va être amer. Ça sera rébarbatif. Là, il vaut mieux utiliser les feuilles, les faire sécher, les prendre en infusion, que de le manger comme salade ou en légumes. Hein.
1: D'accord. Ça y est, on a fait le tour de la question sur le pissenlit, Corinne ?
2: Oui, il y a beaucoup à dire, mais voilà, là c'est déjà le principal par rapport au pissenlit. Il faudrait, parce que c'est un mal-aimé comme l'ortie, et pourtant c'est très très très très riche et très bon quoi, pour la santé.
1: Et on en trouve facilement un peu partout du pissenlit ?
2: On en trouve facilement, faut pas, voilà, pareil comme les orties, il ne faut pas les prendre en bord de route, ça capte vraiment toutes les saletés, quoi, la pollution, dans les champs, où c'est pas trop traité, tout ça, là où vous choisissez, en famille, tout le monde ne pas chercher des pissenlits. Et c'est, voilà, moi je pense qu'on peut le trouver un peu n'importe où. Hein.
1: Donc c'est pas que pour les lapins.
2: C'est pas que pour les lapins, loin de là. Des fois ils sont mieux nourris que nous les lapins.
1: Corinne Valls, merci beaucoup pour votre participation à ce micro. On se retrouve bientôt pour un nouveau Top Cuisine. Merci, au revoir.
2: Au revoir.
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1: Jésus est vivant. Vraiment.
2: Parce que... Alléluia.
3: Parce que...
1: Comment on fait ? On se pose pas de questions, ouais. Et puis c'est parti, quoi. Ouais. De toute façon, c'est notre job à plein temps et on est tellement heureux.
2: Mais il n'y a pas un projet qui va au détriment de l'autre. Non, on va essayer de marier tout ça et de faire en sorte
3: que ça soit bien équilibré aussi.
1: C'est ça.
3: Pour qu'il n'y ait personne qui soit lésé. On va essayer d'équilibrer les choses. Peut-être Dara, elle entre en, on va dire, développement, comme on dit aujourd'hui, dans le musical. Elle est en développement, donc elle commence à écrire ses morceaux, elle commence à trouver son style musical, où moi, je suis déjà en train de préparer l'album.
1: Le chant que j'avais proposé à l'époque où je devais rentrer à New Gospel Family, c'est

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1: Alors, Romina Battista Slavitescu, on voulait t'entendre sur ce défi peut-être de nous faire ralentir.
2: Et oui, en fait, c'est tout a commencé avec une lecture de la Bible. On a lu tout à l'heure Proverbes. Apparemment, on trouve beaucoup de choses très sages dans ce livre. Alors, je vous invite à le lire. Et je vais vous lire justement une prière dans le chapitre 30, les versets 7 à 9. Voilà ce qui ça dit. Mon Dieu, je te demande deux faveurs. Accorde-les-moi jusqu'à la fin de ma vie. Éloigne-moi les illusions et les mensonges, et ne me laisse pas devenir trop pauvre ou trop riche. Donne-moi juste ce dont j'ai besoin pour vivre. Si je possède trop, je risque de trahir en disant « À quoi le Seigneur sert-il ? » Et si j'ai trop peu, je risque de voler et de déshonorer ainsi mon Dieu. Alors, première chose, c'est que j'ai trouvé bizarre. Je suis peut-être la seule, je ne sais pas, vous n'avez pas trouvé
1: bizarre de ne pas vouloir être ni trop pauvre ni trop riche.
2: Oui, souvent
1: les gens demandent ça.
2: Hein. Est-ce qu'on prie comme ça? Est-ce que vous priez?
1: Enfin, je demande autre chose en général à Dieu.
2: En tout cas, moi j'ai trouvé bizarre ça.
3: Oui, il cherche un équilibre.
2: Il cherche un équilibre, ouais. C'est ça.
1: Mais c'est sage hein, quand même, c'est presque étonnant.
3: C'est bien posé.
2: Mais en fait, ce que j'ai trouvé bizarre, c'est que personnellement, dans ma vie spirituelle, je suis plutôt dans l'acceptation de ce que je reçois. Voilà, si Dieu a envie de me donner quelque chose, ben je le reçois, je suis reconnaissante et je fais de mon mieux avec ce qu'il me donne. Mais donc, j'ai trouvé d'abord bizarre, parce qu'en plus, si on a de l'argent, si on est trop riche, eh ben en fait, simplement, on peut faire
1: tu
2: bon usage.
1: Voilà.
2: Parce que je pense que d'autres seraient très reconnaissants et très contents qu'on partage cela avec les autres. Donc, quand j'ai lu ces versets, j'ai trouvé ça un peu bizarre.
3: Dans ce sens, ça va. Par contre, si on est trop pauvre, on n'a pas envie.
2: Non, je comprends qu'on prie parce qu'on n'a on a pas envie d'être dans le besoin. Ce n'est pas qu'on a envie, c'est que ce n'est pas bon d'être
1: c'est pas
2: dans
1: agréable.
2: Le besoin. Mais après, j'ai pris un peu de recul. Je me suis dit, c'est dans le livre des Proverbes. N'est-ce pas? Un proverbe, c'est un mot de sagesse populaire. Le but, c'est de transmettre un enseignement. Donc oui, à la base, c'est une prière, mais avant tout, c'est une parole de sagesse. Et donc, si je le prends comme parole de sagesse, je me dis, ok, qu'est-ce que ce texte peut m'apprendre aujourd'hui, pour moi, ici, là où j'habite, et pour cette époque, là où je vis? Donc, ici, maintenant. Donc voilà, je me suis dit, allez. Qu'est-ce que ça veut dire de ne pas vouloir être ni trop pauvre, ni trop riche, mais d'avoir juste ce dont nous avons besoin pour vivre? En gros, l'auteur prie, comme tu avais dit, pour avoir un équilibre, ni trop, ni pas assez, juste ce qu'il faut. Pas d'excès, mais pas le besoin, pas être dans le besoin non plus. Finalement, une simplicité dans la vie, un équilibre. Je me suis lancée dans une paraphrase de cette prière en me disant je vais me l'approprier et je vais me faire une prière qui pourrait ressembler à quelque chose que celle que le sage a faite, mais qui pourrait me correspondre un peu plus. Et voilà ce qui m'est venu. Mon Dieu, aide-moi à vivre une vie plus centré sur ce qui est vraiment essentiel, sur ce qui compte vraiment. Et aide-moi à me débarrasser de ce qui est superflu. Je trouve que ça me parle un peu plus, personnellement, parce que, oui, je ne veux pas être dans le besoin. Et ça, c'est normal. La question, c'est de savoir, c'est quoi mes vrais besoins ? Parce que voilà, ça peut être ça, un petit peu, et ça peut être très grand.
1: On peut se créer
2: beaucoup.
1: Des besoins.
2: Exactement, on peut se créer des besoins. Donc, quels sont mes véritables besoins? Étant donné qu'on vit dans une société où avoir plus, c'est un synonyme de succès, de bonheur, d'accomplissement personnel, Peut-être que c'était déjà l'époque du sage, parce que s'il prie comme ça, c'est que peut-être que ce défi était déjà présent à cette époque-là. Et c'est vrai, je ne sais plus qui parlait dans la rue, hein. Un exemple de quelqu'un qui disait justement, il y a trop de choses, trop d'informations.
4: Trop de tentations dans la ville.
2: Voilà, trop de produits, trop plein de choses. Je ne sais pas si ça vous est déjà arrivé, mais de voir une publicité et puis de vous dire, oh, j'ai besoin de
4: il
2: ça.
4: Il me faut, ouais,
2: il
4: tout
2: me
4: de suite.
2: Faut ça. Et
4: tout
2: en
4: de
2: fait,
4: suite, en plus.
2: On n'avait jamais pensé à ça avant.
1: Ouais,
2: est-ce que j'ai vraiment besoin? On se crée des besoins qui n'existent pas. On cherche le dernier gadget. On cherche à améliorer notre statut social et malheureusement, parfois par la possession, le besoin d'avoir. Et donc, le sage écrit cette parole comme une alerte. C'est une prière alerte, voilà, des risques, du danger de tomber finalement dans le trop, dans le superflu. Le danger est celui, enfin, peut être celui de tomber dans l'illusion du contrôle. D'ailleurs, il parle de l'illusion. Ne me laisse pas tomber dans l'illusion. De se perdre dans l'orgueil. De se dire, je n'ai besoin de personne. Je n'ai pas besoin de Dieu. Ou peut-être de rester carrément coincé dans ce tourbillon insatiable qui est cette course vers le toujours plus, plus, plus. Et là, je souligne le insatiable parce que ça ne se termine jamais en vrai. Tu peux toujours avoir plus, plus, plus et chercher plus, plus, plus. Donc, c'est fatigant. C'est une quête incessante. Et cette accumulation, parfois, peut donner un semblant de bonheur, mais finalement, plonger les gens dans le stress, dans le vide. Parce que voilà, en accumulant, on finit peut-être par se perdre dans ce qui est superflu, oublier ce qui est vraiment essentiel, et puis finalement se perdre vraiment parce que c'est l'essentiel qui donne sens à notre vie. Si on se perd dans le superflu, eh ben on se perd nous-mêmes et on perd le sens de notre vie. Alors, il y a un travail à faire d'identification, de tri. Qu'est-ce qui est essentiel? Qu'est-ce qui ne l'est pas? De quoi j'ai besoin de me débarrasser et de faire de la place pour ce qui est important dans notre vie?
5: Bon, bah alors là, tu es en train de parler quand même d'une forme de dépouillement. Est-ce que ça veut dire, Romina, qu'on doit se priver des choses pour finalement réussir à être heureux?
2: Alors, oui, il y a une sorte de dépouillement où on se dit, oui, pour être heureux, peut-être que j'ai besoin de me débarrasser de certaines choses. Par contre, je ne pense pas qu'on doit se débarrasser de ce qui nous rend heureux, justement. Et c'est Mathieu Ricard, qui est un moine bouddhiste français, qui donne une très belle métaphore qui m'a beaucoup aidée. Alors, je vous lis et je vous invite même peut-être à fermer un tout petit peu les yeux, histoire de vous imprégner un peu de cette image. Alors, imaginez que vous marchiez en montagne et que votre sac à dos vous paraisse trop lourd. Pendant une pause, vous l'ouvrez et vous voyez que, sous vos provisions de route, un plaisantant a mis des cailloux. Au moment où vous jetez des cailloux, vous ne vous privez de rien. Vous vous rendez simplement la vie plus facile. Le vrai renoncement, c'est ça. Il suffit de distinguer ce qui est dans l'existence, source de satisfaction profonde, et ce qui n'est source de problème. Et donc, renoncer ne veut pas dire se priver de ce qui procure joie et bonheur, ce serait absurde, mais infinir avec ce qui crée sans cesse d'innombrables tourments. Je ne sais pas si ça vous parle.
4: ça semble plus facile dans l'histoire qu'en vrai, d'identifier ces cailloux, mais...
2: Je comprends.
5: Finalement, est-ce qu'on distingue clairement ce qui va être source de problèmes dans notre vie pour s'en débarrasser? Voilà, ça reste compliqué quand même. Hein.
2: Ça demande de l'introspection. Le sage a fait une prière. Peut-être un temps de prière, un temps de pause pour ouvrir son bagage, observer ce qu'il y a dedans, ce qui s'est glissé au fil du temps. Et de se demander justement qu'est-ce qui est vraiment important. Qu'est-ce que je veux chérir profondément? Et finalement, qu'est-ce qu'alourdit ma vie? Alors j'ai fait ce travail. Je reste dans cette image, j'ouvre mon sac et j'ai sorti de mon sac une jolie photo. de ma fille, de mon mari. Et j'ai dit, ça, je garde dans mon sac.
4: Ah, c'est bien, c'est une bonne nouvelle.
2: Mais attendez, pourvu...
5: Il va être content.
2: Pourvu que c'est
4: soulagé.
2: Pas seulement une photo. Pourvu que je passe des temps de qualité avec eux. Et puis, j'ai continué à fouiller dans mon sac. J'ai sorti un livre de prière. Je me suis dit, oui, Dieu est essentiel dans ma vie. J'ai continué à fouiller et hop, hop, hop, hop, hop, j'ai trouvé un caillou. Ah, et vous savez ce que c'était?
4: Vas-y, balance, c'était quoi?
2: Ah, mais je vais vous dire, c'est tous ces cartons Amazon vides qui se sont accumulés chez moi. Je ne rigole pas. À un moment donné...
4: Ça envahit ton espace mental, en fait.
2: Complètement. Je me suis dit, mais attendez, tout ça, j'ai acheté tout ça. Juste un clic, vous savez, Amazon, c'est clic, hop, le soir, ça arrive chez toi. Et je me suis dit, mince, est-ce que j'ai besoin vraiment de tout ça? En plus, c'est pas écolo. Non, en vrai, je n'ai pas besoin. Et j'ai envie de sortir ce caillou de ma vie, franchement, j'ai envie de le sortir. J'ai plus envie de faire ces clics faciles, d'être dans, ah bah j'ai besoin de ça, ah j'ai besoin de ça, mais en fait, non, j'ai pas besoin du tout de ces choses-là. Et voilà, je me suis débarrassée. Mais j'ai continué à chercher, vous savez, et je suis tombée sur un autre caillou. Ce trop-plein de pensées, de désirs, de contrôle.
4: Oui, je connais, ah oui. Je me reconnais. Mm-hmm.
2: Parce que le superflu n'est pas seulement matériel. Il peut y avoir un superflu d'activité, il peut y avoir un superflu de pensées, de rumination, de désirs de possession, de perfectionnisme, d'activisme constant. Et donc, quand j'enlève les cailloux finalement, je finis par vivre une forme de libération. Celle de relâcher la pression de devoir accumuler, la pression sociale, la tentation de se comparer constamment aux autres et de résister aussi à cette fausse idée que le bonheur, c'est d'avoir. Alors, c'est une libération, c'est une bénédiction aussi pour l'âme que de rééquilibrer ses efforts, donner plus de profondeur à son être. Et voilà, peut-être que le début de la simplicité va commencer justement avec un acte de générosité ou peut-être avec un moment de gratitude, mais aussi avec cette prière. Et le sage était sage quand il prie comme ça, quand il confie à Dieu ce désir de plus d'équilibre dans sa vie, quand il demande à Dieu, voilà, toi tu connais les profondeurs de mon être, alors voilà, aide-moi à vivre une vie plus authentique, plus centrée sur ce qui est essentiel et puis trouver finalement en lui le repos et la plénitude.
4: Bon, dans plénitude, t'as plein quand même. Donc, ça pourrait amener à confusion, se dire, bah, il faut plus, il faut plein d'amis, plein d'argent, plein de trucs pour avoir la plénitude.
2: Mais oui, c'est un mot assez paradoxal. La plénitude, oui, il y a ce mot plein qui est dedans et c'est vrai que c'est un état. Je suis allée chercher sur Internet, hein, sur le dictionnaire surtout. La plénitude, c'est se sentir complet, c'est un état. C'est-à-dire que c'est pas un trop-plein de choses, c'est un état complet, mais pas de saturation. Se sentir complet, ça veut dire se sentir épanoui, c'est-à-dire qu'on doit mettre ce qui est essentiel pour se sentir épanoui. Parce que quand on est trop-plein, quand on est saturé, en fait, on
5: ça
2: ne
5: déborde.
2: Peut pas. Exactement. On n'est pas dans la bon plénitude, sens. On ne trouve pas cette force intérieure. Donc, la plénitude viendrait d'une vie complète, dans le sens d'une vie alignée sur ce qui est vraiment essentiel.
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1: Bonjour, bonjour à tous. À la une ce midi, les fouilles se poursuivent à Mayoc. C'est dans cette petite commune du Tarn, au nord d'Albi, que des ossements ont été découverts hier sur indication de Cédric Jubilard, plus de 5 ans après la disparition de son épouse Delphine. Les départs de feu se multiplient depuis le début de l'été en France. Des incendies par négligence humaine, mais aussi parfois l'œuvre de pyromanes. Et puis la France dépense plus qu'elle ne gagne et le déficit explose. C'est l'alerte lancée par un groupe d'économistes missionné par Bercy. Des résultats attendus dans un délai relativement court, c'est ce qu'a indiqué ce matin la gendarmerie lors d'un point presse à Mayoc. Les ossements découverts hier dans le Tarn et qui pourraient appartenir à Delphine Jubilard vont être analysés cet après-midi. C'est le début d'un long travail selon Laurent Boguet, avocat des enfants de Cédric et Delphine Jubilard.
2: Un travail d'investigation scientifique qui va prioritairement être mené. En premier lieu, pour déterminer l'identification effectivement des restes humains et au-delà, il y aura un travail également de reconstitution des ossements, de manière à se livrer à un travail d'analyse, cette fois-ci criminologique, pour localiser un certain nombre de cartilages d'ossements, si tant est qu'ils soient encore exploitables, pour déterminer si la mort est intervenue par strangulation, par coup, enfin tout ça est très important, puisque les choses ont pris une nouvelle orientation dorénavant.
1: La gendarmerie assure avoir découvert des éléments pertinents, même si les fouilles devraient encore se poursuivre ce week-end. 100 gendarmes sont mobilisés dans cette commune de Mayoc, au nord d'Albi, tout proche de Cagnac-les-Mines. Dans l'actualité également, après les fortes chaleurs, la France frappée par de violents orages. Ils ont fait au moins 2 morts hier en Haute-Vienne et en Isère. Une femme de 30 ans est décédée écrasée par la chute d'un arbre à Saint-Victorien, près de Limoges. Un homme a aussi été tué dans un atelier qui a brûlé après un impact de foudre à Dolomieux, près de Bourgoin-Jallieu. Plus aucun département n'est classé en vigilance orange pour orage ce vendredi, mais 53 000 foyers restent privés d'électricité. Une bonne nouvelle à l'approche du premier week-end de chassé-croisé de l'été. L'autoroute A6 fermée en raison de l'incendie de Fontainebleau a partiellement rouvert à la circulation. Un pompier volontaire a été interpellé. Il a avoué être à l'origine d'un des départs de feu dans la forêt. Selon le ministère de l'Intérieur, 10% des incendies sont volontaires et entre 3 et 5% d'entre eux sont l'œuvre d'un pyromane. Au service départemental d'incendie et de secours de Charente-Maritime, un questionnaire a été mis en place afin de les détecter. Sabrina Ginot est psychologue au sein du SDIS et nous dévoile quelques éléments de ce test.
3: Ça va être le matériel d'incendie m'intéresse, donc forcément qu'on a envie pour des pompiers que le matériel d'incendie puisse les intéresser. On fait la différence en tout cas entre l'intérêt pour le feu et la fascination. La fascination, c'est par exemple l'idée de j'aime contempler le feu. On peut aimer contempler le feu dans une cheminée, c'est pas tout à fait la même chose d'aimer le contempler dans une forêt. Si le test en effet présente des inquiétudes, en fait nous inquiète sur la suite à donner, on va demander en tout cas des avis complémentaires surtout, mais pour un cas qui nous a été présenté, de même, les personnes ne poursuivent pas.
1: Deux ouvriers d'une société de travaux ont également été mis en examen hier et placés sous contrôle judiciaire. Ils sont soupçonnés d'avoir utilisé une disqueuse qui aurait déclenché le premier sinistre. Des incendies qui font rage également en Espagne. Plus de 12 000 hectares de végétation sont partis en fumée près de Saragosse, dans le nord-est du pays. Un violent incendie selon les autorités espagnoles qui jugent le risque de propagation très élevé. Plus de 400 pompiers sont mobilisés sur place. Retour en France, comment éviter l'explosion de la dette publique? Un rapport vient d'être remis au ministère de l'économie. Il alerte sur la situation budgétaire du pays avec un déficit qui pourrait atteindre près de 7% en 2030 et la dette 130% du PIB si les politiques ne changent pas. Les auteurs du rapport recommandent de réaliser 125 milliards d'euros d'efforts budgétaires. Mais il faut trouver le juste équilibre, car la France a aussi besoin de la dette, selon Henri Sterdignac, économiste à Sciences Po.
4: Bien sûr, tous les grands pays développés actuellement ont une dette importante. Le Japon a une dette supérieure à 200% du PIB. Donc, effectivement, on a besoin d'une dette. Ce qu'il faut, c'est éviter qu'elle augmente trop vite, parce que si elle augmente trop vite, les marchés financiers peuvent s'affoler, nous imposer des taux d'intérêt de plus en plus élevés, ce qui accélérera encore la croissance de la dette. L'objectif, nous sommes obligés, si on peut dire, de rassurer les marchés financiers et donc de prendre des mesures relativement énergiques.
1: Des propos recueillis par Nicolas Gomez. Et puis le Tour de France reprend de la hauteur. Le peloton arrive dans les Vosges pour cette 13e étape entre Dole et Belfort. Hier, c'est le Belge Tim Merlier qui s'est imposé à Chalon-sur-Saône. Le maillot jaune, lui, est toujours sur les épaules de Tadej Pogacar. Excellent après-midi à tous.
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0: Dominique Denis Malle, bonjour.
1: Bonjour.
0: Nous sommes habitués à voir de Jésus un homme, un messie, qu'est-ce qu'on pourrait dire encore, un leader religieux plein de compassion, et en particulier pour les faibles. Parce que vous nous le direz ultérieurement, pour les chefs, il n'a peut-être pas la même façon de concevoir. Dans l'histoire que vous allez nous présenter, il y a quelque chose d'assez étonnant, parce qu'il va condamner un figuier. Alors on vous écoute.
1: Oui, c'est vrai que il faut comprendre le contexte dans lequel on est. On est donc dans la dernière semaine de vie de Jésus, où les choses se précipitent, où Jésus va faire des allers-retours entre Béthanie, c'est un petit village pas très loin de Jérusalem, et il est reçu chez ses amis Marthe, Marie et Lazare. Lazare qu'il a ressuscité il n'y a pas longtemps. Donc on peut comprendre que Jésus est bien reçu dans cette famille-là. Et Jésus va donc faire trois allers-retours entre Béthanie et Jérusalem, et à chaque fois il va au temple de Jérusalem. Le deuxième jour, en fait, après le jour des rameaux, il revient à Jérusalem et il passe devant un figuier, et le texte nous dit qu'il a faim. On est le matin, j'imagine, hein, c'est le matin, il a faim, il s'approche du figuier pour trouver des fruits, un geste tout à fait anodin, sauf que si le figuier est plein de feuilles, il n'y a pas de fruits. Et Jésus, qui devait s'attendre à trouver des fruits, se met en colère contre l'arbre qu'il n'emporte pas. Et là, on est devant quelque chose d'un peu étonnant. On se dit, franchement, il s'est levé du mauvais pied. Qu'est-ce que c'est que cette attitude? Jusqu'à présent, on a eu un homme extrêmement gentil, sympathique, qui fait du bien partout où il passe. Et là, il s'énerve contre un arbre qui lui a rien fait. Effectivement, il lui a rien fait, il lui a pas fait de fruit. Et on est un peu étonné. Il s'énerve contre cet arbre et puis il lui dit, eh ben, puisque c'est ça, que plus jamais, tu ne portes de fruit. C'est un petit détail, anodin, bizarre. J'imagine bien les disciples qui devaient être à côté et qui ont dû l'entendre. Ils ont dû se regarder les uns les autres en se disant, mais qu'est-ce qui lui arrive à notre maître aujourd'hui? Bon, et voilà, bon, c'est une anecdote bizarre. Jésus va continuer son chemin, il va jusqu'au temple, et là, il va vider les vendeurs du temple, il va les renverser, les bousculer, etc. Donc, pour comprendre cet événement-là, il faut voir qu'il y a une suite à cette parole qui a été prononcée sur le figuier, et pour avoir la suite, on est obligé d'attendre le lendemain. Hein, alors on va sauter et on va passer au lendemain. Le lendemain, donc le troisième jour, il repasse par là et il repasse devant le figuier. Et là, Pierre regarde le figuier et il dit, oh mais Jésus, t'as vu, il est complètement stérile, il est complètement sec jusqu'aux racines. C'est-à-dire que la veille, en quelque sorte, il y a eu une espèce de coup de gueule contre l'arbre, mais on n'a pas vu les effets. Les effets, on les voit le lendemain. Le lendemain, l'arbre est sec, ça veut dire que sans doute toutes les feuilles sont tombées. Et puis, il y a quand même cette remarque très étonnante de la part de Pierre, il est sec jusqu'aux racines. Et Jésus va dire, oui, évidemment, évidemment. Et puis il continue en disant, mais vous savez, si vous demandez quoi que ce soit avec foi, ça va se réaliser. Alors, est-ce que ça veut dire vous avez le droit de vous mettre en colère contre un arbre, vous allez voir, ça va se passer? Et il continue en disant, et puis, tout ce que vous demanderez dans la prière sera exaucé. Si vous devez être pardonné, vous serez pardonné. On parle de la prière et on parle du pardon. Alors qu'on parlait d'un arbre qui était sec. Et là, on est obligé de s'arrêter et de réfléchir. Et de dire, ce n'est pas un petit problème qu'il faut résoudre comme ça, il y a quelque chose de plus important. Et là, on est obligé, du coup, de réfléchir, de prendre du recul, et en disant, qu'est-ce que Jésus veut dire au travers de tout ça? Parce que Jésus, manifestement, veut dire quelque chose. Il y a des discours qu'il prononce. Et donc là, on écoute, on entend. Il y a des gestes qu'il fait, et ces gestes ont des sens. Et on est dans une culture qui est une culture juive, qui connaît très bien l'Ancien Testament, qui a très bien compris quand Jésus entre dans Jérusalem, monté sur le dos d'un ânon. On a très bien compris qu'on faisait allusion à des prophètes de l'Ancien Testament, notamment Zacharie, qui disait « Vous verrez arriver le Messie, l'envoyé de Dieu, il viendra à Jérusalem, monté sur un âne, etc. » Donc, ils font les correspondances. Ils jouent sur la symbolique, ils jouent sur les images, etc. On est en face d'un figuier. Et pour le peuple, on sait très bien que le figuier, c'est aussi un des symboles d'Israël. Donc, quand on parle du figuier, est-ce qu'on parle de l'arbre, simplement, qui est au bord du chemin, ou est-ce qu'on parle d'Israël ? Jésus s'approche de cet arbre en voulant chercher des fruits, comme il vient à la rencontre de Jérusalem en espérant des fruits, comme il vient vers le temple en espérant de la spiritualité, comme il vient vers le pays en espérant que ce pays porte des fruits. Ce qu'il faut comprendre, c'est que Jésus est en train de dire « Vous n'avez pas été capable de porter de fruits, vous n'en porterez plus ». Entre les deux mouvements, entre l'arbre du premier jour qui est maudit et puis la constatation du lendemain, il y a les vendeurs qui sont chassés du temple. Cette maison devait être une maison de prière. Qu'est-ce que vous en avez fait ? Vous en avez fait une caverne de voleurs. Ça veut dire, cette maison qui devait avoir un but, cette maison qui devait avoir un but, qui devait avoir une fonction, ne remplit pas la fonction. Eh bien, c'est comme l'arbre. Si l'arbre ne porte pas de fruits, il peut mourir. C'est comme ce temple. Si il ne remplit pas sa mission, et si ce n'est pas une maison de prière, cela ne sera plus une maison de prière. Il ne restera rien de ce temple. Et quand Jésus est en face, le lendemain, devant le figuier, et qu'il dit « Ce que vous demanderez dans la prière, si vous le demandez avec foi, vous le recevrez. » Même si vous dites à cette montagne, ôte-toi de là et jette-toi dans la mer, ça va s'accomplir. Là, maintenant, hors du temple, qui devait être une maison de prière et qui n'est plus une maison de prière. Là, hors du temple, si vous priez avec foi, vous n'avez plus besoin du temple. Dans la même mouvance, ça va être le troisième jour, il va raconter une autre parabole. C'est le propriétaire de la vigne. Un homme a une vigne, il confie cette vigne à quelqu'un et puis il s'en va. Et puis il va demander, au bout d'un certain temps, au moment de la récolte, il va demander des comptes, il va demander des fruits. Alors il va envoyer un de ses serviteurs, et puis les vignerons vont tuer le serviteur. Et puis il va envoyer un deuxième serviteur, et les vignerons vont tuer. Et puis il va envoyer un troisième, et puis il va envoyer son fils, son unique, en disant, au moins ils auront du respect. Et il tue l'héritier. Et à ce moment-là, les prêtres qui entendent ça, le texte dit, ils comprirent que c'était d'eux qu'il parlait. Eh bien, la vigne, on va vous la prendre. Et on va la confier à quelqu'un d'autre. Et Jésus est en train de dire là une chose incroyable, difficile à comprendre. C'est que l'héritage d'Israël va passer dans les mains de quelqu'un d'autre. Et les disciples qui sont là sont ceux qui vont récupérer cet héritage-là. Puisque le peuple a besoin de lumière, on va trouver d'autres porteurs de lumière, en quelque sorte.
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1: Bonjour à tous. L'affaire Jubilar pourrait connaître un virage majeur aujourd'hui avec l'analyse des ossements retrouvés hier dans le Tarn. Objectif déterminé s'il s'agit bien du corps de l'infirmière disparue en décembre 2020. En parallèle, les enquêteurs restent mobilisés sur la zone où les ossements ont été découverts. Ils poursuivent leurs recherches autour du lieu indiqué par Cédric Jubilar. Une centaine de personnes sont sur le terrain. Deux jeunes filles mises en examen en Corse après la mort d'un homme à Ajaccio, poursuivies pour non-assistance à personne en danger, vol sur personnes vulnérables et diffusion d'images après la mort. Des images publiées sur les réseaux sociaux. Une fusillade à Carcassonne la nuit dernière, un mort et quatre blessés, dont un en urgence absolue. Des coups de feu tirés à l'arme automatique. Il pourrait s'agir d'un règlement de compte sur fond de trafic de drogue. Une autre fusillade avait eu lieu dans le même quartier dans l'après-midi. Le maire de Carcassonne a écrit au ministre de l'Intérieur pour demander un renforcement immédiat des effectifs et des moyens de la police nationale. En Espagne, on continue de lutter contre les incendies dans le nord-est du pays. Plus de 12 000 hectares ont déjà brûlé. Un risque de propagation très élevé est redouté aujourd'hui à cause du vent. Aucune victime à déplorer. 5 villages ont dû être évacués. L'Espagne est particulièrement touchée par les incendies. Plus de 72 000 hectares y ont été réduits en cendres depuis le début de l'année. L'équipe de France de football est arrivée à Miami. Dernier entraînement aujourd'hui avant le match pour la 3e place demain contre l'Angleterre. Pour son dernier match en tant que sélectionneur, Didier Deschamps devrait donner du temps de jeu aux joueurs qui ont peu joué lors de cette Coupe du Monde. Et puis du monde sur les routes pour ce nouveau week-end de départ en vacances. C'est rouge aujourd'hui sur un large quart nord-est, orange partout ailleurs. Demain, la circulation sera encore plus compliquée. Toute la France sera en rouge. Dimanche, les principales difficultés dans le sens des départs se concentreront en Bourgogne, dans l'est de la France, ainsi qu'en Auvergne-Rhône-Alpes. Prudence au volant. Voilà pour l'essentiel de l'actualité. Passez une excellente après-midi.
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0: avec Destination Santé, Emmanuel Ducreuset.
1: Bonjour à tous. La déshydratation survient lorsque le corps manque de liquide pour fonctionner correctement. Les plus jeunes sont particulièrement à risque. Pourtant, le danger n'est pas toujours considéré par les parents. Le corps a besoin d'eau pour maintenir sa température et assurer son fonctionnement quotidien. Voilà pourquoi il est conseillé de boire régulièrement. Mais les jeunes enfants et les bébés courent un risque plus élevé de déshydratation que les adultes, pour deux raisons. La première étant qu'ils ressentent moins la sensation de soif, et la seconde, surtout pour les bébés, qu'ils ne verbalisent pas leur envie de boire. Les enfants sont plus susceptibles de se déshydrater après une grosse séance d'activité physique, en cas de vomissement sévère ou une diarrhée, s'ils prennent certains médicaments comme des diurétiques, s'ils ne boivent pas suffisamment, surtout en période de maladie ou de chaleur. Certaines manifestations doivent vous alerter. Un manque d'hydratation léger peut être marqué par des urines moins fréquentes, pour les nourrissons, des couches moins mouillées que d'habitude, les lèvres sèches, une soif inhabituelle. En revanche, un regard terne et des yeux enfoncés, une fièvre, des urines foncées et à l'odeur forte, des maux de tête, une désorientation, des vertiges et une plus grande irritabilité sont le signe d'une déshydratation avancée. Une vigilance accrue des parents et une hydratation régulière sont les meilleures armes. En clair, proposez-lui à boire même s'il n'exprime pas sa soif. Pour une déshydratation légère, l'eau et les solutions de réhydratation orale sont idéales. En cas de refus, du jus de pomme dilué peut être une alternative. Cependant, la prudence est de mise pour les nourrissons de moins de 6 mois. Ils doivent toujours être examinés par un médecin en cas de déshydratation, même légère.
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1: Bienvenue à notre post-it. Aujourd'hui, je vais te parler de la tristesse du libre arbitre. Alors, si tu ne sais pas qu'est-ce que c'est, ou tout simplement tu ne sais pas qu'est-ce que c'est le libre arbitre, il faut vraiment écouter ce post-it jusqu'à la fin. Je te propose de lire un texte, une histoire de Jésus qui se trouve dans l'évangile selon Marc, au chapitre 8, et le verset 11 jusqu'à 12. Il nous dit comme ça le texte. Les pharisiens survinrent, commencèrent à débattre avec lui pour le mettre à l'épreuve. Et lui demandèrent un signe venant du ciel. Il soupira profondément et en son esprit et dit « Pourquoi cette génération demande-t-elle un signe ?» Amen, je vous le dis, il ne sera pas donné de signe à cette génération. Donc Jésus commençait à vivre son ministère en Palestine. Il commençait à guérir des personnes, à faire des miracles, mais aussi à prêcher. Et cela attirait l'attention des pharisiens, cette secte religieuse qui s'intéressait beaucoup à la loi. Et quand ils s'approchent de Jésus, ils vont lui demander un signe. En fait, ils vont lui poser la question un peu comme ça, « Mais qui es-tu pour faire ces choses hein? D'où vient ton autorité? Tu te prends pour qui pour faire toutes ces choses-là » Et certainement qu'ils attendraient que Jésus puisse se faire preuve de son autorité, de son identité. Si quelqu'un vient auprès de nous et nous commence à faire des questions, « Mais qui es-tu pour faire ce métier? Qui es-tu pour dire ces choses-là ?» Notre tendance naturelle, c'est de répondre et dire « Oui, mais moi je suis un tel, et moi j'ai fait ces études, et moi je sais faire ceci, je sais faire cela. » Mais Jésus, il va avoir une autre position au milieu de tout ça. Le texte dit qu'il soupira profondément. Pas un soupir de quelqu'un qui est énervé. Pas un soupir non plus de quelqu'un qui en a ras-le-bol des personnes comme ça. Mais j'imagine le soupir de quelqu'un qui a une tristesse, qui a la tristesse du libre-arbitre. Pas parce que Jésus est contre le libre-arbitre, non, non. Il aime qu'on puisse prendre nos choix, nos décisions, qu'on soit libre de prendre la décision qu'on veut. Mais une tristesse de quelqu'un qui, quand il donne la liberté à ses enfants, il sait qu'ils peuvent décider de faire des choses qui les font du mal, des choses qui les éloignent de lui. Avec ces pharisiens, ils voient véritablement que cette demande de signe, c'est en fait une façon de dire non à lui, mais un peu déguisée. Ils avaient vu qu'il avait fait des grands miracles, il vient de faire la multiplication des pains et des poissons, mais c'est pas suffisant, il demande encore des choses. C'est triste quand on utilise notre liberté pour choisir de dire non au Seigneur, ou pour choisir de prendre des chemins qui nous font du mal. Mais quel est le chemin et quelle est la décision que toi tu peux prendre aujourd'hui? Est-ce que tu vas vraiment ouvrir la porte de ton cœur à Jésus? Expérimenter des nouvelles choses? Écouter ce qu'il t'a à te dire? Ou est-ce que tu vas décider avec ton libre arbitre de dire non? C'est une question que moi je me pose aussi pour moi et que je veux te laisser à toi aujourd'hui.
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1: Bonjour à toutes et à tous, vous écoutez Aube Radio et c'est l'heure de votre agenda culturel. Et aujourd'hui, je vous ai déniché 3 pépites à ne surtout pas rater dans les 15 prochains jours. 3 événements, 3 ambiances, 3 raisons de sortir de chez vous cet été. C'est parti! D'abord, direction Paris et plus précisément les grilles de l'UNESCO du 15 juillet au 31 août. Elles deviennent une galerie d'art à ciel ouvert avec l'exposition Patrimoine en mouvement. Des artistes du monde entier y exposent des œuvres autour d'une question brûlante. Comment protéger notre patrimoine? Photos géantes, installations immersives, même des performances en direct. Et le tout gratuit, accessible jour et nuit. Petit plus, le vernissage a lieu le 14 juillet en soirée avec débats et animations spéciales. Parce que oui, même les monuments ont besoin de se mettre en scène. Plus d'infos sur le site de l'UNESCO. Je vous mets le lien en story sur l'Instagram de Aube Radio après l'émission. Ensuite, cap sur la Suisse. À Genève, du 20 au 22 juillet, le danseur espagnol Antonio Perrujo propose des ateliers de flamenco pour tous les niveaux. Oui, même si vous n'avez jamais fait de claquement de main de votre vie. Au programme, tango pour débutants, pour apprendre les pas de base et les rythmes, Guarija avec éventail, un atelier un peu plus technique mais avec une ambiance super conviviale. Et cerise sur le gâteau, des pauses tapas pour se restaurer entre deux figures, parfait pour un week-end en famille ou entre amis. Les cours ont lieu au centre-ville et les inscriptions sont ouvertes sur le site d'Infomaniac. Enfin, un événement à ne pas manquer si vous êtes en Belgique ce week-end, les Nuits de la Citadelle à Liège du 10 au 12 juillet. 3 soirs de musique classique en plein air, dans un cadre historique à couper le souffle, la citadelle de Liège, illuminée avec la Meuse en toile de fond. Au programme, l'Orchestre Royal de Liège qui joue Vivaldi et Dvorak sous les étoiles, des projections mapping sur les remparts et même des ateliers pour enfants pour diriger un orchestre en herbe. C'est un événement gratuit, familial et magique. Vous retrouverez plus d'infos sur le site routedesfestivals.com. Voilà! Vous avez maintenant 3 idées pour occuper vos prochains week-ends, que vous soyez plutôt exposition d'art, danse espagnole ou concert classique, il y en a pour tous les goûts. Et vous, quel est votre coup de cœur culturel de l'été? Dites-le moi en commentaire sur la page Insta de Aube Radio. On aime beaucoup lire vos retours. Ciao!
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0: 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Il est 14h.
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3: Boris Cyrulnik, quand on tombe amoureux, on se relève attaché. Dans ce livre, vous proposez quand même aussi une autre réflexion, c'est celle de l'époque dans laquelle nous vivons, qui déstabilise un peu tous nos acquis. On n'aimait pas de la même manière, on n'était peut-être pas amoureux de la même manière il y a 150 ans qu'aujourd'hui, où on est dans un monde de l'émotion, on est un monde où on valorise ce côté un peu exceptionnel du rêve. Il faut penser autrement nos relations, Boris Cyrulnik, aujourd'hui, amoureuses, relationnelles, de couple.
4: Alors, la civilisation change tout le temps. On n'a pas les mêmes mœurs qu'au Moyen-Âge, on n'a pas les mêmes mœurs que sous Louis XIV, on n'a pas les mêmes mœurs que sous la Révolution française, etc. L'époque industrielle a introduit la notion d'amour dans le couple, le mariage. Alors qu'avant le mariage, l'amour existait, mais pas forcément dans le mariage. Le mariage avait une fonction essentiellement sociale. On donnait les femmes à des hommes qui n'en voulaient pas toujours, pas forcément, mais ça permettait de faire du social. Et aujourd'hui, maintenant, les jeunes se marient par amour ou en tout cas par forte affection. Mais, ce qui est bien, ce qui est un progrès, mais les couples sont de plus en plus instables. Et on ne fait pas l'effort de surmonter la crise. Et dans ce cas, parfois il faut se séparer parce que le couple ne sait pas vivre ensemble, mais parfois il suffit d'un petit effort pour surmonter la crise. Et on voit que les jeunes, maintenant, prévoient 4 ou 5 métiers différents dans leur vie, et ils prévoient 4 ou 5 couples différents dans leur vie. Donc ces 4 ou 5 déchirures, et les enfants ont besoin de stabilité pour apprendre la confiance en eux, et là, les parents vont leur apprendre au moins 5 déchirures.
3: Boris Cyrulnik, moi ce qui m'étonne, et c'était aussi dans ma jeunesse à l'école et même dans les hautes études, c'est qu'on a quand même peu de cours de couple, hein. Et pourtant ça occupe une bonne partie de notre vie, le rapport à l'autre, ce rapport avec les enfants. Au niveau éducationnel, Boris Cyrulnik, il faut commencer à réfléchir à ces questions qui causent traumatisme pour les couples, mais aussi pour les enfants de ces couples.
4: Mais bien sûr, alors on commence à réfléchir, mais ça rentre difficilement dans les mœurs quotidiennes. Je crois que c'est pas un cours d'université qui va apprendre à aimer. C'est pas une explication au tableau noir qui va apprendre à aimer. Je pense que c'est en structurant l'émotion. Alors la première émotion, comme vous l'avez dit, c'est les 1000 premiers jours. La deuxième émotion, c'est l'école, où il faut apprendre à parler avec l'autre, c'est-à-dire le harcèlement qui se développe vulnérabilise beaucoup d'enfants, les enfants harcelés et les harceleurs qui s'en sortent pas indemnes. La mixité pose des problèmes qui n'ont jamais été étudiés scientifiquement. On a décidé la mixité sans aucun travail préalable. Il y a des effets secondaires, c'est un progrès qui a des effets secondaires. Et on voit qu'actuellement, peut-être il faudra envisager des cours en dehors de l'école. Le cinéma, la littérature, le théâtre ont une fonction enseignante parce que ça structure l'émotion et ça pose des problèmes sur des problèmes artistiques qu'on ose travailler.
3: L'art, donc, qui pourrait changer la donne ?
4: Alors l'art, bien sûr, l'art change l'évolution. Un enfant capable de faire un dessin pour l'offrir à maman, c'est un enfant qui apprend à supporter le départ de maman sans angoisse. Et je pense qu'on peut dire la même chose avec les enfants, les grands-enfants, les adolescents et même les adultes. Je crois qu'il faut apprendre à s'exprimer. La rhétorique, la manière de dire, sont sûrement une manière de dire comment on est fâché, comment on aime d'attachement et comment on aime d'amour.
3: Boris Cyrulnik, vous avez dit deux choses dans cette conférence à Monaco. Alors, il y en a une, c'est une blague, l'autre est peut-être plus sérieuse. Vous avez dit que c'était les chauves, les gens les plus importants et les plus intelligents. Alors ça, on va passer à côté. Mais vous avez dit aussi, en ce qui concerne l'intelligence, quelque chose d'intéressant, et ce sera ma dernière question. Vous avez dit que l'intelligence, ce n'est pas le cerveau, mais c'est la relation. Qu'est-ce à dire ?
4: Mais bien sûr, les enfants maltraités sont mauvais à l'école, presque tous. Il y a des enfants maltraités qui sont bons à l'école parce que c'est le seul endroit où on leur parle gentiment. Mais la plupart des enfants maltraités sont très mauvais à l'école. Dès qu'ils trouvent un substitut affectif, ils deviennent bons à l'école et ils rattrapent leur retard. C'est l'affectivité qui les rassure. Que cette affectivité vienne des parents, dans le cas des enfants maltraités, ça ne vient pas des parents, ou que l'affectivité vienne des enseignants. Les enseignants croient qu'ils transmettent des instructions, ils transmettent aussi en même temps des émotions. Et un enfant sécurisé dès qu'un enfant est sécurisé, il améliore ses performances scolaires.
3: Boris Cyrulnik, quand on tombe amoureux, on se relève attaché aux éditions Odile Jacob. On va vous remercier tout plein, hein, parce que merci d'avoir accordé du temps, vous avez beaucoup de choses aujourd'hui.
4: C'est moi qui vous remercie.
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0: Marie-Pierre Lamy, bienvenue au micro de Un Air de Famille.
1: Merci.
0: Merci d'être à nouveau avec nous. Je rappelle que vous avez une formation de psychothérapeute et que vous êtes aussi aumônier de prison. Nous terminons donc notre cycle sur les tempéraments. Vous nous avez expliqué lors des chroniques précédentes qu'il y avait 4 tempéraments, les sanguins, les colériques, les flegmatiques et les mélancoliques. Je crois qu'il y a aussi des possibilités d'association entre ces différents tempéraments. Alors, est-ce que vous pouvez nous expliquer comment ça se passe?
1: Oui, alors il y a des associations qui sont naturelles. Quand vous mettez un sanguin, un colérique, c'est une équipe naturelle parce que ils sont tous les deux extravertis et ouverts.
0: Ça veut dire qu'ils vont se rechercher mutuellement ou...
1: Oui, ils vont vers les autres. Donc tous les deux se ressemblent à ce niveau-là. Ils sont optimistes tous les deux. Tous les deux parlent facilement. Bon, bien sûr, ils existent, on le sait, parce que ce sont deux personnalités très fortes, ce sont deux leaders. Mais l'un se prend au sérieux, le colérique, et l'autre fait les choses avec beaucoup d'enthousiasme, avec plus de légèreté, donc le sanguin. En fait, c'est une équipe très dynamique. Voilà, donc ça, c'est un couple très intéressant, très dynamique. Vous avez un autre couple naturel aussi, c'est le flegmatique avec le mélancolique. Ils sont tous les deux introvertis et réservés. Donc bien sûr, ils sont beaucoup plus lents que l'équipe des colériques et des sanguins. Ils aiment prendre le temps tous les deux pour se décider. Ils aiment analyser. Ils veulent rester discrets tous les deux. Et avancer lentement, sans trop de vagues pour l'un et pas à pas pour l'autre.
0: D'accord, voilà. Donc ils s'entendent bien.
1: Ouais, c'est un bon couple. Ouais. Après, vous avez d'autres rencontres qui sont possibles.
0: Oui.
1: Alors, vous avez le colérique et le mélancolique.
0: Et alors, ça donne quoi?
1: Alors ça, c'est un bon tandem. Vous savez, c'est le tandem le patron et la secrétaire.
0: D'accord.
1: Voilà. Il y en a un qui a de l'ambition, oui. Le colérique, et l'autre qui a de l'analyse, le mélancolique. Et tous les deux sont de vrais bosseurs. Mm-hmm. Donc c'est vraiment une bonne équipe. Alors ils vont très loin tous les deux. Voilà, donc c'est, je dirais, le patron et la secrétaire.
0: D'accord.
1: Après, vous avez le flegmatique et le sanguin. Beaucoup de joie, deux enfants ensemble, un petit peu.
0: D'accord.
1: C'est un tandem très intéressant aussi, beaucoup d'énergie. Mais tous les deux ont du mal à atteindre les objectifs parce qu'ils sont dans le présent. Ils sont cool un peu quelque part. Ah voilà, l'un vit dans le présent, donc le sanguin, et l'autre est cool. Voilà, doucement, on profite de la vie. Alors c'est une équipe cool.
0: Mais pourtant le sanguin a tendance à avoir un rythme un peu rapide quand même.
1: Oui, mais il est dans le présent. Pour lui, la priorité, c'est quand même la relation. Et le flegmatique, il est aussi là-dedans. Il est dans la relation. Il est dans la paix. Alors voilà, ça leur convient à tous les deux.
0: Et il y a une autre association encore qui est possible entre ces tempéraments?
1: Oui, il y a ceux qui sont un peu, j'ai intitulé ça dur-dur pour eux. Vous avez le colérique et le flegmatique. Difficile à faire des plans avec quelqu'un qui n'aime pas prendre de décisions, comme le flegmatique. Oui. Le colérique prend les décisions. Difficile de rester tranquille avec quelqu'un qui a toujours envie de faire quelque chose. Alors l'un vit avec intensité et l'autre reste détaché. Donc c'est un couple, voilà, avec deux vitesses.
0: Et qui fonctionne quand même.
1: Avec difficulté, mais bon, voilà, quoi, ils sont là ensemble. Et je répète quand même, on n'a pas un tempérament pur. On a un mixte des autres tempéraments.
0: Qui tend justement à équilibrer
1: à
0: contrebalancer.
1: Oui, donc ça, il ne faut jamais l'oublier. Mmh. Mais là, je parle des dominances.
0: Ah, oui. Et puis, il y a encore d'autres associations, Marie-Pierre?
1: Ah oui, le mélancolique et le sanguin. Alors là, c'est aussi de vitesse. Tous deux sont sensibles à leur environnement. Donc, des hauts et des bas pour tous les deux, mais pas au même moment. L'un aime faire la fête, aime la compagnie, l'autre pense, analyse et ne veut pas être envahi. L'un est prêt à partir à tout moment, l'autre doit tout planifier. Pour une bêtise, l'un rigole, éclat de rire, l'autre sent la honte l'envahir, le gêne. Vous voyez, donc c'est vraiment deux tempéraments.
0: Deux opposés.
1: Ah oui, deux opposés.
0: Et là, c'est assez compliqué quand même à gérer au quotidien.
1: Oui, c'est épuisant. C'est épuisant.
0: Pour l'un et l'autre.
1: Ah oui, pour l'un et l'autre. Donc vous avez compris, les contraires s'attirent ou qui se ressemblent s'assemblent. C'est toujours vrai, mais quelle aventure pour certains.
0: Bon. Pour le mot de la fin, Marie-Pierre, qu'est-ce que vous souhaitez nous laisser?
1: Ne pas oublier hein, que l'amour n'est pas absence de conflit, mais comment, dans nos conflits, je lui montre que je l'aime.
0: Merci beaucoup, on se retrouvera pour une prochaine chronique. À bientôt, au revoir.
1: Au revoir.
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1: Bonjour à tous. Il est ressorti libre de garde à vue. Un homme interpellé en début de semaine, soupçonné d'être impliqué dans les incendies de Fontainebleau. Les enquêteurs ne disposaient finalement pas d'éléments probants. Des papiers journaux froissés et un briquet avaient été retrouvés dans son véhicule. Hier soir, deux ouvriers ont été mis en examen pour destruction involontaire par incendie pour leur implication dans le premier feu déclenché aux abords de l'autoroute A6. En Espagne, on continue de lutter contre les incendies dans le nord-est du pays. Plus de 12 000 hectares ont déjà brûlé. Un risque de propagation très élevé est redouté aujourd'hui à cause du vent. Aucune victime à déplorer. 5 villages ont dû être évacués. L'Espagne est particulièrement touchée par les incendies. Plus de 72 000 hectares y ont été réduits en cendres depuis le début de l'année. L'affaire Jubilard pourrait connaître un virage majeur aujourd'hui avec l'analyse des ossements retrouvés hier dans le Tarn. Objectif déterminé s'il s'agit bien du corps de l'infirmière disparue en décembre 2020. En parallèle, les enquêteurs restent mobilisés sur la zone où les ossements ont été découverts. Ils poursuivent leurs recherches autour du lieu indiqué par Cédric Jubilard. Une centaine de personnes sont sur le terrain. Une fusillade à Carcassonne la nuit dernière. Un mort et 4 blessés, dont un en urgence absolue. Des coups de feu tirés à l'arme automatique. Il pourrait s'agir d'un règlement de compte sur fond de trafic de drogue. Le maire de Carcassonne a écrit au ministre de l'Intérieur pour demander un renforcement immédiat des effectifs et des moyens de la police nationale. Quel avenir pour la fonderie de Bretagne? Un an seulement après sa reprise par le groupe Europlasma, l'entreprise autrefois spécialisée dans les pièces en fonte pour l'automobile est à nouveau placée en redressement judiciaire. L'entreprise qui emploie 245 personnes a obtenu un délai pour trouver un repreneur jusqu'au 11 septembre. Et puis l'équipe de France de foot est arrivée à Miami. Dernier entraînement aujourd'hui avant le match pour la 3e place de la Coupe du Monde demain contre l'Angleterre. Pour son ultime match en tant que sélectionneur, Didier Deschamps devrait donner du temps de jeu aux joueurs qui ont peu joué lors de la compétition. Voilà pour l'essentiel de l'info. Excellent après-midi.
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0: bienvenue pour notre émission Sentez-vous bien, une émission de santé avec le docteur Jean Lindsay. Bonjour.
1: Bonjour Oscar.
0: Merci de nous retrouver à ce micro. Alors aujourd'hui, vous reviendrez sur une information que vous avez déjà traitée par ailleurs. Il s'agit de la pollution atmosphérique qui génère près de 50 000 morts par an, je crois.
1: Ouais, on estime, oui, ça. Oui.
0: Et alors, vous dites même qu'au regard de la qualité de l'air actuel, c'est comme si nous étions sur une autre planète ou qu'on arrivait sur une autre planète.
1: Oui, c'est un article de Rémi Slama, épidémiologiste environnemental et titulaire de la chaire annuelle de santé publique au Collège de France. Rémi Slama dit qu'un bébé qui naît aujourd'hui dans notre société, c'est un peu comme s'il arrivait sur une autre planète.
0: Mais c'est pas positif comme terme.
1: Ah ben non.
0: Non,
1: non parce que l'air qu'il va respirer, la nourriture qu'il va manger et les boissons qu'il va absorber n'ont plus rien à voir avec ce que ses parents, ses grands-parents et ses arrière-grands-parents ont pu connaître et contiennent des substances tout à fait imprévues.
0: Et alors, quelles sont ces substances, par exemple? Pour en citer quelques-unes.
1: Vous avez les perturbateurs endocriniens, c'est-à-dire toute une gamme de molécules qui interfèrent avec la dentelle incroyable que représentent les systèmes hormonaux de l'homme. Vous avez les métaux lourds, qui sont des poisons, en particulier du système nerveux. Vous avez les pesticides, qui sont des molécules qui attaquent le vivant à la racine et qui nous attaquent nous aussi, finalement. Vous avez tous les polluants que l'on rejette dans l'atmosphère, et en particulier les particules de diesel, les particules hydrocarbonées rejetées non seulement par le diesel, mais maintenant par les essences, et par les pneus, et par les freins des voitures, dont la nocivité est très établie. Et puis, vous avez les boissons fabriquées par l'homme, qui peuvent contenir des pesticides, et puis que l'homme s'est ingénié à rendre nocif en mettant du sucre partout ou des édulcorants, des colorants, tout ça est bien documenté. En 1800, le Français consommait 2 kilos de sucre par an. Aujourd'hui, il en consomme 40 et l'Américain 80. Et ça, ça a des conséquences catastrophiques sur la santé, oui.
0: Quand on parle, docteur Jean Lindsay, de près de 50 000 morts par an,
1: ça veut dire... pour la pollution atmosphérique.
0: C'est pour la pollution atmosphérique.
1: Ouais, ouais.
0: On ne met pas là-dedans la question alimentaire.
1: Non, non, non.
0: C'est encore autre chose. Et alors, cette pollution atmosphérique, si on y revient, elle génère des maladies. Quel genre de maladies?
1: Elle donne des bronchopneumopathies chroniques obstructives, des bronchites chroniques. Elle donne des cancers du poumon. Elle donne des maladies cardiovasculaires. Et comme en plus, on a une sédentarité qui continue à croître chez les jeunes. C'est incroyable, ça. Et ça s'est aggravé avec la crise du Covid, avec les confinements. Et puis, le génie incroyable que les hommes ont à vouloir absolument se mettre des moteurs partout.
0: Se faciliter la vie.
1: Faciliter la vie. C'est le cinquième renforçateur, ce qui donne du plaisir à l'homme. C'est la nourriture, le sexe, le pouvoir, la curiosité. Et puis, le plaisir suprême, c'est la paresse. Donc, nous, on a fait des sociétés qui nous permettent, on peut se permettre d'être paresseux dans nos sociétés. On peut se permettre
0: d'en faire le moins possible.
1: D'en faire le moins possible.
0: Mmh. Mais ça, c'est pas bon pour l'homme, justement.
1: Et justement, on n'est pas fait pour ça. Mmh. Et donc, là, ce qui fait que maintenant, on observe un phénomène étonnant et inquiétant, c'est qu'on observe maintenant des infarctus chez les jeunes de moins de 30 ans.
0: Ça commence à être alarmant.
1: Et puis aussi, les diabètes de type 2 chez les enfants. On voit des diabètes de type 2, vous savez, le diabète de la personne âgée, on en voit chez les enfants. Donc, les transports en commun obligatoires, les voitures, évidemment, surtout première source de passivité, c'est les voitures. On n'a rien contre les voitures, on n'a rien contre les transports en commun, mais il faut s'organiser pour avoir des occasions transformant les temps de transport en temps de sport.
0: Oui, parce que finalement, les transports en commun polluent et en même temps renforcent la sédentarité.
1: Voilà, alors que le train est un merveilleux moyen de transport d'une efficacité extrême pour les longues distances. Mais dans les courtes distances, ça n'a pas de sens de prendre un transport en commun. Il faudrait concevoir les rues et les routes comme des salles de sport gratuites sur lesquelles on peut marcher, courir, faire du vélo.
0: C'est ça la solution justement pour dépolluer cet air qui devient nocif.
1: On fait d'une pierre deux coups. Uh-huh. On dépollue en même temps qu'on a l'activité physique. Et en même temps, on se libère de la dépendance aux énergies fossiles que nous n'avons pas et qui nous coûtent une fortune et nous rendent très fragiles. Et donc, il faudrait appliquer le principe de subsidiarité et n'utiliser un moteur que quand on ne peut pas faire autrement. Et si le jour où on ne peut pas faire autrement, il faut utiliser le moteur le plus petit et le moins polluant possible. C'est-à-dire bien souvent, simplement, un petit moteur électrique sur un vélo, sur lequel on pédale. C'est-à-dire que le moteur vient juste vous aider un peu, vous permet de résoudre vos problèmes, de transporter vos courses, transporter vos enfants, sans polluer, sans faire de bruit, et tout en ayant l'activité physique. L'intérêt des vélos à assistance électrique, comme le nom l'indique, ça ne fait qu'assister, et donc vous avez quand même l'activité physique.
0: Donc le fin mot de l'histoire, docteur Jean Lindsay, même au regard de la pollution atmosphérique qui génère près de 50 000 morts par an, c'est l'activité physique.
1: Ah ben oui, puisqu'elle est la clé de voûte de tout. Mmh. Le temps libre que vous avez, puisque les Français ont, selon les stats, il paraît qu'ils auraient 6 heures de temps libre par jour en moyenne, ben, il faut consacrer une heure par jour à faire du jardin, à produire sa nourriture. Un homme ou une femme habile pourrait produire la nourriture dont il a besoin tous les ans avec une heure d'activité physique dans le jardin par jour. Si vous faites vos légumes et vos fruits, là, pour ce qui est du circuit court, vous ne pouvez pas faire plus court.
0: Merci beaucoup, docteur Jean Lindsay. Donc, nous arrivons à la fin de cette émission. On se retrouvera pour un prochain Sentez-vous bien, où vous reviendrez sans doute sur d'autres sujets, et notamment sur la sédentarité qui prend une place tellement importante aujourd'hui qu'il est important de dire et répéter qu'il faut bougez, de l'activité bougez. Physique. Merci beaucoup, à bientôt.
1: Au revoir, Oscar.
0: Au revoir.
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2: Bienvenue à l'écoute de notre émission Petit sujet psychologique. Nous sommes en compagnie d'Éléonore Tarlet. Bonjour.
3: Bonjour.
2: Vous êtes psychologue et psychothérapeute. Aujourd'hui, vous allez nous parler des TOC. Alors, les TOC, c'est les troubles obsessionnels du comportement ou compulsifs ?
3: Compulsifs.
2: Et alors, de quoi est-ce qu'il s'agit exactement, Éléonore Tarlet, quand on parle de TOC ?
3: Alors, les TOC, ça fait partie des symptômes qui sont... des symptômes qui sont listés dans le DSM-5. Donc, c'est la classification internationale des maladies mentales, hein, oui. C'est juste pour repositionner un petit peu le cadre, et ça appartient aux troubles anxieux. Voilà, donc le TOC, ça veut dire trouble obsessionnel compulsif, et en gros, c'est, vous connaissez certainement des gens qui ont ça, hein, c'est des gens qui ont des manies ou des rituels de vérification, de comptage, de lavage de mains. Donc on vérifie les clenches des portes, que tout est bien fermé, on vérifie que le gaz est bien fermé.
2: Mais alors on vérifie pas une fois, mais 10 fois, 50 fois, c'est ça ?
3: C'est ça, c'est vraiment, c'est obsessionnel. Mm-hmm. Une fois ne suffit pas pour assurer, c'est 2 fois, 3 fois, 10 fois, et en fonction, c'est-à-dire que plus on va ritualiser, plus on va vérifier, et plus ça va prendre de place, et ça devient à terme très handicapant. Hein. On voit des personnes qui vont vérifier par exemple leur boîte aux lettres, ça peut durer 3 heures d'affilée. Hein.
2: Et ça vient d'où quand on a ce genre de troubles ?
3: Alors, à l'origine, donc il y a plusieurs hypothèses, hein, notamment neurophysiologiques, avec des manques de sérotonine et une hyperactivation du préfrontal. Hein.
2: Donc, il peut y avoir une raison biologique à cet aspect-là ?
3: Alors, on ne sait jamais, la poule et l'œuf, hein, mm-hmm. si le manque de sérotonine, c'est la conséquence justement du TOC, ou si c'est à l'origine. Hein. Donc, moi, je me méfie un petit peu de ça aussi. Ensuite, au niveau clinique, moi, ce que j'observe, hein, je vous parle de mon expérience, c'est que ce sont des personnes qui développent des TOC, ce sont des personnes qui donc avaient la volonté de bien faire, et qui souvent, dans leur enfance, n'ont pas été suffisamment rassurées, suffisamment étayées, ou n'ont pas eu l'entourage qui leur ont permis d'accueillir leurs émotions, notamment de peur ou d'insécurité.
2: Donc les TOC sont liés à des peurs ?
3: Sont liés à des peurs.
2: Toujours.
3: Toujours le scénario catastrophe. C'est-à-dire, d'accord. Si je vérifie ma porte de maison, c'est parce que je vais être cambriolée. Si je vérifie le gaz, c'est parce que la maison risque de prendre feu. Si je me lave les mains, c'est peut-être parce que j'ai peur de contaminer quelqu'un.
2: Ou d'être, dis, contaminé, non ?
3: Ou d'être contaminé. Mmh. Alors, il y a plusieurs pensées obsessionnelles. Hein. Ça dépend de notre histoire, de comment ça s'est ancré dans le cerveau.
2: Donc, à chaque TOC correspond une pensée particulière ?
3: Voilà, en fait, on avait déjà un petit peu parlé de ça, hein. Il y a la case comportement, donc ça c'est les rituels, c'est quand je vais vérifier, et il y a la case pensée. Les comportements sont la conséquence de mes pensées. Si je ritualise, si je vérifie, c'est parce que j'ai une pensée qui allume ma réaction d'alarme. Et la pensée dans les TOC, c'est du « et si ». Donc il y a une partie qui doute. Et si jamais j'avais pas fermé le gaz ? Et ça a du mal à s'éteindre. Alors, le mécanisme, on va dire, c'est le même que, par exemple, si je prends un verre d'alcool pour calmer mon angoisse. Oui. Donc là, ça ne va pas être le verre d'alcool, ça va être le rituel comportemental. Mais on va être dans le même cercle vicieux. C'est-à-dire qu'en fait, plus je ritualise, plus je vais avoir besoin de ritualiser pour calmer mon niveau d'angoisse, et moins ce sera efficace. Et c'est comme ça que ça va prendre de plus en plus de place et que ça risque de devenir handicapant.
2: Oui, ça peut devenir complètement handicapant et pourrir la vie de la personne.
3: Ah oui, complètement. Hein. Mmh. Et ce qui est vraiment compliqué, c'est que souvent, enfin, là c'est en train de changer, mais les gens hésitaient à aller consulter parce qu'on a honte de ça. Parce qu'en fait, on se rend bien compte que c'est disproportionné. Juste pour finir sur ce que j'observe, hein, souvent les personnes dans leur entourage ont été un petit peu laissés tout seuls dans leur gestion émotionnelle, c'est-à-dire que quand ils ont été dans des situations, petit garçon, petite fille, où ils ont eu peur, où ils auraient eu besoin d'être rassurés ou d'être compris ou d'être accueillis, ils ont été tout seuls. Donc c'est comme s'ils avaient installé en interne un système de réassurance. Donc je vérifie, on voit d'ailleurs souvent des pré-ados qui démarrent des TOC, hein. Si je passe sous cette porte 10 fois, ma grand-mère va pas mourir. Alors je vous dis ça paraît absurde, mais en fait dans la tête de l'enfant, ça s'est peut-être conditionné comme ça, parce que le jour où sa grand-mère est morte, on lui a appris juste après qu'elle soit passée sous cette porte, ou l'inverse. Donc il va y avoir des choses qui nous, de l'extérieur, nous paraissent absurdes, mais qui font sens pour le cerveau.
2: Et alors, on peut se sortir de ce genre de choses, Éléonore Tarlet ? On peut vraiment aider quelqu'un qui est envahi par ces troubles-là ?
3: Oui, tout à fait. Hein. Alors, plus on le prend tôt, mieux c'est, parce que sinon, on va dire, ça crée des automatismes de pensée. Hein. un petit peu comme quand on apprend à conduire, hein, au démarrage on est un peu dépassé et après on va arriver à passer les vitesses, à embrayer, à regarder dans le rétro sans se poser de questions, ça va devenir automatique. Donc le risque des rituels comportementaux, c'est que ça va aussi créer ces boucles de rétroaction, ces boucles automatisées dans le cerveau. Et comme quand je vais conduire, eh ben, je vais ritualiser. Et il y a des personnes qui ritualisent, elles ne se rendent même plus compte qu'elles ont vérifié 10 fois la porte, parce que ça devient un automatisme. Et ça, du coup, c'est embêtant parce que ça se conditionne dans le cerveau. Et nous, il va falloir en fait qu'on agisse sur les routines comportementales pour modifier la routine automatisée qui s'est créée au niveau des connexions neuronales.
2: Donc les personnes qui sont atteintes de TOC, il ne faut pas qu'elles hésitent à consulter.
3: Il y a des traitements comportementaux, on peut aussi agir sur l'origine du trauma, et il y a aussi des traitements chimiques, notamment au niveau de la sérotonine, puisqu'on voit que ce sont des cerveaux qui manquent de sérotonine.
2: Aussi.
3: Voilà.
2: Éléonore Tarlet, merci beaucoup pour être venue à ce micro nous parler de ce trouble. Je rappelle que vous avez un site internet, eleonortarlet.fr. Vous avez aussi une chaîne YouTube, Éléonore Tarlet, et puis un Facebook qui s'intitule Psychoactive.
3: Tout à fait.
2: Voilà, c'était petit sujet psychologique. Merci beaucoup de votre venue à ce micro. À bientôt.
3: À bientôt, au revoir. Avec plaisir.

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0: 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Il est 16h. 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
1: Amis auditeurs, bienvenue. Nous nous retrouvons aujourd'hui autour d'un sujet grave. Moi, Dita Cross, bibliothécaire d'Auschwitz, et le récit autobiographique de la vie d'une jeune juive tchèque qui a survécu à la déportation dans les camps de la mort. La jeune Dita est née à Prague en 1929, dans une famille aimante qui vit dans l'aisance et le confort. Petit à petit, on voit l'étau se resserrer sur la communauté juive, la perte progressive de liberté sous l'occupation, la spoliation des biens, l'obligation pour la famille de déménager dans le ghetto et de partager le même appartement à plusieurs familles, l'interdiction d'aller à l'école, puis même de prendre les transports en commun. En 1942, Dita a 13 ans lorsqu'elle est arrêtée et déportée avec sa famille au camp de Theresienstadt. Avec sa mère, qu'elle réussit à ne pas quitter, elle est ensuite transférée à Auschwitz, puis au camp de travail de Bergen-Belsen, ce qui leur permettra d'échapper à l'extermination. Le père de la jeune fille mourra assez rapidement, mais sa mère survivra jusqu'à la libération, où une maladie fulgurante finit par l'emporter. Les horreurs des camps sont connues, mais Dita les décrit de l'intérieur, sans pathos, en montrant comment la vie s'organisait, avec ses solidarités inattendues, et les difficultés innombrables qu'il fallait surmonter pour survivre. Le froid, la faim, la maladie sont pour nous quelquefois aujourd'hui des concepts un peu théoriques. Elle les évoque de manière détaillée et très concrète. L'impact psychologique est aussi bien montré, avec la difficulté de reprendre en main le cours de sa vie, une fois libérée, et le décalage quasi insurmontable avec ceux qui n'ont pas connu les camps. Le titre du livre est un peu usurpé, car l'expérience de bibliothécaire de la jeune fille se résume à quelques lignes. Une poignée de livres récupérés qui lui permet quelques moments d'évasion par la lecture avec les enfants qu'elle tente de distraire. Dans son bloc, à Auschwitz, il y a aussi Otto, un jeune homme qui essaie d'égayer les enfants en réalisant des tours de magie. Ils se retrouveront et se marieront après la guerre. Ce témoignage puissant est aussi un récit de résilience, puisque son auteur deviendra arrière-grand-mère après avoir émigré en Israël pour échapper cette fois aux soviétiques. On la suit alors avec Otto dans les kibbutz, avant qu'ils ne consacrent tous les deux leur vie à l'enseignement des jeunes générations. Moi, Dita Cross, bibliothécaire d'Auschwitz, de Dita Cross, est édité chez Michel Lafon. Le livre coûte 19,95 €.
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très heureux de vous retrouver. J'espère que tout va bien pour vous, que cela se passe comme vous voulez. En tout cas, vous êtes sur Radio, vous avez choisi le bon endroit. Shelby vient de nous interpréter Bad News. Louis Orlano avec vous jusqu'à 20h. Voici Marvin Sapp et Louis Armstrong.

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Louis Armstrong à l'instant, Go Down Moses, la musique gospel dans toute sa variété. Voici la musique gospel francophone sur Europe Radio avec Église sans frontières.

0: Sweet Bella Land, c'est l'extrait magnifique que vient de nous interpréter Jason Crabb. Après l'épreuve, c'est le titre suivant, c'est Gospel Act No. 2. Et juste après, la précieuse Liz Mycombe nous interprétera Stand By Me.
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0: Merci d'avoir choisi Hope Radio. Bienvenue si vous nous rejoignez. On est ensemble jusqu'à 20h. C'est Louis Orlano pour votre fin d'après-midi et début de soirée qui, je l'espère pour vous, sera rafraîchi en ces temps bien chauds. Let's make home à l'instant. Stand by me. Et maintenant, c'est l'heure de votre temps de réflexion. Voici l'instant Bible présenté par Stéphane Vincent.
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4: Bienvenue à chacun pour cette nouvelle édition de l'Instant Bible, une émission qui parle de la Bible, mais qui s'adresse à tous et donc à vous aussi. Pasteur Jethro Camille, bienvenue parmi nous.
5: Bonjour, bonjour tout le monde.
4: Pasteur David Millard, bienvenue aussi.
6: Bonjour.
4: Et merci de relever ce défi, hein, de rendre la Bible accessible à tous, puisque c'est le leitmotiv de cette émission, rendre la Bible accessible à tous. Et aujourd'hui, nous allons nous intéresser à la foi. Est-ce que la foi est quelque chose qui doit rester dans la sphère privée ou dans la sphère publique ? Alors donc, pour parler de cela, eh bien, on va revenir à la Bible, évidemment, et on va s'appuyer sur une histoire que l'on trouve dans la Bible, c'est celle d'Esther et Mardoché. Alors, pasteur David Millard, est-ce que vous pouvez nous raconter un peu quelle est cette histoire d'Esther et Mardoché ?
6: Alors, c'est l'histoire d'une jeune fille qui est orpheline, qui a perdu ses parents, mais qui est sous la protection de son oncle. Et elle vit dans l'Empire perse d'il y a 3-4 000 ans. Et à ce moment-là, il y a quelque chose d'assez... une intrigue. Hein. C'est la reine de l'époque se fait virer parce qu'elle refuse de se trimballer toute nue devant le roi et ses généraux. Et donc, c'est une offense à l'époque de ne pas obéir au roi, donc elle n'est plus reine. Et il se trouve que le roi, du coup, se met à chercher une nouvelle reine. Et pour ce faire, il organise le plus grand concours Miss France qui ait jamais existé, puisqu'il va faire défiler toutes les belles jeunes filles de son royaume devant lui pour en choisir une.
5: Il les fait défiler dans sa chambre, hein ?
6: Dans sa chambre. Et donc, Esther est choisie. Et à ce moment-là, son oncle va rentrer lui aussi dans une intrigue avec le méchant Haman, quelqu'un qui va chercher à détruire tous les Juifs. Et c'est à ce moment-là que Esther va devoir faire un choix entre soit cacher sa foi, cacher son identité et passer sous le radar, en tout cas essayer de, ou alors au contraire manifester publiquement sa foi et chercher à sauver son peuple.
4: Pasteur Jethro Camille, évidemment vous connaissez aussi cette histoire. Où est-ce qu'on trouve cette histoire dans la Bible ?
5: Dans le livre d'Esther.
4: Tout simplement.
5: Juste avant les psaumes, oui.
4: D'accord, dans l'Ancien Testament ?
5: Dans l'Ancien Testament, effectivement.
4: Et alors donc... Cette histoire met en exergue cette difficulté de savoir qu'est-ce qu'on fait de sa foi quand on se retrouve dans une situation difficile. Est-ce qu'on peut partager sa foi quand on se retrouve dans une situation difficile ? C'est un peu ce que veut nous faire passer comme message cette histoire.
5: Oui, il faut rappeler quand même un petit peu le contexte. C'est que à cette époque-là, c'est un petit peu comme maintenant, tout le monde se fait la guerre. Et si je suis père, c'est que je fais la guerre au peuple d'Israël et que je gagne, je vais raser quelques villages, je vais tuer pas mal de soldats et puis je vais faire des razzias sur les habitants, je vais les déporter, je vais les exiler et je vais tâcher de les assimiler. Je vais les assimiler en changeant leur nom, en leur interdisant de parler leur langue, je vais les forcer à parler ma langue. J'étais pasteur en Alsace, j'ai des Alsaciens encore vivants qui me disent qu'on les a forcés à parler allemand, puis français, puis allemand, puis français. Et donc, c'est très dur à vivre. Et donc, quand vous avez été acculturé, c'est-à-dire privé de votre culture de cette manière-là, ça n'est pas simple de savoir encore quelle est votre religion, quelles sont vos racines. Et une des forces à l'époque du peuple d'Israël, et notamment d'Esther et de Mardoché, c'est d'avoir été attentif à ce qu'on appelle la tradition orale, c'est-à-dire l'histoire de leur peuple, l'histoire de leurs valeurs, de leur religion, de leur tradition, véhiculée de bouche à oreille dans les veillées du soir, etc. Et donc, non, ça n'est pas facile dans tous les contextes d'avoir une foi, et encore moins de la rendre publique, quoi.
4: Et d'ailleurs, on se rend compte qu'aujourd'hui, dans le monde, il y a encore plein d'endroits où c'est compliqué d'exprimer tout simplement sa foi. Pasteur David Millard.
6: Alors effectivement, il y a différents niveaux. L'Empire perse n'était pas le niveau le plus dur en termes d'expression de la foi. C'est simplement qu'il fallait respecter des hiérarchies. C'est-à-dire que la religion du roi est supérieure à toutes les autres religions. Ce n'est pas qu'on interdisait le judaïsme, C'est simplement qu'il fallait que le judaïsme se soumette aux lois perses. Et c'est dans ce rapport hiérarchique que parfois il y a eu des problèmes, et que ce soit Esther, que ce soit Daniel, c'est-à-dire des déportés qui, comme j'ai trop expliqué, ont eu à quitter leur pays, ont dû à certains moments choisir, est-ce que je vais être fidèle à ma foi, ou est-ce que je vais me plier à la loi du pays dans lequel je suis.
4: Et si on refusait de se plier à cette loi, alors qu'est-ce qui se passait ?
6: En général, on était raccourci de quelques centimètres, puisqu'on perdait sa tête.
4: Vous pouvez nous expliquer pourquoi est-ce que des gens sont prêts à aller jusqu'à la mort pour leur foi ? Parce que ça arrivait, parce qu'il y avait des croyants qui refusaient de se soumettre et qui voulaient, coûte que coûte, afficher leur croyance.
5: Ben, de tout temps, il y a toujours eu des gens qui sont prêts à aller à la mort. Pour leur foi, pour leur nation, pour leur compte en banque, pour une femme, pour une offense. Il y a toujours des gens qui sont prêts à aller à la mort. Je ne suis pas sûr personnellement que la religion de la Bible me demande de risquer ma vie. C'est probablement une interprétation qui est liée à ma lâcheté naturelle. Mais je crois que la religion de la Bible va plutôt m'inciter à vivre pour Dieu et vivre pour mes convictions plutôt qu'à mourir pour Dieu ou mourir pour mes convictions. Maintenant, il peut arriver, dans certains cas, moi je pense aux résistants, aux ce qu'on appelle les justes parmi les nations, aux des gens qui ont risqué leur peau pour sauver d'autres par rapport à leurs valeurs propres. Où il y a des moments où effectivement il faut aller au charbon, il faut risquer sa peau, oui je crois. Pour des principes religieux, je ne suis pas sûr. Ça dépend vraiment de ce qu'on appelle religion, et là ça demande un petit travail de définition, de différence entre la foi et la doctrine ou les principes religieux. Mais là, je suis sûr que David va pouvoir exprimer ça de manière très claire.
6: Ben, disons que pour moi, à la base, il y a la notion de liberté de conscience. Et la conscience est ce qui me définit en tant qu'être humain. Et c'est la raison pour laquelle, oui, des personnes sont prêtes à mourir parce qu'elles meurent pour leur identité, pour leur valeur, pour ce qui est le plus important et qui va définir comment elles agissent. Alors, je vais nuancer probablement l'attitude, les propos de Jéthro. Pour moi, effectivement, c'est l'exemple des trois jeunes Hébreux qu'on retrouve dans le livre de Daniel qui disent « Notre conviction de ce que Dieu nous demande est telle que quoi qu'il arrive maintenant sur cette terre, au niveau matériel, nous n'allons pas renoncer à nos valeurs. » Après, on a aussi d'autres exemples. Ce qu'on retrouve dans un livre historique de l'époque qui n'est pas dans un canon biblique, en tout cas protestant, mais qui a le mérite d'exister, c'est le livre de Maccabée, qui pose une question très intéressante. Les Juifs sont sous l'occupation d'un royaume ennemi, et ils se posent la question, mais comment faire pour survivre ? Parce que les ennemis ont compris que les Juifs ne combattent pas le samedi. Donc qu'est-ce qu'ils font ? Ils sont intelligents. Ils attaquent le samedi. Et ils se posent exactement la même question que Jéthro a posée. Est-ce que Dieu nous demande de mourir ? Ou est-ce qu'au contraire, la foi, c'est vivre pour transmettre des valeurs ? Et qu'est-ce qu'ils vont faire à ce moment-là ? Mais ils vont décider de se battre le sabbat pour continuer à vivre en tant que nation d'Israël. Donc je pense qu'il y a une tension constante entre, quelque part, est-ce qu'à ce moment précis, je vais effectivement aller à la mort pour mes valeurs, pour mes croyances ? Ou est-ce qu'au contraire, sur d'autres choses, sur d'autres types de valeurs, est-ce que, se battre le samedi, travailler le samedi ou pas, est-ce que c'est quelque chose pour un juif, pour un adventiste du septième jour, ou pour une autre religion ou dénomination qui respecte ce jour-là, est-ce que ça peut être négocié ou pas ?
4: Évidemment, on a bien compris ces enjeux que vous venez de définir sur la liberté de conscience et de religion, mais pour autant... Exprimer sa foi, ça pose aussi la question de, justement, la question que je posais en préambule. Est-ce que la foi, c'est quelque chose du domaine public ou du domaine privé ?
6: Alors, Dieu merci, depuis 1948,
4: Pasteur David Millard.
6: Les Nations Unies ont répondu à cette question. Il existe un document qui s'appelle la Déclaration universelle, donc ça veut dire qui concerne l'ensemble des êtres humains, des droits de l'homme. Et il y a deux articles très intéressants, article 18 et article 19, qui disent clairement que chaque être humain a le droit de pouvoir non seulement vivre sa foi et ne pas être inquiété pour ses opinions religieuses et politiques au niveau privé, mais surtout, parce que ça on l'oublie, et particulièrement je trouve dans notre pays,
5: en France,
6: on a tendance à l'oublier.
5: Oui, c'est un cas particulier.
6: Chaque humain a le droit de vivre cette foi de manière publique. Alors, est-ce que c'est toujours respecté ? Pas forcément. Mais en tout cas, aujourd'hui, nous sommes arrivés à cette compréhension que c'est un droit universel pour tous les hommes.
4: Donc en fait, il y a aussi cette possibilité de vivre cette foi de manière publique.
6: C'est un droit de l'homme, en tout cas.
4: Et alors, pasteur Jethro Camille, qu'est-ce que ça veut dire pour vous, vivre votre foi de manière publique, par exemple ?
5: Alors, cette question que vous posez, Stéphane, c'est la réponse que j'aimais. Qu'est-ce que c'est que de vivre sa foi ? Parce qu'il y a des gens qui vont confondre le conditionnement qu'ils ont subi, le conditionnement religieux, doctrinal, avec la foi. Ils vont confondre les traditions multiséculaires ou multimillénaires d'une nation, d'une tribu, d'un groupe quelconque, avec leur foi. Et ils vont superposer cela avec leur identité, ils seront prêts à aller jusqu'à la mort pour cela. J'ai rencontré un jeune musulman. Moi, j'aime bien les religions, ça m'intéresse comme phénomène. Un jeune musulman, et donc je lui demande un petit peu, écoute, moi je suis chrétien, et toi? Il me dit, moi je suis musulman, et c'est la plus belle des religions. Donc moi j'ai l'eau à la bouche, je me disais, mais génial, alors explique-moi un petit peu. Je connaissais vaguement les cinq piliers de la foi de l'islam, quoi. Et donc, alors dis-moi, la prière, tu fais ta prière, tes cinq prières par jour, tu les fais en direction de la Mecque, et tu me dis, oh non, moi je prie pas, je ne prie pas. Bon, d'accord, mais alors dis-moi, le Coran, tu dois trouver des merveilles dans le Coran, tu fais ta déclaration, tu dis régulièrement qu'il n'y a que Dieu, qu'Allah, et que Mohamed est son prophète, et il me dit, oh non, je suis pas non plus, ça me gonfle.
4: Donc c'est un musulman non pratiquant, comme on peut dire.
5: Alors je lui dis, mais alors le pèlerinage à la Mecque, il me dit non, et l'alcool, tu bois de l'alcool? Oui, et le ramadan, non, j'ai trop faim, moi, je mange, enfin bref. Il me dit, mais alors, de quoi tu parles quand tu me dis que c'est la plus belle des religions? Il réfléchit, il me dit, mais en fait, je sais pas. J'ai été conditionné à penser que c'est la plus belle des religions, et si moi j'avais insulté l'islam, il m'aurait brisé, surtout je suis maigrichon, il m'aurait brisé en deux comme un fétu de paille, il aurait été capable de me casser la figure. Alors pour une religion qu'il ne pratique pas, mais à laquelle il s'identifie tellement. Et donc, ma réponse à votre question, Stéphane, c'est oui. Est-ce que je suis capable de m'en demander ce que c'est que de vivre ma foi et d'exprimer ma foi? Est-ce que ma foi s'exprime par des discours, par des enchaînements doctrinaux, par des cadres conceptuels théoriques, ou est-ce que ma foi s'exprime par une manière d'être, une manière de vivre, ou un peu les deux? Il faut être capable de se poser régulièrement la question, et pour reprendre l'expression de David, rester en tension. Ne jamais être complètement arrivé, j'ai ma foi, je bouge plus, je réfléchis plus, je me remets plus en question. Non, avancer tout le temps.
4: J'imagine d'ailleurs que quand on est pasteur, compliqué de vivre sa foi que dans la sphère privée. Évidemment, vous le faites de manière publique, toutes les semaines même.
6: C'est cela. En fait, pour moi, j'aime toujours retourner à certaines définitions parce qu'elles sont importantes. Religion à la base, c'est relation. Donc, je suis dans une religion quand je suis dans une relation avec la trans-

0: Après, effectivement, on peut se poser des questions sur les rites, les rituels qu'on va mettre en place. Et parfois, je me retrouve dans certains rituels et pas dans d'autres, même au sein de la même religion. Et je me retrouve dans certains discours et pas dans d'autres, dans certaines pratiques et pas dans d'autres, parce qu'à ce moment-là, de la même manière qu'on est tous les trois ici mariés, on n'a pas tous les trois exactement la même relation de mariage avec notre conjoint. Pourtant, on est mariés.
1: Nous arrivons à la fin de notre émission. On sait que partager ses croyances, c'est souvent quelque chose qu'on a envie de faire. Est-ce que tout le monde a envie d'entendre et est-ce que tout le monde a besoin d'entendre cette bonne nouvelle ou d'entendre parler de Dieu, pasteur Jethro Camille ?
2: Oh oui, ah oui.
1: Oui ?
2: Ah oui, sans exception. Ensuite, c'est une question de mots. Qu'est-ce que ça veut dire, proclamer l'évangile ? Si c'est vers comme Jésus, si j'ai...

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Excellent, excellent. James Fortune sur Off Radio avec In The Room. Trust In You, c'est Karen Clark Church qui va nous interpréter ce morceau. Et juste après, Donnie McClurkin, tellement connu et tellement apprécié avec Every Tribe. Bienvenue sur Off Radio.

Excellente fin d'après-midi avec nous sur Hope Radio. On se retrouve, on partage, on se connecte avec les réseaux sociaux de Hope Radio, hoperadio.live avec l'espace contact pour laisser des messages. Et bien évidemment Facebook, Instagram et YouTube, la chaîne Pace avec It's Me Oh Lord. C'est tout de suite. 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

0: Bonsoir à tous, 10 départements du Sud-Est, toujours en vigilance orange, canicule. L'épisode de forte chaleur touche à sa fin. Une canicule avec des conséquences dramatiques. En Île-de-France, la mortalité a plus que doublé le mois dernier par rapport à la normale, avec près de 3000 décès. L'affaire Jubilard pourrait connaître un virage majeur aujourd'hui, avec l'analyse des ossements retrouvés hier dans le Tarn. Objectif déterminé s'il s'agit bien du corps de l'infirmière disparue en décembre 2020. En parallèle, les enquêteurs ont terminé d'arpenter le terrain agricole où les ossements ont été retrouvés. On connaît la date du procès aux assises dans l'affaire des meurtres de Leslie et Kevin, ce couple assassiné dans les Deux-Sèvres en 2022. Le procès se déroulera du 15 mars au 2 avril 2027. 5 personnes seront jugées. 3 d'entre elles sont accusées d'avoir commis les assassinats. Quel avenir pour la fonderie de Bretagne? Un an seulement après sa reprise par le groupe Europlasma, l'entreprise autrefois spécialisée dans les pièces en fonte pour l'automobile est à nouveau placée en redressement judiciaire. L'entreprise qui emploie 245 personnes a obtenu un délai pour trouver un repreneur jusqu'au 11 septembre. Délai accordé grâce aux 4,5 millions d'euros débloqués par Renault. C'est une décision très rare. Le Sénat exclut temporairement la parlementaire Christine Herzog, soupçonnée de harcèlement contre une collaboratrice et de détournement de fonds. L'élue sera interdite d'entrer au Palais du Luxembourg pendant 15 jours de séance publique. Elle devra suivre une formation pour mieux exercer ses fonctions d'employeur. Christine Herzog, sénatrice de Moselle, sera aussi privée de l'essentiel de ses indemnités de parlementaire pendant une durée de 6 mois. Et puis en foot, la fin de l'aventure américaine se rapproche pour les Bleus. L'équipe de France est arrivée à Miami avant de disputer demain la petite finale de la Coupe du Monde face à l'Angleterre. Dernier entraînement aujourd'hui pour les 26 tricolores, ou plutôt 25, puisque William Saliba est blessé au dos. Le défenseur d'Arsenal a joué le mondial avec une fracture au dos et devrait être absent pendant plusieurs mois. Voilà pour l'essentiel de l'info. Excellente fin d'après-midi.
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0: douceur sur Europe Radio, ça fait tellement de bien. Gospel Dream, un instant avec Sometimes I Feel. Chris Blue, juste avant sur Europe Radio, Wait, You See My Brand New Home, c'est le titre. Et nous avons démarré votre deuxième heure de votre 16-20 avec Jonathan McReynolds, You World, vous l'avez bien évidemment reconnu. Vous allez reconnaître votre équipe préférée, Boost Espoir, elle est prête. Voici un petit partage biblique de leur part. Merci d'être là.
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3: Alors Romina Battista Slavitescu, on voulait t'entendre sur ce défi peut-être de nous faire ralentir.
4: Et oui, en fait, tout a commencé avec une lecture de la Bible. On a lu tout à l'heure Proverbes. Apparemment, on trouve beaucoup de choses très sages dans ce livre. Alors, je vous invite à le lire. Et je vais vous lire justement une prière dans le chapitre 30, les versets 7 à 9. Voilà ce qui ça dit. Mon Dieu, je te demande deux faveurs. Accorde-les-moi jusqu'à la fin de ma vie. Éloigne-moi les illusions et les mensonges et ne me laisse pas devenir trop pauvre ou trop riche. Donne-moi juste ce dont j'ai besoin pour vivre. Si je possède trop, je risque de trahir en disant « À quoi le Seigneur sert-il ? » Et si j'ai trop peu, je risque de voler et de déshonorer ainsi mon Dieu. Alors, première chose, c'est que j'ai trouvé bizarre. Je suis peut-être la seule, je ne sais pas, vous n'avez pas trouvé...
3: Bizarre de ne pas vouloir être trop pauvre ni trop riche.
4: Oui, la demande.
3: Les gens demandent ça. Hein.
4: Est-ce qu'on prie comme ça? Est-ce que vous priez?
3: Enfin, je demande autre chose en général à Dieu.
4: En tout cas, moi, j'ai trouvé bizarre ça.
5: Oui, il cherche un équilibre.
4: Il cherche un équilibre, ouais. C'est ça.
3: Mais c'est sage hein, quand même, c'est presque étonnant.
5: C'est bien posé.
4: Mais en fait, ce que j'ai trouvé bizarre, c'est que personnellement, dans ma vie spirituelle, je suis plutôt dans l'acceptation de ce que je reçois. Voilà, si Dieu a envie de me donner quelque chose, ben je le reçois, je suis reconnaissante et je fais de mon mieux avec ce qu'il me donne. Mais donc j'ai trouvé d'abord bizarre, parce qu'en plus si on a de l'argent, si on est trop riche, et ben en fait simplement on peut faire bon usage.
5: Voilà.
4: Parce que je pense que d'autres seraient très reconnaissants et très contents qu'on partage ça avec les autres. Donc quand j'ai lu ces versets, j'ai trouvé ça un peu bizarre.
5: Dans ce sens, ça va. Par contre, si on est trop pauvre... On n'a pas envie.
4: Non, je comprends hein, qu'on prie parce qu'on n'a on a pas envie d'être dans le besoin. Ce n'est pas qu'on a envie, c'est que ce n'est pas bon d'être
5: pas
4: dans
5: agréable.
4: Le besoin. Mais après, j'ai pris un peu de recul. Je me suis dit, c'est dans le livre des Proverbes, n'est-ce pas? Un proverbe, c'est un mot de sagesse populaire. Le but, c'est de transmettre un enseignement. Donc oui, à la base, c'est une prière, mais avant tout, c'est... une parole de sagesse. Et donc, si je le prends comme parole de sagesse, je me dis, ok, qu'est-ce que ce texte peut m'apprendre aujourd'hui, pour moi, ici, là où j'habite, et pour cette époque, là où je vis. Donc, ici, maintenant. Donc voilà, je me suis dit, allez, qu'est-ce que ça veut dire de ne pas vouloir être ni trop pauvre, ni trop riche, mais d'avoir juste ce dont nous avons besoin pour vivre. En gros, l'auteur prie, comme tu avais dit, pour avoir un équilibre, ni trop, ni pas assez, juste ce qu'il faut. Pas d'excès, mais pas le besoin, pas être dans le besoin non plus. Finalement, une simplicité dans la vie, un équilibre. Je me suis lancée dans une paraphrase de cette prière en me disant, je vais me l'approprier et je vais me faire une prière qui pourrait ressembler à quelque chose que celle que le sage a faite, mais qui pourrait me correspondre un peu plus. Et voilà ce qui m'est venu. Mon Dieu, aide-moi à vivre une vie plus centrée sur ce qui est vraiment essentiel, sur ce qui compte vraiment. Et aide-moi à me débarrasser de ce qui est superflu. Je trouve que ça me parle un peu plus, personnellement, parce que, oui, je ne veux pas être dans le besoin. Et ça, c'est normal. La question, c'est de savoir, c'est quoi mes vrais besoins? parce que voilà, ça peut être ça, un petit peu, et ça peut être très grand.
5: On peut se créer beaucoup. Des besoins.
4: Exactement, on peut se créer des besoins. Donc, quels sont mes véritables besoins? Étant donné qu'on vit dans une société où avoir plus, c'est un synonyme de succès, de bonheur, d'accomplissement personnel. Peut-être que c'était déjà l'époque du sage, parce que s'il prie comme ça, c'est que peut-être que ce défi était déjà présent à cette époque-là. Et c'est vrai, je ne sais plus qui parlait dans la rue, hein, un exemple de quelqu'un qui disait justement, il y a trop de choses, trop d'informations.
5: Trop de tentations dans la ville.
4: Voilà, trop de produits, trop plein de choses. Je ne sais pas si ça vous est déjà arrivé, mais de voir une publicité. Et puis de vous dire, oh, j'ai besoin de
5: il
4: ça.
5: Me faut, ouais,
4: il
5: tout
4: me
5: suite.
4: Faut ça.
5: Et en fait, suite, en plus.
4: On n'avait jamais pensé à ça avant.
5: Ouais,
4: est-ce que j'ai vraiment besoin? On se crée des besoins qui n'existent pas. On cherche le dernier gadget. On cherche à améliorer notre statut social. Et malheureusement, parfois par la possession. Le besoin d'avoir. Et donc le sage écrit cette parole comme une alerte. C'est une prière alerte. Voilà, des risques, du danger de tomber finalement dans le trop, dans le superflu. Le danger est celui, enfin, peut être celui de tomber dans l'illusion du contrôle. D'ailleurs, il parle de l'illusion. Ne me laisse pas tomber dans l'illusion. De se perdre dans l'orgueil, de se dire « je n'ai besoin de personne, je n'ai pas besoin de Dieu ». Ou peut-être de rester carrément coincé dans ce tourbillon insatiable qui est cette course vers le toujours plus, plus, plus. Et là, je souligne le insatiable parce que ça se termine jamais en vrai. Tu peux toujours avoir plus, plus, plus et chercher plus, plus, plus. Donc, c'est fatigant. C'est une quête incessante. Et cette accumulation, parfois, peut donner un semblant de bonheur, mais finalement, plonger les gens dans le stress, dans le vide. Parce que voilà, en accumulant, on finit peut-être par se perdre dans ce qui est superflu, oublier ce qui est vraiment essentiel, et puis finalement se perdre vraiment parce que c'est l'essentiel qui donne sens à notre vie. Si on se perd dans le superflu, eh ben on se perd nous-mêmes et on perd le sens de notre vie. Alors, il y a un travail à faire d'identification, de tri. Qu'est-ce qui est essentiel? Qu'est-ce qui ne l'est pas? De quoi j'ai besoin de me débarrasser et de faire de la place pour ce qui est important dans notre vie.
6: Bon, bah alors là, tu es en train de parler quand même d'une forme de dépouillement. Est-ce que ça veut dire, Romina, qu'on doit se priver des choses pour finalement réussir à être heureux?
4: Alors, oui, il y a une sorte de dépouillement où on se dit, oui, pour être heureux, peut-être que j'ai besoin de me débarrasser de certaines choses. Par contre, je ne pense pas que on doit se débarrasser de ce qui nous rend heureux, justement. Et c'est Mathieu Ricard, qui est un moine bouddhiste français, qui donne une très belle métaphore qui m'a beaucoup aidée. Alors, je vous lis et je vous invite même peut-être à fermer un tout petit peu les yeux, histoire de vous imprégner un peu de cette image. Alors, imaginez que vous marchiez en montagne et que votre sac à dos vous paraisse trop lourd. Pendant une pause, vous l'ouvrez et vous voyez que, sous vos provisions de route, un plaisantant a mis des cailloux. Au moment où vous jetez des cailloux, vous ne vous privez de rien. Vous vous rendez simplement la vie plus facile. Le vrai renoncement, c'est ça. Il suffit de distinguer ce qui est dans l'existence, source de satisfaction profonde, et ce qui n'est source de problème. Et donc, renoncer ne veut pas dire se priver de ce qui procure joie et bonheur. Ce serait absurde, mais en finir avec ce qui crée sans cesse d'innombrables tourments. Je ne sais pas si ça vous parle.
5: Ça semble plus facile dans l'histoire qu'en vrai, d'identifier ces cailloux. Mais
4: je comprends.
6: Finalement, est-ce qu'on distingue clairement ce qui va être source de problèmes dans notre vie pour s'en débarrasser? Voilà, ça reste compliqué quand même, hein.
4: Ça demande de l'introspection. Le sage a fait une prière. Peut-être un temps de prière, un temps de pause pour ouvrir son bagage, observer ce qu'il y a dedans, ce qui s'est glissé au fil du temps. Et de se demander justement qu'est-ce qui est vraiment important, qu'est-ce que je veux chérir profondément et finalement, qu'est-ce qu'alourdit ma vie. Alors j'ai fait ce travail. Je reste dans cette image, j'ouvre mon sac et j'ai sorti de mon sac une jolie photo de ma fille, de mon mari. Et j'ai dit, ça, je garde dans mon sac.
3: Ah, c'est bien, c'est une bonne nouvelle.
4: Mais attendez, pourvu...
7: Tu vas être contente.
4: Pourvu que c'est
3: soulagé.
4: Pas seulement une photo. Pourvu que je passe des temps de qualité avec eux. Et puis, j'ai continué à fouiller dans mon sac. J'ai sorti un livre de prière. Je me suis dit, oui, Dieu est essentiel dans ma vie. J'ai continué à fouiller et hop, hop, hop, hop, hop, j'ai trouvé un caillou. Ah, et vous savez ce que c'était ?
3: Vas-y, balance, c'était quoi ?
4: Ah, mais je vais vous dire, c'est tous ces cartons Amazon vides qui se sont accumulés chez moi. Je ne rigole pas. À un moment donné...
3: Ça envahit ton espace mental, en fait.
4: Complètement. Je me suis dit, mais attendez, tout ça ? J'ai acheté tout ça ? Juste un clic, vous savez, Amazon, c'est clic, hop, le soir, ça arrive chez toi. Et je me suis dit, mince, est-ce que j'ai besoin vraiment de tout ça? En plus, c'est pas écolo. Non, en vrai, je n'ai pas besoin. Et j'ai envie de sortir ce caillou de ma vie, franchement, j'ai envie de le sortir. J'ai plus envie de faire ces clics faciles, d'être dans, ah bah j'ai besoin de ça, ah j'ai besoin de ça, mais en fait, non, j'ai pas besoin du tout de ces choses-là. Et voilà, je me suis débarrassée. Mais j'ai continué à chercher, vous savez, et je suis tombée sur un autre caillou. Ce trop-plein de pensées, de désirs de contrôle.
3: Oui, je connais, ben oui. Je me reconnais. Mm-hmm.
4: Parce que le superflu n'est pas seulement matériel. Il peut y avoir un superflu d'activité, il peut y avoir un superflu de pensées, de rumination, de désirs de possession, de perfectionnisme, d'activisme constant. Et donc, quand j'enlève les cailloux finalement, je finis par vivre une forme de libération. Celle de relâcher la pression de devoir accumuler, la pression sociale, la tentation de se comparer constamment aux autres et de résister aussi à cette fausse idée que le bonheur, c'est d'avoir. Alors, c'est une libération, c'est une bénédiction aussi pour l'âme que de rééquilibrer ses efforts, donner plus de profondeur à son être. Et voilà, peut-être que le début de la simplicité va commencer justement avec un acte de générosité ou peut-être avec un moment de gratitude, mais aussi avec cette prière. Et le sage était sage. Quand il prie comme ça, quand il confie à Dieu ce désir de plus d'équilibre dans sa vie, quand il demande à Dieu, voilà, toi tu connais les profondeurs de mon être, alors voilà, aide-moi à vivre une vie plus authentique, plus centrée sur ce qui est essentiel et puis trouver finalement en lui le repos et la plénitude.
3: Dans plénitude, t'as plein quand même. Donc, ça pourrait amener à confusion, se dire, bah, il faut plus, il faut plein d'amis, plein d'argent, plein de trucs pour avoir la plénitude.
4: Mais oui, c'est un mot assez paradoxal. La plénitude, oui, il y a ce mot plein qui est dedans et c'est vrai que c'est un état. Je suis allée chercher sur Internet, hein, sur le dictionnaire surtout. La plénitude, c'est se sentir complet, c'est un état. C'est-à-dire que c'est pas un trop plein de choses, c'est un état complet, mais pas de saturation. Se sentir complet, ça veut dire se sentir épanoui, c'est-à-dire qu'on doit mettre ce qui est essentiel pour se sentir épanoui. Parce que quand on est trop plein, quand on est saturé, en fait, on
3: ça
4: ne
3: déborde.
4: Peut pas. Exactement, on n'est pas dans la bon plénitude, sens. On ne trouve pas cette force intérieure. Donc la plénitude viendrait d'une vie complète. Dans le sens d'une vie alignée sur ce qui est vraiment essentiel.
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0: Un grand merci, bien sûr, à toute l'équipe de Boost Espoir que vous pouvez retrouver sur nos réseaux sociaux. Vous nous écoutez en DAB+, sur les villes de Paris, Marseille, Saint-Tropez, Nice et Monaco, et sur toute la Suisse romande. Coucou les Suisses, on vous salue. Voici tout de suite You Are There, et c'est le groupe A4, un excellent groupe A4.

0: profiter d'un extrait de l'invité gospel avec Laurence Mattiasi, chanteuse, coach vocal, auteure-compositrice, leader de la formation So Gospel, à l'occasion de la sortie de son album « Laissez-moi vous dire ».
1: Jésus est vivant. Vraiment.
2: Parce que... Alléluia.
3: Parce que...
1: Comment on fait ? On se pose pas de questions, ouais. Et puis c'est parti, quoi. Ouais. De toute façon, c'est notre job à plein temps, et on est tellement heureux.
2: Il n'y a pas un projet qui va au détriment de l'autre. Non, tu as essayé de marier tout ça,
3: ouais.
2: Et de faire une sorte de...
3: Que ça soit bien équilibré aussi.
1: C'est ça.
3: Pour qu'il n'y ait personne qui soit lésé.
1: C'est
3: mais
1: ça.
3: Ouais, on va essayer d'équilibrer les choses. Peut-être Dara, elle entre en... On va dire développement, comme on dit aujourd'hui,
1: oui, voilà.
3: Musicale. Mmh. Elle est en développement, donc elle commence à écrire ses morceaux, elle commence à trouver son style musical, où moi, je suis déjà en train de préparer l'album.
1: Le chant que j'avais proposé à l'époque où je devais rentrer à New Gospel Family, c'est

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3: Très très belle fin d'après-midi avec nous sur Hope Radio. Nous sommes ensemble jusqu'à 20h. C'est Louis Orlano. Un plaisir de vous accompagner. Voici l'agenda gospel sur Hope Radio, présenté tout de suite par Ed.
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0: Un grand merci à tous ceux qui nous écoutent et qui nous envoient des petits messages. Nadine de Strasbourg, Loïc de Clermont-Ferrand nous fait savoir qu'ils vont passer tout l'été avec Off Radio. Merci à vous, Marc Deberl et les Voices. C'était un featuring. Nous avons interprété For the Rest of My Life. Et juste avant, c'était Unviolet avec Tunga Mira. 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
1: Corinne Valls, nous sommes heureux de vous retrouver pour notre rubrique Top Cuisine. Bienvenue.
2: Bonjour.
1: Je rappelle que vous êtes spécialiste de la cuisine saine et qu'aujourd'hui, vous allez donc nous parler d'un nouvel aliment. Il s'agira du pissenlit. Alors, Corinne, qu'est-ce que c'est le pissenlit? C'est de la salade?
2: C'est de la salade, oui, on peut dire ça. Le pissenlit aux dents de lion.
1: Ah, ça, on peut l'appeler autrement
2: oui,
1: aussi.
2: C'est la forme, sa forme rappelle, on appelle ça dandelion.
1: D'accord.
2: C'est surtout en France qu'on l'appelle le pissenlit. Le pissenlit parce que c'est diurétique.
1: Voilà. D'accord.
2: Voilà. Alors, des personnes disent tout est bon dans le cochon. Moi, je dis tout est bon dans le pissenlit. La racine qui agit plus sur le foie et les feuilles, sur les reins. C'est-à-dire des puratifs, c'est pour ça que. Hein.
1: D'accord.
2: Voilà. Et la fleur entre dans les compositions d'élixirs et de confitures.
1: Alors donc, on peut manger la racine, la feuille et la fleur.
2: Et la fleur, oui. Même d'accord. Les petits boutons, vous pouvez les mettre dans votre salade, des petits boutons de pissenlit.
1: Mais la racine,
2: La racine, c'est...
1: Ça se consomme comment?
2: Alors la racine, on la fait sécher, ça rentre dans des compositions de tisane, d'infusion, c'est des mixtures.
1: Ah oui, d'accord, d'accord. Et alors, qu'est-ce qu'ils ont comme action sur notre santé, ces trois parties du pissenlit?
2: Alors le pissenlit est riche en potassium, fer, calcium, cuivre, silice et manganèse. Il contient des vitamines, alors les vitamines A, C, K, B, B12. Et on utilise le pissenlit pour traiter le manque d'appétit, améliorer les fonctions hépatiques et biliaires et urinaires.
1: Donc on peut l'utiliser dans des cas bien précis aussi.
2: Oui, oui, oui. On peut l'utiliser dans un cas très précis. C'est rentré souvent dans les compositions de même de remèdes. Hein.
1: Par contre, du pissenlit, on n'en trouve pas toute l'année.
2: Alors le pissenlit, l'idéal c'est au printemps, d'utiliser les jeunes pissenlits. L'idéal c'est de les utiliser avant qu'il y ait la fleur. Et quand il y a le petit bouton, et même prendre le petit bouton avec soi, et voilà, les petites feuilles de pissenlit.
1: Le petit bouton, donc, même avant
2: qu'il
1: se soit ouvert.
2: Fleurs, voilà, soit ouvert. Et ça, c'est riche, vraiment riche, quoi. Et on fait des salades délicieuses avec ça.
1: Hein. Parce qu'après, la fleur s'ouvre et puis elle devient volatile.
2: Voilà,
1: même.
2: Cette fameuse fleur. Alors après, cette fleur, elle est utilisée dans certaines, surtout certaines régions de France. On a fait des confitures et des élixirs.
1: D'accord, de fleurs de pissenlit.
2: De fleurs de pissenlit.
1: La confiture de fleurs de pissenlit.
2: Oui, oui.
1: D'accord.
2: Là, je ne donnerai pas la recette, mais ça existe.
1: Et donc, à part le consommer en salade, vous dites en confiture.
2: Voilà, puis après, bon, en tant que remède, en tisane et infusion.
1: Et puis les feuilles, c'est systématiquement en salade
2: ou... Les feuilles en salade, alors la feuille de pissenlit peut s'utiliser cuite comme les épinards.
1: D'accord.
2: En omelette aussi. Hein.
1: D'accord.
2: Et on ajoute une poignée de pissenlit dans le potage, ça l'enrichit, ça se sent pas trop pour les enfants, mais ça porte des éléments.
1: Et vous avez des suggestions, Corinne, à nous proposer pour consommer du pissenlit plus facilement?
2: Moi, je vais vous parler juste de la salade de pissenlit. Il faut prendre de jeunes pousses, comme je vous ai dit tout à l'heure, au printemps.
1: Oui.
2: Vous le cueillez avec le bouton de fleur, c'est encore idéal. Hein. Bien, bien lavé. Vous mélangez vos feuilles avec un œuf dur.

0: de petits croûtons de pain frottés à l'ail. Vous ajoutez un peu de levure alimentaire, maltée, du jus de citron et de l'huile d'olive. Et là, ça vous fait une délicieuse salade très très riche, très vitaminée. Voilà.
1: Et donc, c'est une salade de printemps.
0: C'est une salade de printemps. Voilà. Alors, bien sûr, si vous utilisez le pissenlit dur, le gros pissenlit, ça va être amer. Ça sera rébarbatif. Là, il vaut mieux utiliser les feuilles, les faire sécher, les prendre en infusion, que de le manger comme salade ou en légumes.
1: Hein? D'accord. Ça y est, on a fait le tour de la question sur le pissenlit, Corinne.
0: Oui, il y a beaucoup à dire, mais voilà, là c'est déjà le principal par rapport au pissenlit. Faudrait, parce que c'est un mal-aimé comme l'ortie, et pourtant c'est très très très très riche et très bon quoi, pour la santé.
1: Et on en trouve facilement un peu partout du
0: on
1: pissenlit.
0: On en trouve facilement, faut pas, voilà, pareil comme les orties, il ne faut pas les prendre en bord de route, ça capte vraiment toutes les saletés, quoi, la pollution, dans les champs, où ce n'est pas trop traité, tout ça. Là où vous choisissez, en famille, tout le monde ne peut pas chercher des pissenlits. Et c'est voilà, c'est, moi je pense qu'on peut le trouver un peu n'importe où.
1: Hein. Donc c'est pas que pour les lapins.
0: C'est pas que pour les lapins, loin de là. Des fois ils sont mieux nourris que nous les lapins.
1: Corinne Valls, merci beaucoup pour votre participation à ce micro. On se retrouve bientôt pour un nouveau Top Cuisine. Merci, au revoir.
0: Au revoir.
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Les grandes voix du groupe Vocal Union à l'instant sera produit avec I Know For Every Mountain en mode live. C'est la magnifique chorale de Brookline Tabernacle Choir. Et juste après, ce sera votre flash info de 18h. Bienvenue sur Europe Radio.

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1: Bonsoir à tous. L'affaire Jubilard a un tournant. Les ossements retrouvés dans le Tarn sont en cours d'analyse pour déterminer s'il s'agit bien de l'infirmière. Vous entendrez l'avocat des enfants de la victime. Reconstruire la forêt de Fontainebleau, c'est l'objectif de la Fondation du patrimoine qui lance un appel aux dons après les incendies qui ont ravagé 2000 hectares. Et puis Marseille muscle son dispositif contre le harcèlement sur les plages, une application et des médiateurs pour venir en aide aux femmes. Les os découverts dans le Tarn sont-ils ceux de Delphine Jubilard? Les analyses sont en cours depuis cet après-midi. Deux fémurs ont été retrouvés à l'endroit indiqué par Cédric Jubilard. Peu de doutes subsistent sur l'origine de ces os, explique l'avocat des enfants de la victime. Selon Laurent Boguet, cette découverte leur permettra d'avancer.
2: Une certaine résignation, une certaine tristesse et malgré tout du soulagement. C'est très compliqué, hein, puisque Cédric Jubilard aura mis 5 ans et demi pour s'acquitter de cette dette paternelle. Ça va leur permettre de s'organiser autour d'une sépulture digne de ce nom, avec les rites funéraires appropriés, et surtout trouver, une tombe sur laquelle déposer leurs fleurs et leurs dessins, comme ils nous l'avaient annoncé inlassablement. C'est une annonce différée que des enfants peinent à comprendre en réalité.
1: Les fouilles sur la zone où les ossements ont été découverts se sont terminées dans l'après-midi. On connaît la date du procès aux assises dans l'affaire des meurtres de Leslie et Kevin, ce couple assassiné dans les Deux-Sèvres en 2022. Le procès se déroulera du 15 mars au 2 avril 2027. 5 personnes jugées. 3 d'entre elles sont accusées d'avoir commis les assassinats. 10 départements du Sud-Est sont toujours en vigilance orange canicule ce soir. L'épisode de forte chaleur touche à sa fin. Une canicule avec des conséquences dramatiques. En Île-de-France, la mortalité a plus que doublé le mois dernier par rapport à la normale, avec près de 3000 décès. Les incendies de Fontainebleau ont brûlé un peu plus de 2000 hectares, soit 10% de la forêt. Pour faire face à l'urgence, la Fondation du patrimoine ouvre une collecte de dons. Sur demande d'Emmanuel Macron, un guichet unique permet de récolter de l'argent. Les fonds viendront financer 3 objectifs, comme l'explique Alexandre Duglaris, directeur général de la Fondation du patrimoine.
3: D'abord, il y a toujours besoin, quand ce type d'incendie se produit, de faire un diagnostic des sols. Le deuxième levier de financement grâce à ces dons, c'est de régénérer cette forêt, de replanter des arbres. Troisième intervention rendue possible grâce aux dons, c'est la prévention. On va financer, en lien évidemment avec l'ONF et avec les pompiers, des dispositifs de prévention. Ça peut être des aires de retournement pour faciliter l'intervention de pompiers, mais c'est surtout le maintien de zones un peu humides. Donc ce sont des mares, des petits cours d'eau qui peuvent alimenter en eau l'ensemble de la forêt.
1: Vous pouvez faire un don sur le site de la Fondation du patrimoine. 40 euros permettent de replanter 100 mètres carrés de forêt. Après plus de 2 semaines de fermeture, la réouverture du camping de Sainte-Marie-la-Mer dans les Pyrénées-Orientales, victime d'un incendie destructeur début juillet, plusieurs centaines de vacanciers avaient été évacués et une 20aine de mobil-homes détruits. Le camping salue une solidarité et une mobilisation incroyable qui a permis la reprise de leur activité. Le harcèlement se poursuit même sur les plages. Selon une étude de l'IFOP, une femme sur deux a déjà été victime d'exhibition ou d'attouchement sexuel sur le sable. Pour contrer ce fléau, la ville de Marseille étend son dispositif Safer Plage, lancé en 2022. Il s'étend désormais sur 8 plages de la ville. Une application mobile permet de signaler les faits. Immédiatement, des médiateurs se déplacent. Le dispositif ne remplace pas la police, selon l'adjointe en charge de la lutte contre les violences faites aux femmes à la mairie de Marseille, Marie Batou.
4: C'est plutôt un système d'alerte, ce qui permet à des équipes de médiateurs et de médiatrices qui sont en permanence sur les plages et localisables d'intervenir et de faire un jeu de médiation pour essayer d'apaiser la situation, d'expliciter le désagrément vécu et, si nécessaire, de mettre en sécurité la personne qui est victime d'une agression. Mais ces médiateurs et ces médiatrices interviennent aussi toute la journée sur les plages pour sensibiliser et qui ont des formations de médiation et de positionnement à l'égard des usagers et des usagères des plages.
1: L'année dernière, 187 interventions des médiateurs ont été enregistrées rien que sur la plage des Catalans à Marseille. Au Moyen-Orient, la tension ne retombe pas. Les gardiens de la révolution iranien annoncent avoir attaqué une base américaine au Qatar pour punir l'agresseur. Des représailles aux frappes menées dans la nuit contre des installations iraniennes. Les gardiens de la révolution assurent qu'ils poursuivront leurs attaques tant que les frappes sur le sud de l'Iran et dans le détroit d'Ormuz ne cesseront pas. Et puis attention du monde sur les routes pour ce nouveau week-end de départ en vacances et rouge. rouge aujourd'hui sur un large quart nord-est, orange partout ailleurs. Demain, la circulation sera encore plus compliquée. Toute la France sera en rouge. Prudence. Voilà pour l'info. Excellente soirée.
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So Gospel sur Hope Radio avec Great Is Your Mercy. C'est pour démarrer votre troisième heure à 18h18. Michael English à suivre. I believe in a child called Mount Calvary. C'est le mode live dans toute sa perfection. Et juste après, un grand de la musique gospel, Kirk Franklin avec Trail Love. Vous êtes sur Hope Radio. Vous êtes tellement les bienvenus.

Michael Inglis sur Hope Radio. La fraîcheur est arrivée quand même sur le nord de la France. On le ressent un petit peu. Il fait encore pas mal chaud dans le sud. Tout ça devrait se stabiliser. Une possibilité par le temps également. Peut-être, on ne sait pas, d'une autre canicule très bientôt. Mais bon, profitons de la fraîcheur actuelle sur notre beau pays. Kirk Franklin, Try Love, suivi de Ezekiel Walker, Lead Me to That Rock. Tout ça pour nous rafraîchir. Merci d'être là. C'est Louis Orlando jusqu'à 20h.

Vous êtes nombreux à nous faire part que vous êtes encore en train de travailler en cette fin de semaine et que vous êtes en télétravail tout en écoutant Hope Radio. Merci d'être là. Je vous souhaite vraiment avec toute l'équipe un très très bon week-end. Profitez-en bien. Voici tout de suite Power, interprété par Donald Lawrence. Et nous vous souhaitons de passer bien évidemment une très belle soirée avec nous. C'est Louis Orlano. On est ensemble jusqu'à 20h. Bienvenue.

écoutez là, les basses, les rythmes, les harmonies, les belles et magnifiques voix, c'était Donald Lawrence. Tout était concentré, magnifiquement bien interprété par Donald Lawrence. Le titre Power Major, c'est le prochain titre présenté par Jack Lynne, Carl.

0: Non seulement on peut vous souhaiter une très belle soirée, mais déjà nous pouvons, je crois, vous souhaiter un très très bon week-end sur Off Radio. Kurt Carr, Threw Me Back, Love Lift Me, c'est le titre. Il va nous l'interpréter tout de suite sur Off Radio. Et juste après, c'est le grand Jean-Marc Reynaud sur Off Radio avec le nom de Jésus. Vous êtes sur Off Radio, c'est Louis Orlano. Merci d'être là. N'hésitez pas à laisser vos messages sur offradio.live dans l'espace contact. Soyez les bienvenus. 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

Quelle belle voix Jean-Marc Reynaud vient de nous interpréter avec douceur le nom de Jésus. Il est bientôt 19h, c'est l'heure de votre Flash Info sur Europe Radio et on commencera votre quatrième heure de votre 16-20 sur Europe Radio avec Pietro Batri avec une voix tout aussi géniale, comment ne pas te louer. Et Ron Connolly, c'est un gospel worship qui sera avec le groupe Integrity Hosanna pour nous interpréter That's Everything That Has Brought. 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
1: Bonsoir à tous. Les fouilles pour retrouver les restes de Delphine Jubilard dans le Tarn sont terminées. Les ossements découverts hier dans un champ sont désormais entre les mains de l'Institut de recherche criminelle de la Gendarmerie nationale à Pontoise, dans le Val d'Oise. Ils avaient été retrouvés sur indication de Cédric Jubilard hier, le mari de la jeune infirmière disparue en décembre 2020. Il a déclaré avoir enterré son épouse sous un tas de compost, depuis épandu sur plusieurs hectares. La canicule recule, sauf dans le sud-est de l'Hexagone. D'ailleurs, les Alpes-Maritimes rejoindront dès demain l'Hérault, le Gard, les Bouches-du-Rhône, le Var et les départements Corse, déjà concernés par la vigilance orange canicule aujourd'hui. De son côté, Santé publique France a publié le terrible bilan de la vague de chaleur intense qui avait frappé le pays fin juin. Et avec près de 3000 décès, la mortalité en Île-de-France a plus que doublé par rapport à son niveau normal. Il s'agissait principalement de personnes âgées de plus de 65 ans, des chiffres qui pourraient toutefois être sous-estimés selon l'agence sanitaire. L'accord entre l'Iran et les États-Unis a 30 jours, il devait durer 60. Les mots d'Emmanuel Macron depuis l'Allemagne ce soir. Le chef de l'État français a appelé les Iraniens à le respecter alors que les forces américaines sont venues en réaction aux frappes iraniennes, selon lui. Emmanuel Macron qui demande expressément une reprise du dialogue entre Washington et Téhéran. Le chargé d'affaires de l'ambassade de la Fédération de Russie en France a été convoqué au ministère des Affaires étrangères aujourd'hui. Le Quai d'Orsay voulait condamner avec la plus grande fermeté les activités cybermalveillantes conduites par la Russie en France, des actes jugés inacceptables et indignes d'un membre permanent du Conseil de sécurité des Nations Unies. Et puis en football, la déception est immense après la défaite contre l'Espagne en Coupe du Monde. Mais la remobilisation est entière. Les Bleus sont prêts pour la petite finale. C'est ce qu'a assuré le défenseur Ibrahima Konaté en conférence de presse à la veille du match contre l'Angleterre pour la 3e place. Bonne soirée à notre écoute.
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0: très très belle soirée d'été avec nous sur Op Radio, le son gospel. Vos plus beaux gospels se trouvent sur Op Radio H24. Un petit temps culturel, ça vous dit, avec Gilles Soulac qui nous emmène avec son invité culturel à Monaco.
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3: Boris Cyrulnik, quand on tombe amoureux, on se relève attaché. Dans ce livre, vous proposez quand même aussi une autre réflexion, c'est celle de l'époque dans laquelle nous vivons, qui déstabilise un peu tous nos acquis. On n'aimait pas de la même manière, on n'était peut-être pas amoureux de la même manière il y a 150 ans qu'aujourd'hui, où on est dans un monde de l'émotion, on est un monde où on valorise ce côté un peu exceptionnel du rêve. Il faut penser autrement nos relations, Boris Cyrulnik, aujourd'hui, amoureuses, relationnelles, de couple.
4: Alors, la civilisation change tout le temps. On n'a pas les mêmes mœurs qu'au Moyen-Âge, on n'a pas les mêmes mœurs que sous Louis XIV, on n'a pas les mêmes mœurs que sous la Révolution française, etc. L'époque industrielle a introduit la notion d'amour dans le couple, le mariage. Alors qu'avant le mariage, l'amour existait, mais pas forcément dans le mariage. Le mariage avait une fonction essentiellement sociale. On donnait les femmes à des hommes qui n'en voulaient pas toujours, pas forcément, mais ça permettait de faire du social. Et aujourd'hui, maintenant, les jeunes se marient par amour ou en tout cas par forte affection. Mais, ce qui est bien, ce qui est un progrès, mais les couples sont de plus en plus instables. Et on ne fait pas l'effort de surmonter la crise. Et dans ce cas, parfois il faut se séparer parce que le couple ne sait pas vivre ensemble, mais parfois il suffit d'un petit effort pour surmonter la crise. Et on voit que les jeunes, maintenant, prévoient 4 ou 5 métiers différents dans leur vie, et ils prévoient 4 ou 5 couples différents dans leur vie. Donc ces 4 ou 5 déchirures, et les enfants ont besoin de stabilité pour apprendre la confiance en eux, et là, les parents vont leur apprendre au moins 5 déchirures.
3: Boris Cyrulnik, moi ce qui m'étonne, et c'était aussi dans ma jeunesse à l'école et même dans les hautes études, c'est qu'on a quand même peu de cours de couple, hein. Et pourtant ça occupe une bonne partie de notre vie, le rapport à l'autre, ce rapport avec les enfants. Au niveau éducationnel, Boris Cyrulnik, il faut commencer à réfléchir à ces questions qui causent traumatisme pour les couples, mais aussi pour les enfants de ces couples.
4: Mais bien sûr, alors on commence à réfléchir, mais ça rentre difficilement dans les mœurs quotidiennes. Je crois que c'est pas un cours d'université qui va apprendre à aimer. C'est pas une explication au tableau noir qui va apprendre à aimer. Je pense que c'est en structurant l'émotion. Alors la première émotion, comme vous l'avez dit, c'est les 1000 premiers jours. La deuxième émotion, c'est l'école, où il faut apprendre à parler avec l'autre, c'est-à-dire le harcèlement qui se développe vulnérabilise beaucoup d'enfants, les enfants harcelés et les harceleurs qui s'en sortent pas indemnes. La mixité pose des problèmes qui n'ont jamais été étudiés scientifiquement. On a décidé la mixité sans aucun travail préalable. Il y a des effets secondaires, c'est un progrès qui a des effets secondaires. Et on voit qu'actuellement, peut-être il faudra envisager des cours en dehors de l'école. Le cinéma, la littérature, le théâtre ont une fonction enseignante parce que ça structure l'émotion et ça pose des problèmes sur des problèmes artistiques qu'on ose travailler.
3: L'art, donc, qui pourrait changer la donne ?
4: Alors l'art, bien sûr, l'art change l'évolution. Un enfant capable de faire un dessin pour l'offrir à maman, c'est un enfant qui apprend à supporter le départ de maman sans angoisse. Et je pense qu'on peut dire la même chose avec les enfants, les grands-enfants, les adolescents et même les adultes. Je crois qu'il faut apprendre à s'exprimer. La rhétorique, la manière de dire, sont sûrement une manière de dire comment on est fâché, comment on aime d'attachement et comment on aime d'amour.
3: Boris Cyrulnik, vous avez dit deux choses dans cette conférence à Monaco. Alors il y en a une, c'est une blague, l'autre est peut-être plus sérieuse. Vous avez dit que c'était les chauves, les gens les plus importants et les plus intelligents, alors ça on va passer à côté. Mais vous avez dit aussi, en ce qui concerne l'intelligence, quelque chose d'intéressant, et ce sera ma dernière question. Vous avez dit que l'intelligence, ce n'est pas le cerveau, mais c'est la relation. Qu'est-ce à dire ?
4: Mais bien sûr, les enfants maltraités sont mauvais à l'école, presque tous. Il y a des enfants maltraités qui sont bons à l'école parce que c'est le seul endroit où on leur parle gentiment. Mais la plupart des enfants maltraités sont très mauvais à l'école. Dès qu'ils trouvent un substitut affectif, ils deviennent bons à l'école et ils rattrapent leur retard. C'est l'affectivité qui les rassure. Que cette affectivité vienne des parents, dans le cas des enfants maltraités, ça ne vient pas des parents, ou que l'affectivité vienne des enseignants. Les enseignants croient qu'ils transmettent des instructions, ils transmettent aussi en même temps des émotions. Et un enfant sécurisé, dès qu'un enfant est sécurisé, il améliore ses performances scolaires.
3: Boris Cyrulnik, quand on tombe amoureux, on se relève attaché aux éditions Odile Jacob. On va vous remercier tout plein, hein, parce que merci d'avoir accordé du temps, vous avez beaucoup de choses aujourd'hui.
4: C'est moi qui vous remercie.
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Mais qui chante un gospel pareil? Smokin' on Fall, pour ceux qui ne le connaissent pas et vous n'êtes pas nombreux, I Trust You, c'était le titre. Gospel pour 100 voix, les plus belles chorales sont sur Op Radio et juste après, ce sera le groupe A Cappella.

0: Ça y est, c'est le week-end. Bon courage quand même pour ceux qui travaillent durant le week-end. Et oui, et puis tous les saisonniers, très bon courage à vous. Voici à présent votre agenda culturel sur Hop Radio. Et si vous nous rejoignez, vous êtes tellement les bienvenus. 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
2: Bonjour à toutes et à tous, vous écoutez Hop Radio et c'est l'heure de votre agenda culturel. Et aujourd'hui, je vous ai déniché 3 pépites à ne surtout pas rater dans les 15 prochains jours. 3 événements, 3 ambiances, 3 raisons de sortir de chez vous cet été. C'est parti! D'abord, direction Paris et plus précisément les grilles de l'UNESCO du 15 juillet au 31 août. Elles deviennent une galerie d'art à ciel ouvert avec l'exposition Patrimoine en mouvement. Des artistes du monde entier y exposent des œuvres autour d'une question brûlante: comment protéger notre patrimoine? Photos géantes, installations immersives, même des performances en direct, et le tout gratuit, accessible jour et nuit. Petit plus, le vernissage a lieu le 14 juillet en soirée, avec débat et animation spéciale. Parce que oui, même les monuments ont besoin de se mettre en scène. Plus d'infos sur le site de l'UNESCO. Je vous mets le lien en story sur l'Instagram de Hop Radio après l'émission. Ensuite, cap sur la Suisse. À Genève, du 20 au 22 juillet, le danseur espagnol Antonio Perrujo propose des ateliers de flamenco pour tous les niveaux. Oui, même si vous n'avez jamais fait de claquement de main de votre vie. Au programme, tango pour débutants, pour apprendre les pas de base et les rythmes, guarija avec éventail, un atelier un peu plus technique mais avec une ambiance super conviviale. Et cerise sur le gâteau, des pauses tapas pour se restaurer entre deux figures, parfait pour un week-end en famille ou entre amis. Les cours ont lieu au centre-ville et les inscriptions sont ouvertes sur le site d'Infomaniac. Enfin, un événement à ne pas manquer si vous êtes en Belgique ce week-end, les Nuits de la Citadelle à Liège du 10 au 12 juillet. 3 soirs de musique classique en plein air, dans un cadre historique à couper le souffle, la Citadelle de Liège, illuminée avec la Meuse en toile de fond. Au programme, l'Orchestre Royal de Liège qui joue Vivaldi et Dvorak sous les étoiles, des projections mapping sur les remparts et même des ateliers pour enfants pour diriger un orchestre en herbe. C'est un événement gratuit, familial et magique. Vous retrouverez plus d'infos sur le site routedesfestivals.com. Voilà, vous avez maintenant 3 idées pour occuper vos prochains week-ends, que vous soyez plutôt exposition d'art, danse espagnole ou concert classique, il y en a pour tous les goûts. Et vous, quel est votre coup de cœur culturel de l'été? Dites-le moi en commentaire sur la page Insta de Hop Radio. On aime beaucoup lire vos retours. Ciao!
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où se trouvent vos plus beaux gospels. Ils sont sur Hope Radio, bien évidemment. Hans Christian Andersen avec We Are Here. Joyful, c'est le prochain titre interprété par Happy Voices. Et juste après, ce sera Heritage Singers. Je vous le disais, vos plus beaux gospels sont sur Hope Radio.

à nous dire où vous vous trouvez sur opradio.live dans l'espace contact, vos activités, comment se passent vos vacances. On est curieux, on veut partager, on veut communiquer, on veut être ensemble durant tout le week-end et durant tout l'été. Heritage Singers vient de nous interpréter Oh Happy Day Nothing But The Blood. Et voici un excellent traditionnel gospel, Bessie Jones, Little David. 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
1: Bienvenue à notre post-it. Aujourd'hui, je vais te parler de la tristesse du libre arbitre. Alors, si tu ne sais pas qu'est-ce que c'est, ou tout simplement tu ne sais pas qu'est-ce que c'est le libre arbitre, il faut vraiment écouter ce post-it jusqu'à la fin. Je te propose de lire un texte, une histoire de Jésus qui se trouve dans l'évangile selon Marc, au chapitre 8, et le verset 11 jusqu'à 12. Il nous dit comme ça le texte. Les pharisiens survinrent, commencèrent à débattre avec lui pour le mettre à l'épreuve. Et lui demandèrent un signe venant du ciel. Il soupira profondément et en son esprit et dit « Pourquoi cette génération demande-t-elle un signe ? » Amen, je vous le dis, il ne sera pas donné de signe à cette génération. » Donc Jésus commençait à vivre son ministère en Palestine. Il commençait à guérir des personnes, à faire des miracles, mais aussi à prêcher. Et cela attirait l'attention des pharisiens, cette secte religieuse qui s'intéressait beaucoup à la loi. Et quand ils s'approchent de Jésus, ils vont lui demander un signe. En fait, ils vont lui poser la question un peu comme ça, « Mais qui es-tu pour faire ces choses hein? D'où vient ton autorité? Tu te prends pour qui pour faire toutes ces choses-là » Et certainement qu'ils attendraient que Jésus puisse se faire preuve de son autorité, de son identité. Si quelqu'un vient auprès de nous et nous commence à faire des questions, « Mais qui es-tu pour faire ce métier? Qui es-tu pour dire ces choses-là ?» Notre tendance naturelle, c'est de répondre et dire « Oui, mais moi je suis un tel, et moi j'ai fait ces études, et moi je sais faire ceci, je sais faire cela. » Mais Jésus, il va avoir une autre position au milieu de tout ça. Le texte dit qu'il soupira profondément. Pas un soupir de quelqu'un qui est énervé. Pas un soupir non plus de quelqu'un qui en a ras-le-bol des personnes comme ça. Mais j'imagine le soupir de quelqu'un qui a une tristesse, qui a la tristesse du libre-arbitre. Pas parce que Jésus est contre le libre-arbitre, non, non. Il aime qu'on puisse prendre nos choix, nos décisions, qu'on soit libre de prendre la décision qu'on veut. Mais une tristesse de quelqu'un qui, quand il donne la liberté à ses enfants, il sait qu'ils peuvent décider de faire des choses qui les font du mal, des choses qui les éloignent de lui. Avec ses pharisiens, il voit véritablement que cette demande de signe, c'est en fait une façon de dire non à lui, mais un peu déguisée. Ils avaient vu qu'il avait fait des grands miracles, il vient de faire la multiplication des pains et des poissons, mais c'est pas suffisant, il demande encore des choses. C'est triste quand on utilise notre liberté pour choisir de dire non au Seigneur, ou pour choisir de prendre des chemins qui nous font du mal. Mais quel est le chemin et quelle est la décision que toi tu peux prendre aujourd'hui? Est-ce que tu vas vraiment ouvrir la porte de ton cœur à Jésus? Expérimenter des nouvelles choses? Écouter ce qu'il t'a à te dire? Ou est-ce que tu vas décider avec ton libre arbitre de le dire non? C'est une question que moi je me pose aussi pour moi et que je veux te laisser à toi aujourd'hui.
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Que dire avec des voix si extraordinaires? Le groupe Pentatonics avec How Great You Are. C'est Battery Family qu'on retrouve. C'est toute une famille qui chante gospel, qui chante magnifiquement bien. Glory, Glory, c'est leur titre et c'est maintenant sur Europe Radio.

Eh bien, écoutez, moi, ça me va très bien de terminer avec un grand artiste comme celui qu'on vient d'entendre, The Haunted, The Cat, Be Anchorage. On se retrouve demain, c'est fini pour aujourd'hui. Ça a été un plaisir de vous accompagner jusqu'à 20h. Et demain, on se retrouve à 8h pour votre matinal week-end. Ciao, ciao. Oh.

0: 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Il est 20h.
1: Marie-Pierre Lamy, bienvenue au micro de Un air de famille.
2: Merci.
1: Merci d'être à nouveau avec nous. Je rappelle que vous avez une formation de psychothérapeute et que vous êtes aussi aumônier de prison. Nous terminons donc notre cycle sur les tempéraments. Vous nous avez expliqué lors des chroniques précédentes qu'il y avait 4 tempéraments, les sanguins, les colériques, les flegmatiques et les mélancoliques. Je crois qu'il y a aussi des possibilités d'association entre ces différents tempéraments. Alors, est-ce que vous pouvez nous expliquer comment ça se passe?
2: Oui, alors il y a des associations qui sont naturelles. Hein. Quand vous mettez un sanguin, un colérique, c'est une équipe naturelle parce qu'ils sont tous les deux extravertis et ouverts.
1: Ça veut dire qu'ils vont se rechercher mutuellement ou...
2: Oui, ils vont vers les autres. Donc tous les deux se ressemblent à ce niveau-là. Ils sont optimistes tous les deux. Tous les deux parlent facilement. Bon, bien sûr, ils existent, on le sait, parce que ce sont deux personnalités très fortes, ce sont deux leaders. Mais l'un se prend au sérieux, le colérique, et l'autre fait les choses avec beaucoup d'enthousiasme, avec plus de légèreté, donc le sanguin. En fait, c'est une équipe très dynamique. Voilà, donc ça, c'est un couple très intéressant, très dynamique. Vous avez un autre couple naturel aussi, c'est le flegmatique avec le mélancolique. Ils sont tous les deux introvertis et réservés. Donc bien sûr, ils sont beaucoup plus lents que l'équipe des colériques et des sanguins. Ils aiment prendre le temps tous les deux pour se décider. Ils aiment analyser. Ils veulent rester discrets tous les deux. Et avancer lentement, sans trop de vagues pour l'un et pas à pas pour l'autre.
1: D'accord, voilà. Donc ils s'entendent bien.
2: Oui, c'est un bon couple. Hein. Mmh. Ouais, ouais. Après, vous avez d'autres rencontres hein, qui sont possibles.
1: Oui.
2: Alors, vous avez le colérique et le mélancolique.
1: Et alors, ça donne quoi?
2: Alors ça, c'est un bon tandem. Vous savez, c'est le tandem le patron et la secrétaire.
1: D'accord.
2: Voilà. Il y en a un qui a de l'ambition, oui. Le colérique, et l'autre qui a de l'analyse, le mélancolique. Et tous les deux sont de vrais bosseurs. Mm-hmm. Donc c'est vraiment une bonne équipe. Hein. Alors ils vont très loin tous les deux. Voilà, donc c'est, je dirais, le patron et la secrétaire.
1: D'accord.
2: Après, vous avez le flegmatique et le sanguin. Beaucoup de joie. Deux enfants ensemble, un petit peu.
1: D'accord.
2: C'est un tandem très intéressant aussi, beaucoup d'énergie. Mais tous les deux ont du mal à atteindre les objectifs parce qu'ils sont dans le présent. Ils sont cool un peu quelque part. Ah voilà, l'un vit dans le présent, donc le sanguin, et l'autre est cool. Voilà, doucement, on profite de la vie. Alors c'est une équipe cool.
1: Mais pourtant le sanguin a tendance à avoir un rythme un peu rapide quand même.
2: Oui, mais il est dans le présent. Pour lui, la priorité, c'est quand même la relation. Et le flegmatique, il est aussi là-dedans. Il est dans la relation. Il est dans la paix. Alors voilà, ça leur convient à tous les deux.
1: Et il y a une autre association encore qui est possible entre ces tempéraments?
2: Oui, il y a ceux qui sont un peu, j'ai intitulé ça dur-dur pour eux. Vous avez le colérique et le flegmatique. Difficile à faire des plans avec quelqu'un qui n'aime pas prendre de décisions, comme le flegmatique. Oui. Le colérique prend les décisions. Difficile de rester tranquille avec quelqu'un qui a toujours envie de faire quelque chose. Alors l'un vit avec intensité et l'autre reste détaché. Donc c'est un couple, voilà, avec deux vitesses.
1: Et qui fonctionne quand même.
2: Avec
1: difficulté.
2: Avec difficulté, mais bon, voilà, quoi, ils sont là ensemble. Et je répète quand même, hein, on n'a pas un tempérament pur. On a un mixte des autres tempéraments.
1: Qui tend justement à équilibrer
2: à
1: contrebalancer.
2: Oui, donc ça, il ne faut jamais l'oublier. Mmh. Mais là, je parle des dominances.
1: Ah, ouais. Et puis, il y a encore d'autres associations, Marie-Pierre?
2: Ah oui, le mélancolique et le sanguin. Alors là, c'est aussi de vitesse. Tous deux sont sensibles à leur environnement. Donc, des hauts et des bas pour tous les deux, mais pas au même moment. L'un aime faire la fête, aime la compagnie, l'autre pense, analyse et ne veut pas être envahi. L'un est prêt à partir à tout moment, l'autre doit tout planifier. Pour une bêtise, l'un rigole, éclat de rire, l'autre sent la honte l'envahir, le gêne. Vous voyez, donc c'est vraiment deux tempéraments.
1: Deux opposés.
2: Ah oui, deux opposés.
1: Et là, c'est assez compliqué quand même à gérer au quotidien.
2: Oui, c'est épuisant. C'est épuisant.
1: Pour l'un et l'autre.
2: Ah oui, pour l'un et l'autre. Hein. Donc vous avez compris, les contraires s'attirent, hein, ou qui se ressemblent s'assemblent. C'est toujours vrai, mais quelle aventure pour certains.
1: Hein. Bon. Pour le mot de la fin, Marie-Pierre, qu'est-ce que vous souhaitez nous laisser?
2: Ne pas oublier hein, que l'amour n'est pas absence de conflit, mais comment, dans nos conflits, je lui montre que je l'aime.
1: Merci beaucoup, on se retrouvera pour une prochaine chronique. À bientôt, au revoir.
2: Au revoir.
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0: profiter d'un extrait de l'invité gospel avec Laurence Mattiasi, chanteuse, coach vocal, auteure-compositrice, leader de la formation So Gospel, à l'occasion de la sortie de son album « Laissez-moi vous dire ».
1: Jésus est vivant. Vraiment.
2: Parce que... Alléluia.
3: Parce que...
1: On fait ? On se pose pas de questions, ouais. Et puis c'est parti, quoi. Ouais. De toute façon, c'est notre job à plein temps, et on est tellement heureux. Et
2: il n'y a pas un projet qui est au détriment de l'autre. Non, vous allez essayer de marier tout ça,
3: ouais.
2: Et de faire une
3: sorte de choses qui soient bien équilibrées aussi.
1: C'est ça.
3: Pour qu'il n'y ait personne qui soit lésé. On va essayer d'équilibrer les choses. Peut-être Dara, elle entre en, on va dire, développement, comme on dit aujourd'hui, dans le milieu musical. Elle est en développement, donc elle commence à écrire ses morceaux, elle commence à trouver son style musical, où moi, je suis déjà en train de préparer l'album.
1: Le chant que j'avais proposé à l'époque où je devais rentrer à New Gospel Family, c'est...

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0: 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Il est 21h.
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2: Bien sûr que notre Père au ciel n'est pas un sadique. Dieu continuera à nous tenir la main et il y a une certitude de foi qui fait que rien ne sera insupportable au point de nous écraser complètement. Cette épreuve n'est pas quelque chose de mortifère au point de ne plus avoir nous la possibilité de nous relever. Donc dermatomyosite, en l'occurrence pour moi, elle est vraiment un poids plume par rapport à cet amour de Dieu. Je ne dirais pas que c'est rien, mais c'est pas grand chose.
1: De Dieu dans la souffrance aujourd'hui dans C'est vous l'histoire. Samuel Pruvot a 46 ans, il nous ouvre son journal de bord, celui d'un homme atteint dans sa santé. Rédacteur en chef du magazine Famille Chrétienne, Samuel Pruvot raconte avec distance et sérénité l'épreuve qu'il endure, une maladie douloureuse chronique. L'occasion de redécouvrir des priorités oubliées et l'amour de Dieu proche dans la souffrance. Samuel Pruvot est interrogé par notre journaliste François Sergi.
3: Samuel Pruvot, bonjour.
2: Bonjour.
3: Tout a commencé un jour de Noël 2012, c'est ça? Du jour au lendemain, écrivez-vous?
2: Oui, c'est arrivé dans une ville qui, pour les auditeurs, a beaucoup de sens, c'est Jérusalem. Et j'avais les mains toutes rouges, et je me disais, j'ai dû attraper froid. Et puis, je croyais naïvement que c'était des sortes d'engelures, et puis qu'avec de la crème, comme quand on va au ski, ça passerait. Et puis, j'ai passé des tonnes d'examens pour découvrir qu'il s'agissait d'une maladie auto-immune qui attaque en particulier la peau, mais aussi les muscles.
3: Ce journal est écrit avec de la distance et du recul. Vous avez fait appel à la mythologie grecque, à Ulysse.
2: Oui, alors ça peut paraître un peu bizarre de mélanger Jésus-Christ, Ulysse, Homère, Saint-Paul. Alors dans mon esprit, c'est pas du tout un mélange, mais je cherchais une forme d'écriture qui, comme disent les Grecs, soit une catharsis. C'est-à-dire qu'on écrit et dans cette écriture, on trouve un remède. Cette maladie, c'est quelqu'un, c'est dermatomyosite, donc c'est une déesse maléfique. Et moi, je suis Ulysse. Pourquoi Ulysse? C'est celui qui est embarqué dans un voyage très long à son corps défendant. Et souvenons-nous, comme Ulysse a eu de la peine à revenir chez lui. Et j'ose espérer qu'au travers de cette maladie, qui est une mauvaise chose, une chose abominable, que Dieu, bien sûr, ne veut pas. Et malgré tout, il peut y avoir des fruits, sinon doux, au moins comestibles, par la grâce de Dieu.
3: Alors au fil des pages, on vous voit avec des hauts et des bas, et en fait vous tenez, et même en introduction vous parlez de guérison. En fait cette maladie, elle est fondatrice, vous dites, dans votre existence.
2: Oui, parce que j'ai été doté d'une santé, peut-être pas de fer, mais d'une très bonne santé, et d'un seul coup, cette maladie, elle m'a frappé de manière très intense. Et donc une fois que c'est déréglé, la médecine ne peut pas faire grand-chose sinon d'essayer d'amoindrir les effets des dysfonctionnements. Je pense que Dieu est capable de relever les morts, de ressusciter les morts. Donc pour lui, dermatomyosite, j'allais dire, c'est pas grand-chose. Alors on pourrait tenter de dire, ça marche mal ou ça marche pas, puisque pourquoi est-ce que je n'ai pas obtenu, puisque là ça fait 3 ans que je souffre de cette maladie, alors est-ce que Dieu est en retard, ou est-ce que Dieu est incapable, ou est-ce qu'il est impuissant? Je me suis mis à remarquer quelque chose qui pour moi est très important dans les évangiles, c'est truffé de guérison. Mais on a tendance à imaginer que les guérisons sont tout le temps automatiques. Je suis dans ce cas d'une guérison non pas différée, mais qui prend un certain temps, de même que...
3: C'est un processus, oui.
2: C'est exactement, c'est un processus. Même s'il n'y avait pas de guérison totale à la clé, c'est pas grave. Enfin, j'ai le droit de le dire, puisque c'est moi qui suis malade. La vraie guérison et le miracle, c'est de continuer dans des situations parfois un petit peu compliquées, d'être intimement persuadé que Dieu est bon et nous tient la main. Et ça, c'est une guérison encore plus puissante que d'éradiquer dermatomyosite, parce que c'est le travail de la grâce.
3: Tout est déjà gagné pour moi, écrivez-vous.
2: Oui.
3: Hein.
2: dans ce sous ouvrage, forcément, on parle de la croix. Eh bien, la croix, c'est quand même ce miracle et cette guérison surabondante qui fait que d'un mal objectif et d'un mal souvent terrible, alors la croix, c'est le mal presque absolu, Dieu arrive à en tirer un bien. Il n'appelle jamais le mal bien, mais même d'un mal et d'une chose extrêmement tordue et abîmée, il est capable d'en faire sortir un bien.
3: La croix est le lieu de rencontre entre Dieu et l'homme, c'est ça.
2: Même si c'est une rencontre très rude, hein, c'est une école qui est très rude, cette croix, de toute façon, aucun auditeur ne pourra en faire l'économie. Elle aura une croix qui sera adaptée, en fait, à sa taille. C'est pas du prêt-à-porter, la croix du Seigneur, c'est vraiment du sur-mesure. C'est le chemin par lequel je dois passer. C'est un chemin que j'aimerais pas emprunter. C'est un chemin...
3: Non, parce que vous le dites au cours du journal, ça n'a pas été aussi évident. Voilà. Hein, et vous posez la question, pourquoi le Dieu de miséricorde est-il si dur? Donc vous êtes révolté quand même.
2: Je me suis révolté et je continue à me révolter de temps en temps. Mais ce qui me console, c'est que le Seigneur lui-même, dans son humanité, il n'a pas juste peur, il a des sueurs de sang. Donc ça veut dire que c'est une angoisse extrême. Finalement, rien n'est plus précieux que la volonté du Père. Bien sûr que notre Père au ciel n'est pas un sadique. Dieu continuera à nous tenir la main et il y a une certitude de foi qui fait que rien ne sera insupportable au point de nous écraser complètement. Cette épreuve n'est pas quelque chose de mortifère au point de ne plus avoir, nous, la possibilité de nous relever.
3: Et cette épreuve et cette maladie vous a appris aussi à remettre en question un certain nombre de priorités pour votre vie.
2: Ah oui,
3: vous écrivez
2: beaucoup.
3: Quelque part. Il ne suffit pas de vivre, encore moins de profiter de cette vie, mais de bien la vivre.
2: Oui, moi en fait, mon métier c'est journaliste et ma rubrique c'est l'actualité. Et il y a une certaine ivresse à suivre ces événements, chaque événement chasse l'autre. Mais les choses les plus importantes, par exemple un nuage qui passe au-dessus de votre tête, plus encore le sourire de votre enfant, tel ou tel geste délicat de votre femme, non pas que vous les méprisez, mais vous avez tendance à courir dans ce monde. Et donc cette maladie, pour prendre une image de La Fontaine, je suis passé en fait du lièvre, qui à mon avis est mon tempérament naturel, à la tortue. Je ne condamne pas la vitesse, mais je dis que la lenteur a aussi de très grandes vertus. Vis-à-vis de ma femme ou de mes enfants, c'est un peu comme un GPS qui regarde un paysage de très haut. Mais je ne descendais en piqué qu'en cas d'extrême urgence, s'il y a un incendie, un accident. Et là, j'avoue que comme le Seigneur m'a remis dans la poussière et sur le sol, je vois maintenant tous les détails, quoi. Les devoirs des enfants, j'ai 5 enfants, les devoirs des enfants qui vont pas, celui qui a des bobos, l'autre qui est content. Et pour moi, c'est une grande joie, une grande redécouverte.
3: La place de la prière, alors pour des non-croyants, c'est peut-être difficile à comprendre, à saisir. Pourquoi cette importance de la prière, alors, ça apparaît dans votre journal?
2: Ça apparaît en filigrane. Si jamais entre vous et le bon Dieu, il y a une relation forte, et si cette relation, c'est une relation d'amitié et d'amour, je prends cette image d'un Dieu qui nous tient la main, comme un petit enfant. D'ailleurs, dans la Bible, les psaumes, ça va même encore plus loin, c'est comme le petit enfant, tout petit enfant, qui est contre l'épaule ou le sein de sa maman. Et la maladie m'a souvent incité à m'abandonner, justement, dans les bras de cette providence de Dieu. Finalement, comme il nous arrive quelque chose d'embêtant et de relativement grave, nous ne pourrons pas nous en tirer par notre propre force. Et donc, si Dieu est bon, il va nous... non seulement nous supporter, mais nous porter. Et la prière n'est rien d'autre que cette conversation avec Dieu pour lui redire ce qu'il sait déjà, nos épreuves, nos souffrances, et aussi lui redire nos demandes, et puis aussi commencer à l'écouter au plus profond de soi-même, parce que sans doute qu'il veut nous faire apprendre des choses tout le temps, et en particulier à l'occasion des épreuves.

0: vient d'écouter Finding Favor et son Refuge. Un refuge, savoir que Dieu ne souhaite pas nous voir souffrir, mais qu'il endure la maladie à nos côtés. Il est notre refuge en quelque sorte. Et bien c'est ce qui permet à notre invité de tenir la distance. Samuel Pruvot.
1: C'est en ce sens-là que votre combat est aussi spirituel et peut-être d'abord, au point de vue de la médecine, elle a fait ce qu'elle a pu, il y a des limites.
2: Oui, c'est très beau d'ailleurs de voir l'humilité de ces grands professeurs, parce que j'ai la chance d'être, comme c'est une maladie rare, mes interlocuteurs sont des gens qui sont hyper spécialisés, je sais pas, il doit en avoir en France une douzaine qui sont capables de travailler sur ces maladies. Leur humilité, c'est de dire effectivement, il y a des limites dans ce que nous savons. D'ailleurs, quand je leur pose des questions, très souvent ils me disent, nous ne savons pas. Au lieu de m'angoisser, la plupart du temps, des fois je m'angoisse, mais je me dis, ça c'est un truc qui est dans le registre du bon Dieu. Parce que justement, l'homme et la médecine font ce qu'ils peuvent, mais ils éprouvent très vite des limites. Donc, je suis vraiment dans une zone au-delà des frontières habituelles, où là c'est le domaine du bon Dieu. Et donc, si c'est son domaine, normalement ça finira bien.
1: Un dernier mot sur la notion de maladie auto-immune, qui est un peu comme une parabole. Le corps qui se retourne contre lui-même, vous avez aussi des réflexions à ce sujet. C'est peut-être un peu culpabilisant d'ailleurs, on se dit, mais pourquoi est-ce qu'on se retourne contre soi-même? Qu'est-ce que ça veut dire?
2: En fait, c'est vrai qu'on pourrait se rendre coupable soi-même en disant, il y a quelque chose en moi dont je suis responsable et qui engendre ma destruction. Sauf que le propre d'une maladie auto-immune, comme vous savez, ce n'est pas du tout de l'ordre de la volonté. Mais je constate en moi qu'il y a des choses qui se sont cassées. Une chose entraînant l'autre, tout est complètement en vrac, quoi. Oui. Et c'est vraiment l'image du péché et du péché originel. Il y a vraiment eu un moment initial où quelqu'un qui n'est pas nous a détraqué cette chose si précieuse.
1: Vous parlez de C.S. Lewis et la tactique du diable.
2: C'est un peu ça aussi, voilà. C'est quelqu'un qui n'est pas nous, qui nous a détraqué. Et maintenant que nous sommes détraqués, c'est pas le bon Dieu qui nous a détraqués, c'est quelqu'un d'autre. Et tout l'enjeu est de ne pas rajouter du mal au mal et du dysfonctionnement au dysfonctionnement. Ce que je dis à tous mes frères malades, c'est plus ils hurleront seuls, sans être conscient que quelqu'un les entend, ce sera vraiment mortifère. L'amour de Dieu, c'est de comprendre que nous sommes avec lui, que c'est un ami, il a donné sa vie pour nous. Donc dermatomyosite, en l'occurrence pour moi, elle est vraiment un poids plume par rapport à cet amour de Dieu. Je ne dirais pas que c'est rien, mais c'est pas grand-chose.
1: Samuel Pruvot, merci beaucoup.
2: Merci.
0: Je deviens rouge comme une tomate sous l'effet des inflammations et mes articulations rouillent comme une vieille carcasse, écrit Samuel Pruvot dans son journal de bord, publié par les éditions Salvator sous le titre « Peau rouge ». Mais le peau rouge, justement, sait bien que si son être extérieur se détériore, son être intérieur, lui, se renouvelle de jour en jour. On vous souhaite à vous aussi, bien sûr, la même chose. C'est sur cette note joyeuse que nous nous quittons. Vous savez que vous pouvez nous retrouver à tout moment sur parole.fm ou sur les réseaux sociaux où nous sommes présents. Nous, on se dit à tout bientôt pour un prochain C'est vous l'Histoire, une émission signée Radio Réveil. À plus.
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6: Bonsoir et bienvenue dans Gospel Concert Live. Ce soir, c'est avec une grande dame de la gospel musique américaine que je vous propose de passer un petit peu plus d'une heure. Priscilla Marie Winans, plus connue sous l'alias de Cici Winans, star de l'évangile et non seulement auteur et interprète et producteur dans le domaine musical, mais elle est également auteur de plusieurs livres. Cici Winans est acclamée pour sa musique gospel exceptionnelle, faisant d'elle l'artiste gospel féminine la plus décorée. Elle est mariée à Alvin Love, qui lui-même est pasteur, et ils ont deux enfants, Alvin Love 3, qui lui-même artiste gospel, et leur fille Ashley Love. Cici Winans est aussi pasteur principal aux côtés de son conjoint, où elle sert au département de la louange. Elle estime que son rôle en tant que pasteur principal lui permet de servir davantage les gens. Vous allez assurément passer un bon moment avec Cici Winans.

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3: Au début de son règne, Crésus, le régicisme, roi de Lydie, avait invité Solon, le célèbre législateur athénien. La fortune du monarque était immense. On disait que tout ce qu'il touchait se transformait en or. Il fit admirer tous ses trésors à son hôte, après quoi il lui posa la question suivante. « Quel est l'homme le plus heureux que tu aies rencontré dans ta vie ?» Solon lui cita quelques noms. L'un parce qu'il était mort pour sa patrie, l'autre parce qu'il aimait tendrement ses parents et en avait pris soin. Surpris, voire irrité de ne pas entendre son propre nom, Crésus l'interrompit et lui dit « Et moi alors, tu ne crois pas que c'est moi l'homme le plus heureux du monde ?» Solon, le sage, réfléchit. Puis il lui répliqua qu'il était impossible de dire qu'un homme qu'il fût heureux avant qu'il ne soit mort. L'orgueilleux monarque, frustré, se fit violence pour ne pas renvoyer l'Athénien sur le champ. Mais 3 années plus tard, les Perses s'emparèrent de son royaume et de ses richesses. Condamné au bûcher, Crésus se souvint des paroles de l'Athénien. Des sanglots dans la voix, il cria « Solon, Solon, Solon !» Intrigué, le roi perse arrêta le supplice et lui demandait pourquoi il appelait Solon. Crésus lui raconta la réponse du sage sur le bonheur. C'est à la fin de sa vie que l'on peut dire qu'un homme fut heureux. Amusé, le souverain le gracia et en fit son conseiller. La réussite est une des composantes du bonheur. C'est pourquoi ne vous contentez pas d'une réussite éphémère, spectaculaire peut-être, voire exaltante, mais qui, demain, vous laissera dans le plus grand désarroi. Recherchez la réussite de votre vie tout entière et ne sacrifiez pas celle-ci pour un court instant de succès. Votre prochaine chronique aura pour titre « La toile du peintre ».
2: Cette chronique de John Grass est extraite de son livre « Réussir en 2 minutes chrono » aux éditions Vie et Santé.
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2: Bienvenue à chacun pour cette nouvelle édition de l'Instant Bible, une émission qui parle de la Bible, mais qui s'adresse à tous et donc à vous aussi. Pasteur Jethro Camille, bienvenue parmi nous.
3: Bonjour, bonjour tout le monde.
2: Pasteur David Millard, bienvenue aussi.
4: Bonjour.
2: Et merci de relever ce défi, hein, de rendre la Bible accessible à tous, puisque c'est le leitmotiv de cette émission, rendre la Bible accessible à tous. Et aujourd'hui, nous allons nous intéresser à la foi. Est-ce que la foi est quelque chose qui doit rester dans la sphère privée ou dans la sphère publique ? Alors donc, pour parler de cela, eh bien, on va revenir à la Bible, évidemment, et on va s'appuyer sur une histoire que l'on trouve dans la Bible, c'est celle d'Esther et Mardoché. Alors, pasteur David Millard, est-ce que vous pouvez nous raconter un peu quelle est cette histoire d'Esther et Mardoché ?
4: Alors, c'est l'histoire d'une jeune fille qui est orpheline, qui a perdu ses parents, mais qui est sous la protection de son oncle. Et elle vit dans l'Empire perse d'il y a 3-4 000 ans. Et à ce moment-là, il y a quelque chose d'assez... une intrigue. Hein. C'est la reine de l'époque se fait virer parce qu'elle refuse de se trimballer toute nue devant le roi et ses généraux. Et donc, c'est une offense à l'époque de ne pas obéir au roi, donc elle n'est plus reine. Et il se trouve que le roi, du coup, se met à chercher une nouvelle reine. Et pour ce faire, il organise le plus grand concours Miss France qui ait jamais existé, puisqu'il va faire défiler toutes les belles jeunes filles de son royaume devant lui pour en choisir une.
3: Il les fait défiler dans sa chambre. Hein.
4: Dans sa chambre. Et donc, Esther est choisie. Et à ce moment-là, son oncle va rentrer lui aussi dans une intrigue avec le méchant Aman, quelqu'un qui va chercher à détruire tous les Juifs. Et c'est à ce moment-là que Esther va devoir faire un choix entre soit cacher sa foi, cacher son identité et passer sous le radar, en tout cas essayer de, ou alors au contraire manifester publiquement sa foi et chercher à sauver son peuple.
2: Pasteur Jethro Camille, évidemment vous connaissez aussi cette histoire. Où est-ce qu'on trouve cette histoire dans la Bible ?
3: Dans le livre d'Esther.
2: Tout simplement.
3: Juste avant les psaumes, oui.
2: D'accord, dans l'Ancien Testament ?
3: Dans l'Ancien Testament, effectivement.
2: Et alors donc... Cette histoire met en exergue cette difficulté de savoir qu'est-ce qu'on fait de sa foi quand on se retrouve dans une situation difficile. Est-ce qu'on peut partager sa foi quand on se retrouve dans une situation difficile ? C'est un peu ce que veut nous faire passer comme message cette histoire.
3: Oui, il faut rappeler quand même un petit peu le contexte. C'est qu'à cette époque-là, c'est un petit peu comme maintenant, tout le monde se fait la guerre. Et si je suis père, c'est que je fais la guerre au peuple d'Israël et que je gagne. Je vais raser quelques villages, je vais tuer pas mal de soldats et puis je vais faire des razzias sur les habitants. Je vais les déporter, je vais les exiler et je vais tâcher de les assimiler. Je vais les assimiler en changeant leur nom, en leur interdisant de parler leur langue. Je vais les forcer à parler ma langue. J'étais pasteur en Alsace. J'ai des Alsaciens encore vivants qui me disent qu'on les a forcés à parler allemand, puis français, puis allemand, puis français. Et donc, c'est très dur à vivre. Et donc, quand vous avez été acculturé, c'est-à-dire privé de votre culture de cette manière-là, ça n'est pas simple de savoir encore quelle est votre religion, quelles sont vos racines. Et une des forces à l'époque du peuple d'Israël, et notamment d'Esther et de Mardoché, c'est d'avoir été attentif à ce qu'on appelle la tradition orale, c'est-à-dire l'histoire de leur peuple, l'histoire de leurs valeurs, de leur religion, de leur tradition, véhiculée de bouche à oreille dans les veillées du soir, etc. Et donc, non, ça n'est pas facile dans tous les contextes d'avoir une foi et encore moins de la rendre publique, quoi.
2: Et d'ailleurs, on se rend compte qu'aujourd'hui, dans le monde, il y a encore plein d'endroits où c'est compliqué d'exprimer tout simplement sa foi. Pasteur David Millard.
4: Alors effectivement, il y a différents niveaux. L'Empire perse n'était pas le niveau le plus dur en termes d'expression de la foi. C'est simplement qu'il fallait respecter des hiérarchies. C'est-à-dire que la religion du roi est supérieure à toutes les autres religions. Ce n'est pas qu'on interdisait le judaïsme, c'est simplement qu'il fallait que le judaïsme se soumette aux lois perses. Et c'est dans ce rapport hiérarchique que parfois il y a eu des problèmes, et que ce soit Esther, que ce soit Daniel, c'est-à-dire des déportés qui, comme j'ai trop l'expliqué, ont eu à quitter leur pays, ont dû à un certain moment choisir, est-ce que je vais être fidèle à ma foi, ou est-ce que je vais me plier à la loi du pays dans lequel je suis ?
2: Et si on refusait de se plier à cette loi, alors qu'est-ce qui se passait ?
4: En général, on était raccourci de quelques centimètres puisqu'on perdait sa tête.
2: Vous pouvez nous expliquer pourquoi est-ce que des gens sont prêts à aller jusqu'à la mort pour leur foi ? Parce que ça arrivait, parce qu'il y avait des croyants qui refusaient de se soumettre et qui voulaient, coûte que coûte, afficher leur croyance.
3: Mais de tout temps, il y a toujours eu des gens qui sont prêts à aller à la mort. Pour leur foi, pour leur nation, pour leur compte en banque, pour une femme, pour une offense. Il y a toujours des gens qui sont prêts à aller à la mort. Je ne suis pas sûr personnellement que la religion de la Bible me demande de risquer ma vie. C'est probablement une interprétation qui est liée à ma lâcheté naturelle. Mais je crois que la religion de la Bible va plutôt m'inciter à vivre pour Dieu et vivre pour mes convictions plutôt qu'à mourir pour Dieu ou mourir pour mes convictions. Maintenant, il peut arriver, dans certains cas, moi je pense aux résistants, aux ce qu'on appelle les justes parmi les nations, aux des gens qui ont risqué leur peau pour sauver d'autres par rapport à leurs valeurs propres. Oui, il y a des moments où effectivement il faut aller au charbon, il faut risquer sa peau, oui, je crois. Pour des principes religieux, je ne suis pas sûr. Ça dépend vraiment de ce qu'on appelle religion, et là ça demande un petit travail de définition, de différence entre la foi et la doctrine ou les principes religieux. Mais là, je suis sûr que David va pouvoir exprimer ça de manière très claire.
4: Ben, disons que pour moi, à la base, il y a la notion de liberté de conscience. Et la conscience est ce qui me définit en tant qu'être humain. Et c'est la raison pour laquelle, oui, des personnes sont prêtes à mourir parce que elles meurent pour leur identité, pour leur valeur, pour ce qui est le plus important et qui va définir comment elles agissent. Alors, je vais nuancer probablement l'attitude, les propos de Jéthro. Pour moi, effectivement, c'est l'exemple des trois jeunes Hébreux qu'on retrouve dans le livre de Daniel qui disent « Notre conviction de ce que Dieu nous demande est telle que quoi qu'il arrive maintenant sur cette terre, au niveau matériel, nous n'allons pas renoncer à nos valeurs. » Après, on a aussi d'autres exemples. Ce qu'on retrouve dans un livre historique de l'époque qui n'est pas dans un canon biblique, en tout cas protestant, mais qui a le mérite d'exister, c'est le livre de Maccabée, qui pose une question très intéressante. Les Juifs sont sous l'occupation d'un royaume ennemi, et ils se posent la question, mais comment faire pour survivre ? Parce que les ennemis ont compris que les Juifs ne combattent pas le samedi. Donc qu'est-ce qu'ils font ? Ils sont intelligents. Ils attaquent le samedi. Et ils se posent exactement la même question que Jéthro a posée. Est-ce que Dieu nous demande de mourir ? Ou est-ce qu'au contraire, la foi, c'est vivre pour transmettre des valeurs ? Et qu'est-ce qu'ils vont faire à ce moment-là ? Ils vont décider de se battre le sabbat pour continuer à vivre en tant que nation d'Israël. Donc je pense qu'il y a une tension constante entre quelque part, est-ce qu'à ce moment précis, je vais effectivement aller à la mort pour mes valeurs, pour mes croyances ? Ou est-ce qu'au contraire, sur d'autres choses, sur d'autres types de valeurs, est-ce que, se battre le samedi, travailler le samedi ou pas, est-ce que c'est quelque chose pour un juif, pour un adventiste du septième jour, ou pour une autre religion ou dénomination qui respecte ce jour-là, est-ce que ça peut être négocié ou pas ?
2: Évidemment, on a bien compris ces enjeux que vous venez de définir sur la liberté de conscience et de religion, mais pour autant... Exprimer sa foi, ça pose aussi la question de, justement, la question que je posais en préambule. Est-ce que la foi, c'est quelque chose du domaine public ou du domaine privé ?
4: Alors, Dieu merci, depuis 1948,
2: Pasteur David Millard,
4: les Nations Unies ont répondu à cette question. Il existe un document qui s'appelle la Déclaration universelle, donc ça veut dire qui concerne l'ensemble des êtres humains, des droits de l'homme. Il y a deux articles très intéressants, article 18 et article 19, qui disent clairement que chaque être humain a le droit de pouvoir non seulement vivre sa foi et ne pas être inquiété pour ses opinions religieuses et politiques au niveau privé, mais surtout, parce que ça on l'oublie, et particulièrement je trouve dans notre pays,
3: en France,
4: on a tendance à l'oublier.
3: Oui, c'est un cas particulier.
4: Chaque humain a le droit de vivre cette foi de manière publique. Alors, est-ce que c'est toujours respecté ? Pas forcément. Mais en tout cas, aujourd'hui, nous sommes arrivés à cette compréhension que c'est un droit universel pour tous les hommes.
2: Donc en fait, il y a aussi cette possibilité de vivre cette foi de manière publique.
4: C'est un droit de l'homme, en tout cas.
2: Et alors, Pasteur Jéthro Camille, qu'est-ce que ça veut dire pour vous, vivre votre foi de manière publique, par exemple ?
3: Alors, cette question que vous posez, Stéphane, c'est la réponse que j'aimais. Qu'est-ce que c'est que de vivre sa foi ? parce qu'il y a des gens qui vont confondre le conditionnement qu'ils ont subi, le conditionnement religieux, doctrinal, avec la foi. Ils vont confondre les traditions multiséculaires ou multimillénaires d'une nation, d'une tribu, d'un groupe quelconque, avec leur foi. Et ils vont superposer cela avec leur identité et seront prêts à aller jusqu'à la mort pour cela. J'ai rencontré un jeune musulman. Moi, j'aime bien les religions, ça m'intéresse comme phénomène. Un jeune musulman, et donc je lui demande un petit peu, écoute, moi je suis chrétien et toi? Il me dit, moi je suis musulman et c'est la plus belle des religions. Donc moi j'ai l'eau à la bouche, j'ai l'eau à la bouche, je me dis, mais génial, alors explique-moi un petit peu. Je connaissais vaguement les cinq piliers de la foi de l'islam, quoi. Et donc, alors dis-moi, la prière, tu fais ta prière, tes cinq prières par jour, tu les fais en direction de la Mecque, et tu me dis, oh non, moi je prie pas, je ne prie pas. Bon, d'accord, mais alors dis-moi, le Coran, tu dois trouver des merveilles dans le Coran. Tu fais ta déclaration, tu dis régulièrement qu'il n'y a que Dieu, qu'Allah, que Mohammed et son prophète. Il me dit, ah non, non, je ne suis pas non plus, ça me gonfle.
2: Donc c'est un musulman non pratiquant, comme on peut dire.
3: Ouais, alors je lui dis, mais alors le pèlerinage à la Mecque, il me dit, non, et l'alcool, tu bois de l'alcool. Oui, le ramadan, non, j'ai trop faim, moi, je mange. Enfin, il me dit, mais alors, de quoi tu parles quand tu me dis que c'est la plus belle des religions? Il réfléchit, il me dit, mais en fait, je ne sais pas. J'ai été conditionné à penser que c'est la plus belle des religions. Et si moi j'avais insulté l'islam, il m'aurait brisé en deux, je suis maigrichon, il m'aurait brisé en deux comme un fétu de paille. Il aurait été capable de me casser la figure. Alors pour une religion qu'il ne pratique pas, mais à laquelle il s'identifie tellement. Et donc ma réponse à votre question, Stéphane, c'est oui. Est-ce que je suis capable de m'en demander ce que c'est que de vivre ma foi et d'exprimer ma foi? Est-ce que ma foi s'exprime par des discours, par des enchaînements doctrinaux, par des cadre conceptuel, théorique, ou est-ce que ma foi s'exprime par une manière d'être, une manière de vivre, ou un peu les deux? Il faut être capable de se poser régulièrement la question, et pour reprendre l'expression de David, rester en tension. Ne jamais être complètement arrivé, j'ai ma foi, je bouge plus, je réfléchis plus, je me remets plus en question. Non, avancer tout le temps.
2: J'imagine d'ailleurs que quand on est pasteur, compliqué de vivre sa foi que dans la sphère privée. Évidemment, vous le faites de manière publique, toutes les semaines même.
4: C'est cela. En fait, pour moi, j'aime toujours retourner à certaines définitions parce qu'elles sont importantes. Religion à la base, c'est relation. Donc je suis dans une religion quand je suis dans une relation avec la transcendance, et j'ai la foi lorsque j'ai confiance dans cette transcendance. À la base du mot foi, c'est la notion de confiance. Après, il va y avoir une institutionnalisation de la foi, donc de la confiance et de la relation, pour pouvoir particulièrement transmettre des expériences, des témoignages, des valeurs, etc. Il faut pas confondre les deux. Donc moi, je vis ma foi et je vis ma religion tout le temps, parce que je suis en relation de confiance avec cette transcendance. Après, effectivement, on peut se poser des questions sur les rites, les rituels qu'on va mettre en place, et parfois je me retrouve dans certains rituels et pas dans d'autres, même au sein de la même religion. Et je me retrouve dans certains discours et pas dans d'autres, dans certaines pratiques et pas dans d'autres, parce qu'à ce moment-là, de la même manière qu'on est tous les trois ici mariés, on n'a pas tous les trois exactement la même relation de mariage avec notre conjoint. Pourtant, on est mariés.
2: Nous arrivons à la fin de notre émission. On sait que partager ses croyances, c'est souvent quelque chose qu'on a envie de faire. Est-ce que tout le monde a envie d'entendre, et est-ce que tout le monde a besoin d'entendre cette bonne nouvelle ou d'entendre parler de Dieu, pasteur Jethro Camille?
3: Oui, sans exception. Ensuite, c'est une question de mots. Qu'est-ce que ça veut dire, proclamer l'évangile? Si c'est faire comme Jésus, si j'ai mal aux pieds et qu'un médecin vient me soulage, je serai heureux. C'est ce que Jésus a fait, il a soulagé les gens qui étaient en souffrance, il a amené, il a fait du bien autour de lui. Quiconque me fera du bien sera le bienvenu. Et si nous partageons l'évangile comme Jésus l'a vécu, les gens seront toujours heureux de nous recevoir et de recevoir l'aide, le support, l'amitié, l'écoute, éventuellement les conseils qu'on pourra apporter. Voilà, l'aide matérielle, l'aide psychologique. Et donc, partager sa foi, je crois que c'est Saint-Augustin qui disait « Partage ta foi en toutes circonstances et seulement quand c'est nécessaire, utilise des mots. » Autrement dit, partager sa foi, c'est pas simplement faire des grandes déclarations publiques, c'est vraiment une manière de considérer l'autre, de considérer Dieu et d'être en relation avec l'autre. C'est une qualité de relation particulière et je crois que tout le monde veut de cette qualité de relation-là. En ce sens, l'évangile, oui, tout le monde le veut. Toi et ça.

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formes extrêmement violentes. C'est des chrétiens qui sont tués, certains sont décapités, des femmes violées. Donc c'est vraiment des massacres qui font vraiment mal au cœur. On pense à la Chine qui limite la liberté d'expression des responsables d'église jusque sur Internet. On pense à l'Algérie où toutes les églises de l'EPA, Église protestante d'Algérie, ont été fermées et donc les chrétiens se retrouvent isolés. On estime que 75%...

0: 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Il est minuit. 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
1: Bonsoir à tous. Les incendies dans la forêt de Fontainebleau ont brûlé 2200 hectares depuis dimanche. Si les feux sont désormais fixés, ils ne sont toujours pas éteints. Entre 850 et 1000 pompiers sont toujours déployés afin d'éviter les réactivations de points chauds, notamment en lisière des maisons ainsi qu'aux alentours de l'A6. Il s'agit de garantir la circulation ce week-end marqué par de nouveaux départs en vacances. Des collectifs, associations et syndicats appellent à une grande mobilisation le 19 septembre prochain contre la présomption de légitimité défense pour un policier ou un gendarme qui ferait usage de son arme. Cette proposition de loi votée à l'Assemblée nationale le 7 juillet doit être étudiée au Sénat. Une pétition contre le texte a été lancée et a déjà recueilli plus de 680 000 signatures. Elle sera examinée mardi prochain en commission des lois de l'Assemblée nationale. Éric Ciotti, le député UDR des Alpes-Maritimes et maire de Nice, a déposé à l'Assemblée nationale une proposition de résolution. Selon le JDD, elle vise à créer une commission d'enquête sur l'organisation et le financement des Jeux Olympiques et Paralympiques d'hiver 2030. Mediapart a récemment évoqué un possible conflit d'intérêts dans l'organisation de ces Jeux. Emmanuel Macron a pris la parole depuis l'Allemagne ce vendredi sur l'élection présidentielle de 2027, à moins d'un an de son départ de l'Élysée. Le président de la République a appelé à se méfier des sondages qui prédisent la victoire de Marine Le Pen. Le chef de l'État français, qui a également évoqué le conflit au Moyen-Orient, il a appelé les Iraniens à respecter l'accord avec les États-Unis, alors que les forces américaines sont venues en réaction aux frappes iraniennes. Selon lui, Emmanuel Macron demande expressément une reprise du dialogue entre Washington et Téhéran. Et puis, c'était la plus longue étape de ce Tour de France. C'est Mauro Schmidt qui s'est imposé au sprint ce vendredi soir à l'issue de la 13e étape, longue de 205 km à Belfort. Le Slovène Tadej Pogacar conserve le maillot jaune. Le premier Français, Paul Sexas, est 6e. Bonne soirée à tous, à notre écoute.
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1: À propos, saviez-vous que l'enfant méchant n'existe pas ? Eh bien oui, il n'y a pas d'enfant gentil d'un côté et d'enfant méchant de l'autre. En effet, même lorsque les enfants nous poussent à bout, nous rendent chèvres, ils ne sont pas pour autant méchants. Pourquoi, me direz-vous ? Certains sont bien capables d'actions très peu sympathiques envers leurs copains ou d'autres personnes. C'est certain. Nous avons tous en tête au moins un exemple d'actes violents, de paroles malveillantes. Bien sûr que cela existe et il n'est pas question de le nier. Mais de quoi est-il question alors ? Eh bien, il est question de comportement et non de définition de l'être de la personne. Il y a une différence entre des actes ou des paroles et ce qu'est la personne elle-même. Le comportement est ce qu'il est. Il vient nous parler, il nous renseigne sur la personne qui le manifeste. Ainsi, un enfant qui va bien, c'est-à-dire qui est compris, accompagné dans le sens de ses besoins, n'a pas besoin de s'enfermer dans un cercle vicieux d'agressivité et de rébellion systématique ou de crise à répétition. Pour autant, cet enfant n'est pas un automate. Il a ses émotions et il les manifeste. Étant en plein développement, son cerveau mature tout doucement et donc il est traversé, comme tous les autres enfants, par des tempêtes émotionnelles liées aux événements qu'il vit. L'adulte est alors là comme soutien pour rassurer dans un premier temps, en le prenant dans les bras par exemple, puis dans un deuxième temps, quand le calme est enfin revenu, l'aider à comprendre ce qui s'est passé en mettant des mots sur ses émotions. L'enfant n'est donc ni gentil ni méchant. Il est le résultat d'un système éducatif que l'on met en place en tant qu'adulte. Et les crises ou autres comportements qu'il manifeste sont des expressions de ce qui se passe en lui pour nous informer sur la manière dont il vit telle situation. Parfois, l'adulte met du temps à comprendre ce que l'enfant essaye de lui dire entre guillemets, bien entendu. Car ne pouvant exposer froidement son besoin, l'enfant le manifeste par son comportement. Il bloque. Lui-même n'a pas conscience de ce besoin. Ainsi, si l'adulte ne cherche pas à comprendre le pourquoi de ce blocage, de cette résistance, il y a fort à craindre que cela dégénère en crise. Plus les besoins de l'enfant sont écoutés et compris, plus l'enfant va se sentir respecté et donc en paix. Moins il sera écouté, plus les sentiments de frustration, de colère ou d'injustice vont alors se développer et entraîner des réactions. Alors, soit ces réactions sortent et explosent vers l'extérieur et on qualifie alors l'enfant de violent, de méchant, etc. Soit ces réactions explosent à l'intérieur de l'enfant. Et alors l'enfant vit comme un effondrement intérieur. Il paraît éteint ou alors on le trouve tellement gentil car le voilà immobile, ne parlant plus, on le croit presque tellement obéissant. Soyons donc à l'écoute et attentifs aux messages verbaux ou pas de nos enfants.
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2: Bonjour, bienvenue à ceux qui nous suivent. Alors aujourd'hui, on va se demander, est-ce qu'il y a un passeport pour accéder à l'éternité? Est-ce qu'il y a un billet? Est-ce qu'il y a un comportement? Est-ce qu'il y a quelque chose qu'il faut faire de précis pour accéder à cette éternité? Et nous allons aborder ce sujet avec le pasteur Élise Lazarus. J'espère que tu vas bien, Élise.
3: Mais je vais très bien, Nafi. Je suis très contente de te voir. Et puis, je suis contente d'être avec tous ceux qui nous écoutent et qui nous suivent.
2: Merci. Et également avec le pasteur Camille Gétraud. Alors, est-ce que tu vas bien?
4: Bonjour Nafi, content de te voir, je suis en pleine forme. Bonjour à tout le monde.
2: Et j'ai une question pour eux. Faut-il ce fameux sésame, pour accéder à cette éternité? Dans un premier temps, je vais vous lire un texte dans la Bible qui est 1 Thessaloniciens 5, verset 23. Je vous laisse prendre votre Bible, moi je l'ai déjà mis là pour aller un petit peu plus vite. C'est bon pour vous?
4: Oui.
2: Alors, nous vous en prions aussi, frères, avertissez ceux qui vivent dans le désordre, consolez ceux qui sont abattus, supportez les faibles, usez de patience envers tous. Prenez garde que personne ne rende à autrui le mal pour le mal, mais poursuivez toujours le bien, soit entre vous, soit envers tous. Soyez toujours joyeux, priez sans cesse. Rendez grâce en toutes choses, car c'est à votre égard la volonté de Dieu en Jésus-Christ. N'éteignez pas l'esprit, ne méprisez pas les prophéties, mais examinez toutes choses. Retenez ce qui est bon, abstenez-vous de toute espèce de mal. Que le Dieu de paix vous sanctifie lui-même tout entier, et que tout votre être, l'esprit, l'âme et le corps soient conservés irrépréhensibles lors de l'avènement de notre Seigneur Jésus-Christ. Celui qui vous a appelé est fidèle, et c'est lui qui le fera. Frères, priez pour nous. Saluez tous les frères par un saint baiser. C'est très poignant. Ça me met vraiment... ça m'émue et... Il parle de désordre. Pouvez-vous nous expliquer qu'est-ce qu'une épître de Paul? Déjà, parce que peut-être qu'il y a des personnes qui nous suivent qui ne savent pas ce que c'est. L'un d'entre vous?
3: En fait, une épître, c'est un mot très compliqué pour dire quelque chose de très simple. C'est une lettre.
2: D'accord.
3: Si un jour, Nafi, je décide, je suis à la maison, je dis « Oh, j'ai envie de parler à ma copine, mais mon téléphone est éteint, je prends du papier, je t'écris, j'écris que c'est pour Nafi et que je l'envoie à ton adresse, je t'ai écrit une épître. » Dans la Bible, tu as plusieurs épîtres, donc plusieurs lettres de Paul et d'autres personnes qui ont été conservées. On considère que même s'ils ont écrit à des gens en particulier, il y a quelque chose de profond qui était dedans, d'inspiré par Dieu. Et donc, tu as certaines épîtres qui sont pour des églises, par exemple celle que tu viens de lire, Thessaloniciens, ce n'est pas un prénom, ce serait bizarre comme prénom romain, corinthien, galate, c'est des villes qui ont existé, et en fait, il y avait des églises dans ces villes, et donc Paul écrit à l'église. Et puis, tu en as certaines, c'est pour une personne. Par exemple, tu as une lettre à Timothée, à Tite, à Philémon. Je suis heureuse qu'elle existe juste parce qu'il y a Philémon dedans. Ce prénom, enfant, ça me faisait mourir de rire. Mais donc là, c'est à une personne en particulier. C'est important de s'en rappeler parce que si j'écris un texte où je veux que ce soit publié et que ça reste pour l'éternité auprès des gens, j'écris pas tout à fait pareil que si je pense à quelqu'un et où là, je vais donner des fois des conseils un peu plus
4: précis, spécifiques,
3: que j'écrirai pas peut-être pour tout le monde. Donc, ça ne veut pas dire que ce n'est pas important et que ce n'est pas beau ce qui est écrit. C'est juste, il faut toujours se rappeler dans un coin de sa tête, attention, là, il n'écrit pas pour l'univers, il écrit pour quelqu'un. Il n'empêche que Dieu est trop fort.
2: Ah oui.
3: Parce qu'il fait en sorte que ce texte qui a été écrit pour des gens en particulier, nous, encore aujourd'hui, on y trouve des choses incroyables pour notre vie.
4: D'ailleurs, c'est intéressant cette différence qu'il y a entre le style qu'on utilise, qu'on écrit à une église ou on écrit à un individu. Alors là, pour contextualiser un petit peu, Thessalonique, ça se trouve dans l'archipel grec, Et ce sont, ça fait partie des premiers chrétiens, c'est des gens qui ont été persécutés, des gens qui étaient un petit peu, disons, maltraités, parce que c'est pas évident, quand on se convertit au christianisme, de changer de style de vie et d'être quand même accepté par son environnement.
3: Surtout à l'époque.
4: Surtout à l'époque. Et même encore aujourd'hui, dans certaines régions du monde, quand vous vous convertissez au christianisme, vous risquez votre peau, hein. C'est pas compliqué. Et donc l'apôtre Paul va leur écrire de quoi les encourager, de quoi les édifier, les solidifier, si on veut, quoi, pour le dire en français courant. Et puis aussi, de quoi les remettre en face sur le droit chemin, parce que quand on débute, on a tendance peut-être à se disperser ou à commettre des erreurs, à ne pas se rendre compte que tel ou tel comportement n'est pas approprié ou n'est pas constructif. Et donc l'apôtre Paul écrit pour les encourager et puis pour leur permettre de voir un petit peu plus clair.
2: Alors j'ai trop, du coup je vais t'interrompre. Du coup tu parles que quand on vient de se convertir, on fait un peu les choses dans le désordre, on ne sait pas comment faire, hein, on n'a pas le GPS, on n'a pas le guide tout de suite, on ne le connaît pas. Et là, il y a une phrase qui m'a marquée, c'est tout au début, hein, il dit « Nous vous en prions aussi, frères, avertissez ceux qui vivent dans le désordre. » Déjà, il commence sa lettre par le mot, par cette phrase avec le mot désordre. Qu'est-ce que ça veut dire? Qu'est-ce qu'il veut dire? Pourquoi il appuie dessus?
4: Certainement, il y a des problèmes qui relèvent de la moralité ou de l'immoralité dans cette communauté de Thessalonique. Alors, peut-être pour prendre un exemple biblique, il y a des moments de la vie de n'importe qui, que ce soit un chrétien débutant, un chrétien confirmé, ou on fait n'importe quoi. Prenons un exemple très connu, c'est l'exemple du roi David, qui quand même aime Dieu. Il voit une superbe femme qui se douche, en fait c'est pas vraiment une douche, elle se lave, disons, dans la rivière. Il n'y a pas de douche à l'époque. Et puis finalement, il va avoir des relations avec elle alors qu'elle est déjà mariée. Il va faire n'importe quoi. D'après ses pulsions, d'après son envie, c'est tout à fait logique et c'est tout à fait légitime d'aller de prendre ce qu'il veut. Et pourtant, cela va générer du désordre et même des catastrophes pour lui, pour le mari de cette femme qui s'appelait Uri, pour cette femme elle-même qui s'appelait Bathsheba, et pour leur enfant. Tout cela va avoir des conséquences que sur le moment ils ne percevaient pas. Et c'est là toute la difficulté pour nous, souvent, c'est de se rendre compte de la portée de nos actes et de l'impact réel de nos actes. Par exemple, pour être très concret, et je pense que ça t'est arrivé aussi, Élise, de temps en temps, il y a des personnes qui me convoquent comme pasteur des personnes âgées. Ils disent, pasteur, bon, ben, j'arrive au bout du rouleau, il est temps qu'on fasse un bilan et que je me prépare à aller au ciel. Bon, puisque c'est le thème du jour. Et je me souviens notamment d'un homme qui me disait, mais j'ai passé toute ma vie à courir après l'argent. Je suis passé à côté de mes enfants. Je suis passé à côté de ma femme. Je suis passé à côté de moi-même. Je suis passé à côté de mon Dieu. Je suis passé à côté de ma vie. Et en fait, en ayant une vie extrêmement structurée, déterminée, orientée sur la recherche du profit et du gain, c'est une forme d'ordre. N'empêche que dans l'absolu, dans son absolu à lui, il vivait dans le désordre. Et parfois, on a besoin de regards extérieurs pour se rendre compte de cela et reprendre un chemin qui soit quand même beaucoup plus en phase avec ce qu'on est ou ce qu'on souhaite au fond de soi-même.
3: Pour revenir aussi, puisque j'ai trop disé, Thessalonique, c'est une toute jeune église avec des gens qui viennent de découvrir Jésus, découvrir Dieu. Ils sont tout feu, tout flamme. Et faut bien comprendre, encore aujourd'hui, le message de Jésus, il est incroyable. Il est extrêmement libérateur. Il est déculpabilisant. Mais encore plus à cette époque-là où la lettre elle est écrite, c'était une société très, très dure. Très, très dure avec des cases pour tout le monde. Et quand tu es dans cette case, tu n'en sors pas. Tu es un Romain, tu es un Grec, tu es un Juif, tu es un homme libre, tu es un esclave, tu es un homme mâle, tu es une femme. Quand tu es dans cette case-là, tu as des devoirs et parfois quelques droits si tu as de la chance, et tu ne peux pas en sortir. Et le message de Jésus arrive, et ces gens commencent à entendre, il n'y a plus ni homme ni femme. Il n'y a plus ni juif ni grec. Il n'y a plus d'hommes libres et d'esclaves. C'est incroyablement libérateur. Mais cette libération qui se vit, où on dit quand on est entre chrétiens, toi tu peux être super riche, toi tu peux être juste esclave, vous êtes frères, en Jésus. Il n'y a plus de barrières, il n'y a plus de limites.
4: De hiérarchie.
3: Il n'y a plus de hiérarchie. Ce n'est pas acceptable pour la société. Et ça met aussi un peu le bazar, parce que ça peut être grisant, la liberté aussi, sur le coup. Et donc, sans jamais revenir sur ce qui a été dit, on continue à dire, il n'y a plus ni juif, ni grec, il n'y a plus ni homme, ni femme, il n'y a plus esclave et maître. Il dit, attention, ça n'est pas une excuse pour mettre du désordre dans sa vie. Si je reprends moi aujourd'hui, le fait de découvrir Jésus, ça m'a appris qu'il n'y a pas de gagnant et de perdant. Il n'y a pas de réussir à tout prix, sinon t'es nul. Il n'y a pas de gens beaux et importants et des gens qui ne vaudraient rien. Et ça, c'est extrêmement libérateur. Mais ça ne veut pas dire que je dois faire n'importe quoi avec mon corps en me laissant aller, en disant bah, de toute façon, un jour, mon corps, il sera refait par Jésus au moment de la résurrection, donc celui de maintenant, je m'en fiche. Ça ne veut pas dire que je dois glander toute la journée en disant de toute façon, riche, pauvre, peu importe. Non, je dois avoir une vie belle, remplie de bonnes choses, que je vis à fond. Mais Dieu est un Dieu d'ordre. Mais un ordre bienfaisant, pas un ordre qui enfonce les gens ou qui les enferme.
2: Et il y a un verset qui m'a marqué. Ça m'a marqué énormément. Et toujours dans le même texte, hein, toujours dans 1 Thessaloniciens, veuillez m'excuser. Et il dit, prenez garde que personne ne rende à autrui le mal pour le mal. J'étais du genre très rancunière avant, et j'ai appris à me dire laisse tomber. Est-ce que aujourd'hui ça a de l'importance, soit, mais est-ce que demain matin ça aura de l'importance? Je ne suis pas sûre. Mais ce texte quand même est très important. Est-ce que vous pensez que la rancune, même si c'est quelque chose qui peut empêcher d'aboutir au ciel?
4: Mais alors. Écoutez, moi j'ai grandi en regardant Bruce Lee. Alors, bon, chacun a les références culturelles qu'il peut. Certains c'est Nietzsche, d'autres c'est Marx, moi c'est Bruce Lee. Bon. Bruce Lee a joué dans un certain nombre de films dans lesquels le scénario est tout le temps le même.
2: Oui,
4: il subit une offense quelconque, ou une perte, on a tué son mari, son chien, sa plante, enfin choisissez ce que vous voulez. Et puis il va y avoir tout un parcours où il va taper un tas de gens jusqu'à se retrouver enfin extase finale devant le grand méchant qu'il va rouer de coups et le tuer avec une grimace, un rictus de haine et de satisfaction mélangé. Voilà. Et puis, quelque part, le film est monté pour que toi, en tant que spectateur, tu suives ce cheminement-là et que tu arrives et que tu n'aies qu'une hâte, c'est de tabasser le méchant. En fait, j'ai entendu des gens qui ont eu l'occasion de se venger, notamment des gens qui avaient vécu le génocide rwandais. Et ceux qui ont eu l'occasion de se venger disent qu'après la vengeance, ils se sentent toujours vides, creux et insatisfaits. Qu'on court après la vengeance jusqu'à ce qu'on l'obtienne, mais qu'en fait la vengeance, elle te servait à te tenir debout pendant un temps parce que tu avais peur de te retrouver face à ta souffrance, mais qu'en fait la vengeance ne t'apporte rien du tout. Et donc, il y a toute une déconstruction à faire, c'est la déconstruction de la rétribution. La rétribution, c'est le mot qui veut dire qu'on te donne ce que tu mérites. On te rétribue, on te donne ce que tu mérites. Et dans la tête de beaucoup, et moi j'ai été éduqué comme ça, tu fais une bêtise, tu mérites d'être châtié. Donc j'ai connu les fessées, les gifles, les choses comme ça, bon. Et donc, bon pas beaucoup, hein, mais quand même on s'en souvient encore. Mais en réalité, rendre le mal pour le mal, à aucun moment ne peut apporter une satisfaction, même si c'est une tendance que je dirais d'un point de vue immédiat, d'un point de vue du réflexe. Voilà, si tu me donnes un grand coup de pied spontanément, soit je vais partir en courant, soit je vais te donner un grand coup de pied, l'un ou l'autre. Mais typiquement, je ne vais pas me mettre à penser, à analyser tout, je vais réagir. Mais au-delà du stade de la réaction, quand on rentre dans la culture de rendre le mal pour le mal, finalement, on se fait déjà du mal à soi-même, en premier, mais je laisse Élise le soin de continuer de développer la pensée.
3: Alors, je vais aller encore plus loin sur le rendre le mal pour le mal, parce que tu as la vengeance, encore faut-il réussir à le faire. Mais juste cette pensée, parce qu'il dit essayer de rendre le mal pour le mal. Il ne parle même pas d'y arriver. Je vais donner un exemple.
4: Essayer de rendre le bien pour le mal ?
3: Non, justement. Il te dit de chercher, dans le texte, il ne te dit pas chercher la vengeance, il te dit n'essayez pas de rendre le mal pour le mal.
4: N'essayez pas, oui.
3: N'essayez pas. Je vais donner un exemple, je suis désolée, dégoûtant, mais marquant. Si vous avez un bon gros bouton d'acné, les gros boutons blancs, là.
2: Qu'on ne se souhaite pas.
3: Non, ce qu'on ne souhaite à personne. On est tous passés par là. Enfin, moi, je suis passée par là, je connais. Il y a une tentation extrêmement forte qu'on a tous. C'est de le faire exploser. Et le moment où ça explose, ça a beau être dégoûtant, il y a une espèce de satisfaction immense à ce plop. Sauf que, bah, tout de suite après, on regrette. Parce qu'on sait que ça va faire une cicatrice et que la peau ne sera plus jamais pareille et que ce qui aurait pu guérir si on l'avait laissé naturellement maturer et s'en aller, en le faisant exploser, on gardera une trace de ce bouton. Rendre le mal pour le mal, c'est comme un bouton d'acné. Sur le coup, ça fait du bien. Je suis désolée, hein, mais c'est vrai. Sur le coup, t'as mouché quelqu'un, t'as eu ta petite vengeance mesquine. Le moment où ça se passe, tu te sens bien, tu te sens fort, tu te sens puissant. Mais derrière, ça te marque pour la vie, ça te change pour la vie. Tu deviens un peu plus comme cette personne qui t'a fait du mal. Et quelque part, elle a presque gagné quand même, parce qu'elle t'a abîmé pour toujours. Et même sans aller jusqu'à réussir à le faire, quand t'es dans ton lit, en train de refaire une conversation parce que t'aurais voulu moucher la personne ou que t'es en train d'imaginer ton plan de vengeance, l'autre, il dort. Il en a rien à faire, il dort. C'est toi qui es dans ton lit en train d'avoir la boule au ventre, l'énervement et l'insomnie. C'est toi qui es blessé en premier par ça. Et je pense que si Dieu te dit « Ne cherche pas à rendre le mal pour le mal », c'est même pas « Sois un saint, tu es au-dessus de ça ». On n'est pas au-dessus de ça, c'est pas vrai. Par contre, Dieu te dit « Écoute, ne rentre pas dans cette démarche-là parce que celui qui va en souffrir, c'est toi. Laisse derrière parce que tu seras plus heureux comme ça. Tu arriveras à être plus heureux comme ça et tu ne seras pas abîmé. » Et après, si tu arrives vraiment à avoir un grand cœur, tu peux arriver à dire « Mais ça permet à l'autre peut-être d'évoluer, de changer, de demander pardon un jour, d'être un autre. » C'est en deuxième temps. Hein. La foi, c'est intéressant parce que dans ce que Dieu propose, il te propose d'abord du bien pour toi. Et ensuite, quand tu as compris qu'il t'aime et que ton cœur est rempli de son amour, tu arrives à mieux vivre avec les autres et à mieux te comporter avec les autres. Mais il ne te demande pas en premier tout de suite d'être un saint. D'abord, il te demande d'accepter qu'il veut prendre soin de toi.
4: Il y a un système mimétique dans le cerveau, le système des neurones miroirs. C'est ce système qui explique que pourquoi, quand tu vois quelqu'un qui explose de rire, tu ne sais pas pourquoi il rit, mais tu as envie de rire aussi, quoi. Ou pourquoi, ouais. Quand on voit quelqu'un qui est dans une situation de détresse profonde à la télévision, moi, ça m'arrive de verser ma petite larme sans pouvoir m'en empêcher. Et donc, quelque part, mon cerveau est configuré pour que je me reconnaisse dans l'autre et que je m'identifie à l'autre. Il y a une partie de mon cerveau dont c'est la fonction, d'ailleurs. Et quand je blesse l'autre, d'une certaine manière, quand je l'attaque, quand je le détruis, quand je lui fais du mal, d'une certaine manière, je me fais du mal à moi-même aussi. Et y a un beau verset de la Bible qui dit « Ne te détourne pas de celui qui est pauvre, qui te demande de l'aide. Ne te détourne pas de celui qui est ta propre image. » Et j'estime que la neurologie apporte dans ces neurones miroirs un élément concret qui explique pourquoi, effectivement, qu'on aide quelqu'un qui est dans la misère ou qu'on pardonne à quelqu'un qui a fait du mal. Pourquoi, quelque part, on se traite bien soi-même. Je pense que c'est même vrai avec les animaux domestiques, mais alors ça, c'est personnel. Quand tu traites bien un chien, que tu le caresses bien, tu te fais du bien à toi-même et tu le sens.
2: D'ailleurs, juste après, hein, il dit « Mais poursuivez toujours par le bien. » Et c'est pour nous. Et c'est pour nous. Soit entre vous, soit envers tous. C'est très clair.

0: handicap ou un décès, rendre grâce pour ça, ça peut être difficile parfois, non ?
1: Rendre grâce en toute chose. Alors, je n'ai pas vraiment d'explication technique ou théologique à donner, mais simplement un témoignage. Pour ma part, j'essaie au jour le jour de développer une culture de la gratitude. Parce que, tout d'abord, de manière objective, j'estime que j'ai énormément de raisons d'être satisfait, d'être content. J'ai un repas 2-3 fois par jour, je mange à ma faim, je prends des douches. J'ai de l'eau potable qui tourne du robinet. Je veux dire, du point de vue matériel, j'ai énormément de raisons d'être satisfait. Du point de vue culturel également, j'ai accès à une culture immense, comme la plupart des gens sur Terre maintenant. Au travers d'Internet, tu as accès à la musique, tu as accès à énormément de choses. Donc, mais au-delà de ce que j'ai, il y a tout ce que je n'ai pas et que je pourrais vouloir. Mais au-delà de tout cela, j'estime que, et je le vis comme ça, avoir une culture de la gratitude, c'est ce qu'il y a de plus bénéfique et de meilleur pour l'esprit humain. Et donc, j'essaie de partager ça avec mes enfants, parce que mes enfants... Oui, alors, j'ai pas eu assez de steak, ou bien j'ai pas eu ceci, ou mon copain, il a plus de consoles de jeux vidéo que moi, etc. Je lui dis, mais écoute, de toute manière, ce que tu as, c'est ce que tu as, autant être heureux avec ce que tu as, parce que tu es ce que tu as. Tu n'as pas plus. Donc, autant être le plus heureux et d'optimiser ton bonheur. Et donc, cette culture de la prière et de rendre grâce, grâce et charisme, quoi, c'est le cadeau, dire merci pour le cadeau si on veut. Hein. C'est une culture qui fait un bien fou à l'esprit humain et je pense que c'est une culture ultra rationnelle. De ce point de vue-là, j'ai du mal à comprendre la mentalité d'un certain nombre de Français. Français qui râlent tout le temps, qui ne sont pas contents, qui râlent, qui font les grèves, etc. Pour avoir voyagé un petit peu en Afrique notamment, je peux vous dire qu'en France, on est bien. On est bien.
2: Pour aller dans le sens de ce que tu dis, j'ai été très marquée, j'ai vu une étude il n'y a pas longtemps sur le taux de bonheur des gens. Et donc, l'étude montrait qu'en général, on a tous à peu près un taux de bonheur plutôt bas, en réalité. Peu importe ton niveau de vie, si tu es marié, heureux ou pas, il y a un taux à peu près équivalent, stable, avec des petits montées, descentes, mais voilà. Mais ce qui m'avait profondément marqué, c'est qu'il t'expliquait que si quelqu'un gagne l'auto, une grosse somme d'argent, son taux de bonheur monte. Ça me paraît relativement logique. On a beau dire l'argent ne fait pas le bonheur. Bon,
0: on contribue un peu.
2: Disons que dans une belle maison avec jacuzzi, voilà, mon bonheur va monter un peu. Sauf que, en effet, le bonheur monte. Mais qu'au bout de 2 ans, leur taux de bonheur est retourné à ce qu'il était avant qu'ils aient gagné. 2 ans. Ils n'ont vu qu'une seule façon pour que le taux de bonheur augmente significativement et dans le temps, c'est les gens qui rentrent dans la démarche que j'ai trop dite, c'est être dans cette satisfaction de ce qu'on a et dans une option de gratitude.
1: Une culture de la gratitude.
2: Culture de la gratitude. Et là, il y a une vraie montée du bonheur et qui est dans la durée. Ça veut dire, même si je gagne au loto, si je ne suis pas dans l'attitude de gratitude, je ne vais pas être vraiment heureux. Les pubs m'auraient menti. Donc, autant faire ce qui marche pour être heureux. Enfin, moi, je veux bien avoir un taux de bonheur élevé. Ça me va.
1: Et ça me rappelle ce syndrome des enfants riches. J'ai oublié le nom de ces enfants riches, de ces enfants de riches. Qui ont tout, entre guillemets, à la naissance et qui tombent en dépression, qui ont un sentiment d'insatisfaction profonde et d'impossibilité de réaliser quoi que ce soit parce que tout a déjà été fait pour eux. Il y a un syndrome dont il y a un nom spécifique. J'ai oublié. Mais
0: On va demander à ceux qui nous suivent de l'écrire ou d'appeler la radio, de nous dire exactement quel est ce syndrome. Ça pourra nous aider pour la prochaine
1: émission. Voilà, les enfants de milliardaires là, qui ne savent plus quoi faire d'eux-mêmes.
0: Mais... Alors, le texte, du coup, me paraît beaucoup plus clair. J'ai quand même une question. À un moment donné, il dit « ne pas éteindre l'esprit, mépriser les prophéties ». Ça fait allusion à quoi ?
2: Alors ça, c'est un petit peu plus technique. Si ça te va, je parle de l'esprit, tu parles des prophéties.
1: Très bien. Combien
2: donc, l'esprit, dans la Bible t'explique que Dieu... Tu vas pas aller lui serrer la main. Jésus, il a vécu un moment sur la terre, mais là, maintenant, il est plus sur terre. Tu ne peux pas non plus aller taper la discute avec lui. Mais Jésus, au moment où il sait qu'il ne va plus être sur la terre, dit « Je laisse avec vous l'esprit et vous êtes gagnants ». Alors, c'est un peu difficile à expliquer ce

0: Qu'est-ce que c'est l'esprit? Parce que bah pareil, tu peux pas le toucher, tu peux pas. Il y a une jolie expression dans la Bible qui dit que l'esprit, tu peux pas le voir, mais c'est comme le vent. Tu peux pas voir le vent, tu sais pas d'où il vient, tu sais pas où il va, mais tu vois les effets. L'esprit a cette même idée. Tu peux pas le toucher, tu peux pas dire ah il est là. Non, mais tu sens son action dans ta vie. L'esprit, son action, c'est de. Certains disent que c'est la petite voix dans notre tête de temps en temps qui dit est-ce que tu fais là? C'est pas un bon plan. Tu vas avoir des, ça va te faire des problèmes. Voilà, certains appelleront ça la conscience peut-être, mais le fait de l'esprit, il t'aide à voir qu'il y a certaines choses qui sont mal et où tu le sens au fond de toi et qui va t'aider à vivre mieux. Donc n'éteignez pas l'esprit. Bah, c'est écoute cette petite voix au fond de toi qui veut te pousser à vivre mieux et ne sois pas têtu et ne fais pas comme si elle n'était pas là.
1: Et pour aller exactement dans ce sens-là, en ce qui concerne les prophéties, il y a énormément à dire. Je vais retenir un seul élément, c'est l'élément eschatologique.
0: Oula.
1: Ça veut dire ce qui se passe à la fin des temps.
0: D'accord.
1: Autrement dit, quelque part, les prophéties te donnent un horizon, un point à viser quelque part. Et ça t'aide à t'orienter. Quand tu as une destination, tu sais t'orienter. Et si le point où tu dois aller là-bas, tu vas pas partir par là-bas, tu vas pas creuser hein, pour t'enfoncer, parce que beaucoup de gens font ça, ils creusent sous leurs pieds. Et moi, je l'ai fait. Je critique personne où j'ai fait.
0: D'accord.
1: J'ai scié souvent la branche de bonheur sur laquelle j'étais assis. Je me suis saboté moi-même souvent. Mais quand on se dit, ah, y a un point d'arrivée, c'est pas la peine peut-être de s'enferrer dans de la rancune, comme tu disais tout à l'heure. C'est pas la peine de méditer la vengeance. Non, il y a un point d'horizon. Ces petits dérangements, ces petits événements-là, je ne vais pas leur donner autant d'importance que ça, parce qu'il y a un point d'arrivée. Et ne pas mépriser les prophéties, c'est notamment fixer l'horizon et marcher vers la destination finale.
2: D'accord. C'est très clair. Mais du coup, pour résumer tout ça, comment diriez-vous, comment se prépare-t-on pour passer cette éternité avec Dieu, et où est-ce que je peux récupérer ce fameux ticket d'or, ce sésame, pour pouvoir passer mon éternité avec lui?
0: Tu sais qu'il y a eu un fait divers il y a quelques années maintenant, qui a pas mal circulé sur Internet. C'était en Afrique, quelqu'un qui justement prétendait vendre des tickets pour le paradis. Il s'est fait arrêter, il a fini en prison. Hein, parce que bon, le pire, c'est que ça a marché. Il y a des gens qui lui ont acheté ça en disant « il n'y a pas de ticket d'or ». Pour le paradis. C'est pas en faisant des choses qu'on a le paradis. Par contre, comment est-ce qu'on se prépare et pourquoi est-ce qu'on se prépare? S'il y a une façon de vivre que je pense être bonne, qui sera celle de l'éternité, donc une façon de vivre où on s'entraide les uns les autres, où on essaie de pas se faire de mal, où on essaie dans cette gratitude constante, bah, si je veux faire un jour un marathon, je vais pas le jour même y aller sans m'être préparée. Si je veux vivre dans l'éternité, de cette façon-là, dans ma vie d'aujourd'hui, je commence petit à petit à m'habituer à vivre comme ça, pour que la transition soit plus facile, pour apprendre à aimer vivre de cette façon-là, sinon je vais être très malheureuse dans l'éternité. Si moi, mon plaisir, c'est d'écraser les autres, l'éternité, c'est triste, hein, parce que je ne peux plus le faire. Donc déjà maintenant, je ne cherche pas un ticket. La seule chose qu'il faut pour l'éternité, c'est dire « Jésus, je crois en toi, je t'aime, je veux que tu me sauves. » Point. Tout le reste, c'est du bénéfice déjà maintenant.
2: Donc si j'ai bien compris tout ce que vous m'avez dit, et si je devais résumer tout ça, vous allez quand même m'arrêter si je me trompe, mais il n'y a pas de ticket d'entrée, il n'y a pas d'argent à donner, il n'y a pas de comportement à avoir, parce que ce n'est pas forcément ce qui va nous permettre d'y accéder. Mais le comportement qu'on va avoir, c'est forcément le comportement qui sera approprié, et c'est ce qui se passera au ciel. On ne pourra pas prétendre à vouloir faire du mal aux autres et souhaiter arriver au paradis et trouver un pays magnifique avec des gens magnifiques. Vouloir quelque chose de parfait alors qu'on n'est pas capable de le faire déjà sur cette terre, je dirais. Je pense que c'est ça. Voilà, bah maintenant on sait ce qu'il reste à faire. Si vous avez des conseils pour vivre les choses le plus positivement possible, cette gratitude dont j'ai trop parlé tout à l'heure, Merci, je note. Et aussi le bien vivre ensemble que Élise a bien expliqué. Ben, je vous invite à toujours nous suivre, parce qu'il va y avoir aussi d'autres émissions où on parlera de bien vivre ensemble. Je vous invite aussi à nous poser des questions, soit à la radio, ou aussi mieux, hein, peut-être dans cette barre d'infos en dessous, dire ce que vous avez ressenti lors de cette émission. On vous remercie de nous avoir suivis et on vous dit à la semaine prochaine et on vous souhaite de passer une très bonne semaine, ainsi qu'à toi Gétro et ainsi qu'à toi Élise. Bonne semaine à tous.

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1: Bonjour à toutes et à tous et bienvenue dans notre émission Paroles solidaires, votre rendez-vous avec celles et ceux qui, sur le terrain, font vivre la solidarité de manière concrète, engagée et profondément humaine. Aujourd'hui, nous allons élargir notre regard car la solidarité ne connaît pas de frontières, elle traverse des pays, des cultures, des situations pour aller à la rencontre de ceux qui en ont le plus besoin. Pour en parler, aujourd'hui, j'ai le grand plaisir d'accueillir Jacky Moubedi. Bonjour.
2: Bonjour Oscar, bonjour tout le monde.
1: Vous œuvrez au sein d'ADRA Europe et avec vous, nous allons découvrir comment s'organise cette aide à l'échelle européenne, quels sont les défis rencontrés, mais aussi les espoirs qui naissent de ces actions menées sur le terrain. Alors vous entendez quelques sirènes parce que nous sommes dans vos bureaux à Bruxelles et il y a un peu de bruit dans la rue. Alors Jacky Moubedi, aujourd'hui vous nous aidez à prendre un peu de hauteur par rapport à cette aide humanitaire que ADRA, entre autres, dispense. La première question qu'on peut se poser, si on prend un peu de recul, c'est est-ce que l'aide humanitaire apportée localement est toujours bien adaptée à la population et à la situation ?
2: En fait, c'est vrai, Oscar, nous voulons tous aider et nous voulons tous faire du bien. Et il y a un épisode qui nous a été rapporté après un typhon aux Philippines. Les gens étaient reconnaissants, mais ils n'avaient pas de choix. Ils avaient trop d'un produit ou pas assez d'un autre. Et quelqu'un a même dit, même le chat ne voulait plus manger de sardines. Cela pose une question profonde. Est-ce que nous aidons ou est-ce que nous décidons à la place des autres ?
1: Et alors, qu'est-ce qui fait la différence sur le terrain pour que cette aide soit vraiment au plus près de la population ? Comment est-ce qu'on s'y prend ?
2: Nous allons essayer de voir comment notre aide ici va et arrive sur le terrain. Pas la manière dont elle va arriver concrètement sur le terrain, mais ce qui est derrière. Une aide, que ce soit vous, moi ou des institutions, cette aide est donnée à des ONG comme ADRA Europe, en tout cas les ADRA nationaux, pour aller servir sur le terrain. Et avec cette aide qui est donnée, un donateur, il a des attentes. Et ces attentes, parfois, ne correspondent pas toujours à ce qui est sur le terrain. Et donc, on peut avoir des bonnes intentions, mais la manière dont nous allons demander, par exemple, qu'on fasse un rapport sur ce qui a été utilisé, la manière dont nous nous attendons à recevoir telle et telle chose, ne correspond finalement pas à ce qui est vécu sur le terrain. Et donc, nous ajoutons une contrainte à quelque chose, à une situation que des personnes vivent et qui est déjà assez compliquée.
1: Pour une ONG, alors on est là pour se poser des questions, Jacky Moubedi. Pour une ONG humanitaire chrétienne, c'est le cas d'ADRA.
2: Tout à fait.
1: C'est quoi, au fond, la motivation ? On peut se poser la question, est-ce que c'est apporter une aide tout simplement sans contrepartie aux personnes qui sont sur le terrain ? Ou est-ce que parfois derrière, il y a aussi la notion d'apporter la bonne parole ?
2: Alors, en tant qu'ADRA, nous aidons toute personne. C'est vraiment notre mission. Et en tant qu'ONG de foi, des personnes qui sont chrétiennes, elles ont déjà comme valeur l'aide aux autres, ou en tout cas de faire quelque chose qui va apporter une stabilité à une autre personne. Et donc, on ne va pas avec une intention de recevoir, entre guillemets, quelque chose en retour qui serait ici, par exemple, une conversion ou quelque chose comme ça, mais c'est vraiment d'aider une personne qui se trouve dans une situation qui est difficile, quelle que soit d'ailleurs sa provenance, quel que soit son genre, quel que soit son arrière-plan académique ou son arrière-plan, on va dire, d'où qu'elle provienne, on aide chaque personne.
1: Même sans notion de religion.
2: Évidemment, même sans notion de religion et surtout ça aussi. Et c'est vraiment quelque chose que nous soulignons et que nous mettons en avant. Nous apportons nos valeurs, qui sont des valeurs chrétiennes, quand nous faisons un projet, mais jamais elles ne sont imposées ou même visibles sur notre logo, on va dire. On n'a pas de Bible ou on n'a pas... Enfin, voilà, il y a des moments qui sont vraiment consacrés à la personne et on va dire à la personne, mais surtout ici, nous les aidons des communautés, entre autres chez ADRA. Et on essaye vraiment de s'imprégner de la manière dont la personne, elle vit. Et c'est ce changement, évidemment, que tout le monde humanitaire est en train de faire, où on va aller dans la localisation pour que les personnes puissent se prendre en charge elles-mêmes encore plus qu'avant, au lieu de venir avec un agenda. Et de toute façon, on ne pourrait pas le faire efficacement, parce que je pense qu'une personne qu'on aide d'une façon bénévole, on va dire comme ça, elle sent s'il y a quelque chose derrière ou qu'on attend quelque chose en retour. Donc, ça serait nous mettre du discrédit et enlever la confiance que des communautés pourraient avoir en nous. Et aussi, évidemment, on doit parler de notre manière de voir et de dire, ben, on ne vient pas apporter de l'aide, mais on vient cheminer avec une personne, une communauté, dans la situation dans laquelle elle est. Elle a déjà quelque chose qui est là, et ensemble, nous allons augmenter ça pour que ça soit du long terme et que ce soit quelque chose qui soit
1: pérenne.
2: Voilà, c'est ça le mot. Merci.
1: Et alors, je ne voudrais pas être désagréable, hein, Jackie Mouvedi, aujourd'hui, parce que j'enseigne.
2: Ce sont les questions difficiles.
1: J'enchaîne un peu les questions difficiles. Est-ce que vous savez comment est perçue cette aide humanitaire que vous apportez auprès des populations locales? Est-ce que parfois, vous n'avez pas le sentiment qu'il pourrait y avoir un petit relent de colonialisme?
2: Alors, est-ce qu'il y a un relent de colonialisme? C'est la manière dont on va apporter l'aide ou la manière dont on amène les projets sur place. L'aide, elle est perçue en général de façon positive. Mais pour que ce soit quelque chose qui donne l'autonomie, on doit vraiment faire en sorte que la communauté puisse s'approprier. Alors, les gens parfois le perçoivent que c'est quelque chose qui vient d'en haut, qui est imposé, quand il y a un projet tout fait qui arrive comme ça, et les leaders sont en train de pousser derrière, voilà, on va faire ça, on va faire ça. Et donc pour eux, ok, c'est le monde occidental avec nos leaders qui nous amène encore quelque chose à faire. Et peut-être on va le faire, mais pas vraiment avec tout son cœur, on va le faire. Hein. Et on se demande parfois, tiens, tel projet bloque, et pourtant tous les éléments ou tous les ingrédients qu'on aurait pensé sont en place, mais c'est pas ça le fond du problème, c'est que les gens ne se sont pas appropriés. Et donc, comme ils se sont pas appropriés, ou comme ils n'ont pas été vraiment consultés de la base, ben voilà, ils voient ça d'un œil, oui, ils sont gentils, ils viennent aider, mais bon, voilà, nous, est-ce que c'est notre vraiment besoin exact ou précisément ce dont on a besoin? Ben, c'est pas ça. Et c'est pour ça que c'est important d'avoir cette valeur de compassion. C'est pas quelque chose où on vient et on impose, c'est vraiment parler avec les gens, cheminer avec eux, être dans leur quotidien pour que des solutions puissent ressortir. Et c'est vraiment des solutions où tout le monde est digne, en fait, tout le monde va gagner. Ceux qui amènent peut-être des fonds, mais vont aussi acquérir de l'expérience au contact d'un nouveau projet. Et ceux qui font le projet, ben, il y a déjà des choses qui ont été mises en place. On ne pense pas qu'il n'y a rien et qu'on arrive avec tout. Ben non, il y a déjà des choses qui sont mises en place. Et eux, ça va leur permettre aussi de voir autrement. Et donc, c'est la même chose, en fait, que nous faisons avec nos amis, nos familles, notre voisinage. On écoute, on est là. On essaye vraiment d'être dans une écoute active. Et donc, ça aide à ce que la solution ou ce que nous allons faire ensemble, ben, ça nous porte et ça nous aide à aller plus loin. Et je dirais même, c'est la compassion, mais c'est une compassion courageuse, parce qu'on doit aussi être capable, à un certain moment, on parle de, est-ce que c'est pas un peu de la colonisation, de dire à nos donateurs, ben voilà, ce que vous nous proposez là, avec ce que vous nous avez donné comme moyen, ben, on ne va pas pouvoir le faire dans ce type de situation, parce que c'est mettre des contraintes peut-être, ou alors ce n'est pas du tout adapté. Donc on va réfléchir ensemble et on va trouver quelque chose qui est meilleur.
1: Donc ça veut dire, Jackie Mouvedi, qu'une sensibilisation des donateurs peut être aussi nécessaire pour qu'ils donnent mieux, c'est ça?
2: Bien sûr.
1: Alors évidemment, on ne voudrait pas taper sur les donateurs, parce qu'ils sont précieux et toutes les actions que vous menez, c'est justement grâce à ces donateurs.
2: Oui.
1: Mais ça veut dire que ça passe quand même parfois par une sensibilisation.
2: Oui, et la sensibilisation se fait vraiment, c'est de choisir de marcher avec, de cheminer et d'écouter. C'est vrai que quand on donne, c'est pas juste, ah, j'ai donné, j'ai fait ma bonne action du jour, du mois, ça dépend, mais c'est vraiment, on a dans l'idée, j'aide une communauté ou quelques personnes de la communauté, en tout cas, à ce que leur vie soit meilleure. Et ça, c'est vraiment ce qui est important et qui devrait nous porter. Évidemment, les communautés vont aussi rendre compte sur l'argent qu'elles ont reçu ou sur les machines ou sur peu importe ce qu'on leur a apporté, la manière dont elles ont utilisé. Mais au départ, ce qui devrait nous motiver, c'est vraiment ce qui est donné, ben, ça va aider parce que ça a été quelque chose de réfléchi et c'est pas juste lancé comme ça pour aider n'importe comment. Donc, merci à vous, à tous les donateurs.
1: C'est important de remercier les donateurs.
2: Oui, exactement.
1: Et enfin, pour terminer, Jackie Mouvedi, terminer cette émission aujourd'hui, Parole solidaire, est-ce que vous pouvez nous dire comment la réponse humanitaire d'ADRA est inspirée par les valeurs bibliques? Vous m'avez parlé d'un texte où Jésus multiplie les pains et les poissons. Est-ce que vous pouvez nous en parler à ce micro?
2: Oui, bien sûr. Je pense que c'est important. Nous parlons ici de communautés auxquelles on va donner du pouvoir. Et si nous voulons avoir la compassion et rendre la dignité aux gens, nous partons vraiment de ce qu'il y a. Et ici, dans cet exemple, ou dans cet épisode où Jésus va faire la multiplication des pains, il y a là un petit garçon, on nous dit, qui a quelques pains et quelques poissons. C'est ça que Jésus va utiliser pour multiplier et donner à manger à toutes ces personnes qui sont là. Et ça donne aussi un sentiment, voilà, de j'ai participé à ce qui est en train d'arriver de bien à la communauté. Et c'est vrai que quand il y a cet épisode-là, mais plusieurs fois, on a un Jésus qui interroge, en fait, qu'est-ce que tu veux que je fasse pour toi? Et nous, parfois, on aimerait arriver en disant, ah voilà, j'ai la solution à tes problèmes, mais non, c'est comme pour nos amis, comme pour notre famille, c'est vraiment, voilà, qu'avons-nous déjà et sur quoi nous pouvons bâtir. Et donc ça, c'est vraiment, ça va transformer les situations, mais ça va les transformer avec dignité et avec plus de joie et de reconnaissance pour chacun.
1: Merci beaucoup, Jackie Mouvedi, pour vos éclairages et puis la réflexion dans laquelle vous nous avez emmenés aujourd'hui. Alors, ce que l'on retient, c'est que derrière chaque projet, chaque intervention, il y a bien plus que l'aide matérielle.
2: Exactement.
1: Il y a une présence, une écoute, une volonté de redonner dignité et espérance aux personnes qui en ont besoin. Et peut-être que cette émission nous rappelle aussi que la solidarité commence là où nous sommes, à chacun à notre niveau, hein. Pas forcément à l'autre bout du monde, mais
2: exactement,
1: ça peut être à côté de chez nous avec des
2: très,
1: gestes
2: très
1: simples. Voilà, merci à vous de nous avoir suivis. On se retrouve très bientôt pour une nouvelle émission de Paroles solidaires. Jackie Mouvedi, merci.
2: Merci au revoir. À vous et au revoir, à la prochaine.
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0: 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Il est 2h.
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